0: Effectivement, c'est bien long, là.
1: C'est ça
0: C'est bien
1: que
0: long.
1: nous appelons le trio gagnant.
0: Ah oui, c'est pas mal, c'est pas mal. Alors, le titre de l'étude de cette semaine est Partager Jésus. Alors, lorsqu'on dit partager Jésus, il y a certaines personnes qui s'élèvent en disant non, non, moi je suis pas d'accord avec ce titre-là parce qu'il peut prêter à confusion. Est-ce que tu voudrais nous proposer, Pasteur Gilles Angerville, un titre qui pourrait lever tout malentendu?
1: Oui, partager Jésus peut, pour certaines personnes, être déjà connoté dans leur esprit ou ne pas faire sens. Lorsque l'on parle de partager, il s'agit que l'on ait un élément à transmettre, à donner, à remettre à une personne, que ce soit physique, que ce soit un élément qui est non physique. Et en l'occurrence, lorsqu'il s'agit de partager Jésus, il s'agit de pas simplement, eh bien, partager, c'est-à-dire transmettre quelque chose. Et donc le terme qu'on peut utiliser, c'est soit partager sa foi ou transmettre sa foi en Jésus, pour être un peu plus précis.
0: Alors, certains disent qu'ils sont d'accord sur le fait qu'on puisse partager les choses. Mais quand il s'agit de partager une personne, ça peut poser problème. Je ne peux pas partager ma femme, je ne peux pas partager ma mère, je ne peux pas partager mes enfants. Alors, c'est en ça que ça fait un petit peu de réticence. Ils disent, je veux bien entendre partager à propos de, concernant une personne. Mais pas partager la personne. Et certains vont jusqu'à dire que, je suis sûr que j'appartiens à Dieu, mais Dieu ne m'appartient pas. Donc, puisqu'il ne m'appartient pas, je ne veux pas le partager.
1: Oui, c'est la version, on va dire, de la compréhension qui associe le partage comme étant le partage d'un objet,
0: Chose.
1: d'une chose ou d'un élément inanimé.
0: Voilà.
1: Alors que ici, on parle de
0: De
1: partager
0: personne.
1: une personne, mais dans le sens des Écritures, la notion de transmettre ou partager Jésus, c'est aussi eh bien, une cohorte de valeurs et d'expériences aussi vécues que l'on verra sûrement avec Jésus.
0: Très bien. Alors, maintenant que c'est lui, certains disent, que parte, qu'est-ce que je partage? Il y a ces autres titres qui ont été proposés. Et c'est subtil, parce que il n'y a pas de questions à se poser là-dessus. Et d'autres auteurs ont proposé d'autres titres. Ils ont dit, le faire connaître. Partager à propos de Jésus, à son sujet. Et un autre auteur propose que partager, point d'interrogation. Ça m'a semblé donc intéressant. Alors, nous voulons, pour toujours mieux comprendre l'étude de cette semaine, demander donc à notre invité, Pasteur Gilles Angerville, est-ce qu'il pourrait nous aider à faire une transition avec l'étude de la semaine précédente et l'étude de cette semaine. Alors nous rappelons que l'étude de la semaine précédente parlait de pardon et de repentance, c'est ça?
1: Il y a cette notion de la repentance, si on veut l'aborder comme ça, au travers des différents revers de la vie. L'être humain est toujours appelé à la repentance. La notion de repentance, comme on le disait, c'est la notion qui est accompagnée d'un processus. Ce n'est pas simplement un élément, ça regroupe une série d'éléments. La repentance qui part depuis la vue du péché, la connaissance du péché, le sentiment qu'il y a une transgression, une offense envers la transgression de la loi de Dieu, et au fur et à mesure que la tristesse envahit, il y a le sentiment du repentir qui, eh bien, arrive. Donc, partager Jésus maintenant, c'est partager aussi l'expérience qu'on a eue avec Jésus en la matière.
0: Oui, mais on s'est trompé. On a parlé de pardon et de repentance. Mais en fait, l'étude de la semaine dernière parlait de revers. Et là aussi, ce titre-là avait posé un certain nombre d'interrogations. Et il y a eu d'autres propositions de fait concernant cette notion de revers. Alors, il semble que tout cela va ensemble. Repentance, pardon, revers. OK? Alors, certains ont proposé Dieu. Dieu. Fait tout pour que nous comprenions mieux de lui. Malheur, c'était un titre proposé. D'autres titres ont été proposés. Contre-temps, un autre titre, dans l'épreuve. Et là, aujourd'hui, nous parlons de partager tout cela. Donc, quand on est passé par la repentance, on est passé par le pardon, eh bien, ça n'a pas empêché d'avoir eu des revers. Ok, et malgré les revers, on va partager. On est en mesure de partager. On est.
1: Il y a, malgré les revers, à cause des
0: Ou les
1: revers,
0: contretemps, les malheurs.
1: c'est cela, donc malheur, contretemps, ce sont des termes qui ont leurs différences dans l'explication, mais lorsqu'on a vécu un certain nombre d'épreuves, on est à même de partager cette expérience avec l'autre qui vit peut-être la même chose ou qui sera appelé à vivre la même chose ou à fréquenter d'autres personnes qui vont vivre des moments douloureux, des revers, et qui, au travers de cela, cette expérience, vont transmettre aux autres ce que Dieu a fait pour eux.
0: Alors, justement, ça devient intéressant lorsqu'on on est prêt à partager, Jésus. Intéressant. Et tu nous as permis de faire donc cette transition. Alors, il y a un verset qui est proposé, qu'on appelle le verset à mémoriser. Est-ce que tu pourrais nous en dire un petit peu plus sur ce verset, ce texte qui se trouve dans Ésaïe chapitre 5, le verset 4 et suivant. Alors, voilà ce qui est dit dans ce texte. Le Seigneur l'Éternel m'a donné une langue exercée pour que je sache soutenir par la parole celui qui est abattu. Hein? Voilà. Il éveille chaque matin, il éveille mon oreille pour que j'écoute comme écoutent les disciples. Le Seigneur l'Éternel m'a donné. Bon, on va s'arrêter au verset 4. Voilà.
1: Oui, Ésaïe 50, verset 4, c'est un beau texte.
0: Alors, qu'est-ce qu'il y a à dire de plus? Qu'est-ce que ça veut dire avoir une langue exercée? Et est-ce qu'il y a un contraire à une langue non exercée? Est-ce que c'est quelqu'un, la langue non exercée, est-ce qu'il s'agit d'une personne qui serait muette alors?
1: Alors, ici, pour avoir cette image. Alors, lorsque le traducteur s'exerce à la traduction, le traducteur prend aussi la possibilité, eh bien, d'utiliser des formules qui existent dans la langue cible. Vous le savez, il y a ce qu'on appelle les sourciers et il y a ce qu'on appelle les ciblistes. Ce sont des théories de la traduction et qui s'appliquent aussi à la Bible. Certaines personnes voulaient rester extrêmement fidèles à la notion, eh bien, de près de la source. D'autres voulaient se rapprocher du lecteur qui pourrait mieux comprendre ce qui avait été dit. Dans ce cas-là, il s'agit plutôt d'une approche, je vais dire, cibliste. On va donc cibler la capacité du lecteur à comprendre. La langue exercée ici, maintenant, parle de la capacité à pouvoir contrôler ce qu'on va dire, la notion de parole qui est associée, la notion aussi de valeur. Et ici, on parle de langue exercée pour que je sache soutenir par la parole celui qui est abattu. L'objectif est donné, et clairement, qu'une langue exercée est donc un terme positif amenant à un comportement positif envers autrui, car on parle non pas pour soi-même, mais d'abord pour l'autre et celui qui nous écoute. Donc la notion de langue exercée. Permets-moi, cher Harry, de donner quelques exemples.
0: Je t'en prie, je t'en prie.
1: Dans Jean 7, 46, il nous est dit...
0: Jean 7, 46, pour que nos amis aient le temps de noter au moins ce texte. Jean 7, 46, hein, c'est ça?
1: Jean 7, 46, oui. C'est bien cela. Oui. Jamais homme n'a parlé comme cet homme. Mm-hmm. Il nous est dit aussi, dans Luc 4, verset 22...
0: Donc, Luc 4, 22...
1: Oui. Tous lui ont des témoignages... Ils étaient étonnés des paroles de grâce qui sortaient de sa bouche. En tant que chrétiens, nous sommes appelés à imiter Christ. La notion de langue exercée est donc une langue qui appartient à une personne qui va parler parce qu'elle a fait une expérience avec Dieu, qu'elle est à même de partager, car la langue est un élément de communication et de partage. Et souvent, on peut dire il faut regarder le contenu et pas la forme. C'est-à-dire, une personne pourrait dire « Mon contenu est bon, mais ma manière de parler est peut-être agressive. Eh bien, je considère que c'est bon. » Ici, on nous parle d'une langue exercée en contenu et en forme.
0: Oui, parce que bon, les deux vont ensemble. Il y a ce qui est dit, mais il y a le comment dit. il y a des niveaux de voix qui peuvent être associés à des gestuels qui peuvent rapprocher ou inquiéter.
1: C'est tout à fait cela. Mmh. Tu as touché du doigt la problématique. La langue est un outil de construction ou de déconstruction, c'est-à-dire de destruction aussi de l'autre. Donc, la langue exercée est une langue qui a la capacité, c'est-à-dire représentant l'être humain. Ici, ça symbolise la capacité de l'être humain, hein, tout entièrement, je veux dire, de pouvoir aussi faire le bien. Alors, le mot hébreu, pour ceux qui aiment, bien sûr, les langues mortes, nous allons simplement toucher du doigt, simplement, sans entrer dans des détails. C'est simplement la notion d'exercer, qui est plutôt traduite par les termes apprendre, étudier, former, enseigner. Aussi, et de la notion de positivité lorsque l'on parle. Alors la question avait été posée du contraire un peu.
0: Oui.
1: Est-ce qu'il y a le contraire ou bien d'une langue qui n'est pas exercée? Oui, c'est le fait de parler mal. Et la Bible lie particulièrement la notion du mal et du bien à la connexion ou pas avec Dieu. Certaines personnes peuvent donc avoir une langue exercée à sonorité humaine, tout sonne bien, tout sonne bon, mais l'intention et ce qu'il y a derrière n'est pas très bon.
0: N'est pas nécessairement bon.
1: C'est ça. Donc, la connexion avec Dieu donne l'indication aussi d'une langue exercée. Le fond, ce qu'il y a à l'intérieur de la personne, indique aussi la caractéristique est d'une langue exercée. Donc c'est important à noter cet élément qui est fondamental dans la compréhension.
0: Très bien, très bien. Alors justement, bon, lorsqu'on développe tout cela encore plus, on peut se poser la question de savoir dans quelle mesure mes véritables connaissances sur Dieu peuvent-elles influencer ou réussissent à influencer mes véritables transmissions sur les valeurs divines ou sur mes propres valeurs?
1: Donc, il y a un lien, comme nous disions, avec la manière de parler et le lien que nous avons avec Dieu. Les valeurs que nous portons sont transmises au travers de ce pont de la langue, de ce que nous disons. Partager Christ est donc non simplement un verbe, pas simplement une série de mots ou de phrases, mais d'abord un vécu interne. L'Esprit de Dieu qui habite et qui se propage à l'intérieur d'une personne qui veut travailler avec le Seigneur va au-delà des limites de la grammaire et des mots qui sont bien à entendre. Et c'est pour cela que nous voulons mettre l'emphase, car nous venons d'en parler, sur le contenu de l'être, ce qui habite l'être humain. Mmh. Est-ce que ce sont de mauvaises choses, mauvaises habitudes, qui font que l'intérieur est en train d'être détruit? Il y a une destruction et on ne peut pas propager ce que l'Esprit de Dieu voudrait que nous puissions propager. Donc c'est cela un petit peu en introduction de la question.
0: Alors justement, quelle garantie que nous avons, par exemple, il y a un texte biblique qui dit qu'on peut tuer pas avec la langue. Alors si on peut tuer, ça veut dire qu'on peut mettre en vie alors.
1: Oui, le livre des Proverbes parle de cela. Effectivement, la notion de glaive. La notion de glaive est mentionnée au niveau du livre des Proverbes concernant la langue. Peut-elle tuer? Oui. Elle peut tuer comment? Il suffit d'un beau mensonge prononcé au tribunal pour que, eh bien, associé avec une autre personne, on fasse tomber une autre personne. Il suffit donc, lorsque la peine de mort est... s'applique, est en application, est en vigueur dans certains pays, que celui qui malheureusement n'a pas pu prouver son innocence, ou en partie son innocence, se retrouve condamné à mort. La langue aussi peut détruire psychologiquement. Il suffit du mot et du mauvais mot que le diable va utiliser pour faire aussi un effet sur l'esprit et abîmer, détruire, fracasser ce que l'être humain est à son esprit.
0: Et on parle des fois de paroles qui auraient double sens. Alors quand on était plus jeune, chez nous en Guadeloupe, quand on voulait embêter quelqu'un, on lui disait « mais tu t'es pas lavé ?» Et il dit « mais pourquoi tu me poses cette question ?» Il dit « ah mais je sens une odeur. » Ah ben, on insiste. Et puis, on lui renvoyait avec une phrase que beaucoup de gens aimaient dire, mais qui pouvait prêter à confusion, là aussi. « Fais ça au cas senti. » Alors, en créole, ça veut dire « fais ce que tu veux. Tu as dit que tu t'es lavé, ok? Et moi, je pense que tu aurais pu te laver mieux ou te laver encore. Mm-hmm. » Mais ça pouvait dire aussi que je sens une odeur qui se dégage de toi. Donc c'est un double sens.
1: Là, ce n'est pas, comme on dit, la sagesse doit habiter la langue. Mm-hmm. C'est une formule imagée pour pouvoir décrire le fait que...
0: La contrôler, quoi.
1: La contrôler, mm-hmm. Savoir exactement qu'est-ce qu'on dit quand on le dit. Et beaucoup
0: si on construit ou si on détruit.
1: Si on construit ou on détruit. Mm-hmm. Souvent, on dit, je t'ai dit ce que j'avais à te dire, j'ai fini avec toi. Mm-hmm. Le fait de pouvoir dire, quelle que soit la forme, et on ne se préoccupe pas du devenir de la personne après. Ce n'est pas ce que Christ était venu construire.
0: C'est pas une rupture.
1: Ce n'est pas une rupture, il dit quelque chose et il s'en va sans qu'il y ait possibilité d'avoir une connexion. D'échange et de construction. Donc, beaucoup de fois, et c'est important, parce que je le dis, nous sommes ici aussi aux Antilles, nous avons aussi une culture... une manière aussi de nous exprimer. C'est un nombre de fois, on peut penser que dès que j'ai dit quelque chose, c'est bon, c'est suffisant. Quelle que soit la forme, même si la personne ne l'accepte pas, ça a été dit. Christ vise que ce qui va être dit sous la forme, elle va être exprimé, puisse toucher la personne et appeler au changement. Mm-hmm. C'est cela.
0: Alors, nous avons un texte à proposer à la réflexion de notre invité, pasteur Gilles Anzerville, un texte qui se trouve dans 1 Pierre 3, 10 et 11. 1 Pierre 3, 10 et 11. Alors, est-ce que tu pourrais nous dire, pasteur Anzerville, ton avis sur ce texte-là? 1 Pierre chapitre 3, d'accord? 1 Pierre chapitre 3, versets 10 et 11. Alors, voilà ce qui est dit. 1 Pierre chapitre 3, d'accord, 10 et 11. Voilà ce qui est dit. Si quelqu'un en effet veut aimer la vie et voir des jours heureux, qu'il préserve sa langue du mal et s'élève des paroles trompeuses, qu'il s'éloigne du mal et fasse le bien, qu'il recherche la paix et la poursuive. Alors, question pratique, est-ce que ce texte-là, c'est un programme de vie agréable à Dieu? Si oui, dis-nous pourquoi.
1: Alors, il s'agit ici d'un élément important. Si quelqu'un, en effet, veut aimer la vie et voir des jours heureux, qu'il préserve sa langue du mal et ses lèvres des paroles trompeuses. Ici, la notion de tromperie est associée à la notion du parler, à la notion de s'exprimer. Les lèvres sont associées, un peu comme la langue, ce sont des images qui nous permettent de comprendre eh bien, que les paroles trompeuses, nous parlions des faux témoignages, c'est un élément peut-être qui va réapparaître aussi dans la leçon, qui s'éloigne du mal et fasse le bien, qu'il recherche la paix et la poursuive. Ça ressemble un peu à l'obéissance qui était prônée dans l'Ancien Testament envers les parents, pour que les jours ou tes jours se prolongent. Vous souvenez de ce passage qui parle de la notion de vie et de longueur en espérance de vie d'une personne liée à ce qu'elle fait de bien ou de mal. Cette notion devient de plus en plus claire lorsque le Seigneur, lors de la parousie, reviendra chercher les siens pour leur permettre de vivre éternellement. Parce qu'ils auront eu avec lui un lien et un comportement aussi qui, eh bien, aille dans le sens du chrétien et de l'amélioration. Donc, il est important de comprendre que la paix s'obtient par ce que l'on dit ou ce que l'on ne dit pas, de bien ou de mal. Si quelqu'un, en effet, veut aimer la vie et voir des jours heureux, qu'il préserve sa langue du mal et ses lèvres des paroles trompeuses.
0: Et ça rentre dans un programme de vie pour le croyant, pour celui qui a accepté de donner sa vie à Dieu?
1: Lorsqu'on parle de la comparaison qui a été faite en termes d'espérance de vie, c'est donc un programme de vie. Parce que lorsqu'on parle de programme, on penserait à la planification, on penserait à un objectif, à un but. Et comment atteindre ce but au travers eh bien, d'une vie quotidiennement planifiée? Comment fait-on chaque jour pour pouvoir planifier cela? Par l'étude. Et j'encourage tous nos auditeurs à avoir un petit calendrier de méditation ou d'étude. Ils leur permettent de suivre leur parcours. Nous apprenons à pouvoir suivre le parcours de nos enfants, le parcours de telle ou telle personne, que ce soit académique ou autre. Mais souvent, nous manquerions de suivi de nous-mêmes. À quel stade en sommes-nous en termes d'apprentissage pour pouvoir atteindre eh bien, ces jours heureux au travers d'éviter des paroles, un langage qui puisse eh bien, nous détériorer?
0: Alors, lorsqu'on lit un peu plus haut donc de ce texte, de 1 Pierre chapitre 3, nous avions lu versets 10 et 11, mais lorsqu'on regarde au verset 8, c'est intéressant là aussi, et le verset 9, voilà ce qui est dit. « Enfin, soyez tous animés de même pensée et de même sentiment, pleins d'amour fraternel, de compassion, d'humilité. Ne rendez point le mal pour le mal ou injure pour injure. Bénissez au contraire, car c'est à cela que vous avez été appelés afin d'hériter la bénédiction. » Vous pouvez nous expliquer un peu ça? C'est tout un programme, ça aussi.
1: Ne rendez point mal pour mal ou injure pour injure. Bénissez au contraire. C'est exactement l'élément. Souvent, lorsque eh bien, une parole blessante a été prononcée, nous voudrions faire l'effet boomerang, renvoyer à la personne ce qu'elle a déjà envoyé et lui faire sentir le double, en général, de la douleur.
0: Qu'on a eu mal, donc il faut qu'elle ait mal aussi.
1: Exactement. En général, on y ajoute un supplément. Ouais. On n'est pas très égalitaire en matière bien de retour lorsqu'on a été blessé. En général, la personne va lui donner au double et multiplier cela. Donc ici, c'est tout un programme, une déprogrammation, premièrement du fonctionnement de l'être humain de par sa nature déchue et sa reprogrammation. Nous sommes à l'ère de l'intelligence artificielle qui, bien sûr, a été précédée par beaucoup d'autres ères, l'ère de la révolution industrielle, l'ère aussi du XXe siècle qui a été une ère extraordinaire, et le XXIe siècle qui maintenant envoie l'être humain à un autre stade de programmation. L'être humain aussi dépend du programme qu'il met aussi en lui, en parle en termes de logiciel. Et ce sont les valeurs qu'il va y mettre et qui vont codifier la manière dont il va s'exprimer. Donc ici, il s'agit d'une déprogrammation de l'être humain, puis de sa reprogrammation avec un logiciel version céleste, antiterrestre, et qui fonctionne particulièrement lorsque nous sommes au Wi-Fi céleste. Jamais déconnecté, c'est au Wi-Fi céleste que ça marche.
0: C'est ça. Et quand ça marche au Wi-Fi céleste, ça marche bien, il n'y a pas de bug.
1: Il n'y a pas de bug. Abonnement éternel.
0: C'est très bien. Alors, justement, nous arrivons au moment où les auditeurs attendent à entendre le point sur lequel l'invité voudrait poser un accent particulier, dire quelque chose qu'ils n'ont pas encore entendu et qui, par rapport à cette leçon, nous permettra de grandir dans notre relation avec Dieu.
1: Oui, cette leçon est beaucoup plus riche que ce que l'œil pourrait voir. Mm-hmm. Il faut savoir que ici nous parlons d'Ésaïe 50. Nous sommes donc sur les passages qu'on appelle les chants du serviteur. Mm-hmm. C'est un théologien du 19e siècle qui avait connoté, créé cette définition de cet ensemble de passages. C'est un Allemand, nous sommes au 19e siècle, et il va être l'un des plus brillants, puisqu'il va être aussi recteur bien de l'université de Bâle. Il va comprendre que ce passage représente des éléments de changement et de transformation pour l'être humain. Et donc, il va donc s'adresser à l'étude de cette proportion, de la parole de Dieu. Et il va dénoter ici, dans Ésaïe 50, Ésaïe 42, Ésaïe 49, Ésaïe 50, c'est le texte que nous étudions, et Ésaïe 52 et 53, ce passage qu'on appelle les chants du serviteur, et qui s'adresse particulièrement à la notion messianique. Donc, retenez bien ce passage, ou ces passages, entre dans ce qu'on appelle les chants du serviteur. Donc, c'est au niveau du 19e siècle qu'apparaît cette terminologie. Il est important donc de noter cet élément qui peut être nouveau à l'oreille des auditeurs ou un renforcement à l'oreille d'autres auditeurs. Donc voilà un peu. Il y a d'autres éléments aussi que nous avons notés dans la leçon sur lorsque Jésus parle de la grande commission. Je ne sais pas si vous avez déjà entendu parler de ça, chers auditeurs.
0: Justement, dis-nous un peu plus. Là.
1: Alors,
0: qu'on ne soit pas perdu.
1: Tout à fait. Alors, nous sommes dans le livre de Matthieu.
0: Matthieu.
1: Oui, Matthieu.
0: Premier livre de l'Évangile.
1: C'est ça, Matthieu 28.
0: Matthieu 28.
1: 28.
0: Mm-hmm. Alors, qu'est-ce que ça dit?
1: Alors, le livre de Matthieu 28, à peu près verset 16, le temps que vous puissiez trouver dans vos Bibles, n'hésitez pas à chercher à vérifier par vous-même pour que, l'oreille se joigne à la vue, à la lecture du texte, et que cela puisse, s'imprimer en vous, et puisque le Seigneur demande cela. Matthieu 28. Verset 16 aussi, nous pouvons lire.
0: Les 11 disciples allèrent en Galilée sur la montagne que Jésus avait désignée. Verset 17 aussi.
1: Verset 17 aussi, nous pouvons le lire.
0: Quand ils le virent, ils se prosternèrent devant lui, mais quelques-uns eurent des doutes.
1: Et Jésus, au verset 18, Jésus s'étant approché et leur parla ainsi. « Tout pouvoir m'a été donné dans le ciel et sur la terre. Allez, faites de toutes les nations des disciples, les baptisant au nom du Père, du Fils et du Saint-Esprit. » C'est ce que l'on appelle la Grande Commission. La Grande Commission, c'est donc cette mission qui a été donnée aux disciples de parler, de partager Jésus. Donc c'est une réduction au mot réduit, une expression lorsque l'on dit partager Jésus au travers des nations, c'est-à-dire des nations, des ethnies, hein, des différentes ethnies, des nations, des peuples qui existaient. Il faut savoir que cette terminologie de grande commission n'était pas appelée comme cela dès le départ. C'est au fur et à mesure du temps que cela va être bien appelé. On parle de James Hunson, une somme environ au niveau du 19e siècle, et ce grand missionnaire qui va aussi travailler en Chine va aussi appeler un certain nombre de termes de la Bible et va donner des noms qui sont intéressants. Donc, la Grande Commission. Donc, on entend parler de ces auteurs qui sont James, de Monsieur Hudson Taylor, dis-je. Et puis, au niveau du 19e siècle aussi, on la retrouve chez William Carey, Adoniram Judson, et le plus célèbre est Hudson Taylor. La Grande Commission. Jésus envoie donc les disciples parler, partager, d'abord à propos du ressuscité.
0: D'accord. Alors, justement, parler du ressuscité a provoqué beaucoup de réticence, hein, chez beaucoup de ceux qui ont entendu cela. Et jusqu'à ce jour, il y a beaucoup qui refusent de croire en la résurrection de Jésus. Certains ont dit oui, il est certainement mort, mais que sa résurrection a été vraiment une mise en scène. Qu'est-ce que tu répondrais à cela?
1: La notion ici qui s'applique, c'est la notion du témoin, qui doit faire la différence entre la vérité, ce qui est arrivé, et ce qui ne l'est pas. Vous savez très bien qu'elle est liée à la notion d'attester, de certifier, qu'un élément a été d'abord vu, entendu, vécu, pour d'abord être partagé. Le témoin ne garde pas ce qu'il a vu, expérimenté pour lui, il va donc partager. Il s'agit ici donc des disciples qui ont vu Jésus de son vivant. Ils l'ont vu être crucifié, ils l'ont vu mourir sous la croix, ils l'ont vu être enseveli, enfin mis dans le tombeau, et l'ont vu donc revenir à la vie, avec bien sûr ses blessures qui avaient été guéries et les cicatrices donc qui étaient là. Donc, pour pouvoir partager, il faut d'abord vivre pour faire la différence entre l'erreur, c'est-à-dire le non-vécu, et l'expérience avec Christ véritablement.
0: Donc comme ça, on est sûr de ce qu'on raconte, parce que on était dedans, quoi. On était vraiment de ceux qui ont pu vérifier, apporter un certain nombre de vérifications. Mais de nos jours, comment est-ce qu'on peut vérifier que tout cela est vrai?
1: Quelque chose qui a eu lieu il y a plus de, disons, environ 2000 ans, environs de 2000 ans, et qui a eu lieu et qui s'est produit. Y avait-il des photos, y avait-il des vidéos, y avait-il Insta, y avait-il Facebook, y avait-il la possibilité par le visuel de démontrer que c'était vrai. Nous sommes à l'ère maintenant où nous devons tout démontrer pour croire. Pourtant, il y a bien des choses à lesquelles nous croyons. Nous sommes enseignés, ce sont les choses qui nous sont enseignées, mais nous ne les avons jamais vues.
0: Qu'on ne peut pas toujours vérifier d'ailleurs.
1: Et qu'on ne peut pas vérifier par des moyens scientifiques. Et qui sont donc acceptés comme étant vrais. Ces premiers disciples avaient donc vécu avec Christ et avaient vu le ressuscité. Ils ont donc partagé cela. Il y a la notion de foi qui s'exerce. Laissez-moi le dire, il existe aussi la notion de foi en la science. Elle n'est pas la même que la foi en Christ, bien sûr. Mais c'est le sentiment ou l'élément qui fait que l'on se dit, de toute manière, je ne peux pas tout prouver de A à Z, puisque lorsqu'on vous présente des recherches, vous ne pouvez pas prouver l'ensemble des connaissances nécessaires et épuiser l'ensemble des connaissances de l'univers ou du monde réel ou immatériel pour pouvoir prouver. Mais vous avez fait une percée, une avancée jusqu'à un certain point de l'immensité de la connaissance. C'est pour ça que nous sommes appelés aussi à développer, non pas avec Christ, la foi en la science, mais ici la foi en Christ, qui fait que nous comprenons au travers de l'Esprit Saint qu'il est mort, il a été enseveli et qu'il est ressuscité.
0: Et donc, puisqu'il est ressuscité, on sait que depuis qu'il est ressuscité, donc il est reparti au ciel, hein, parce qu'il y a eu des témoins, et il a été précisé qu'il avait fait la promesse dans Jean 14 qu'il allait revenir. Alors, est-ce que ce sont des paroles fiables, et qu'est-ce qui nous permet d'accorder foi à ces paroles?
1: D'accorder foi, c'est-à-dire d'avoir confiance.
0: C'est ça.
1: Que ces paroles se sont bien produites et qu'elles sont le reflet des faits, des événements et de la réalité telle qu'elle a pris place dans le temps et dans l'époque, dans la période indiquée, c'est-à-dire la résurrection de Christ. L'unique manière de pouvoir être certain lorsqu'il s'agit de cela, c'est de lire la parole de Dieu, de s'imprégner de ce que la parole de Dieu nous donne comme information, de laisser le Saint-Esprit nous en convaincre et d'aller de l'avant. Car à l'esprit humain est si déchu de ce qu'il était qu'il a peine à percevoir les vérités qu'il ne peut toucher du doigt. Certain nombre de fois, comme Thomas, nous voudrions toucher les choses que arbitrairement nous décidons que nous devons avoir preuve de. Parce que dans beaucoup d'autres cas de la vie, nous fonctionnons sans avoir toutes les preuves. Lorsque quelqu'un décide de se marier, peut-il épuiser l'ensemble des preuves qui lui garantiraient que la personne l'aime? Ou, à partir d'un certain point, il se décide à se dire: c'est bon, pour moi il y a assez, je fais confiance et je vais de l'avant. C'est donc dans la vie, nous mettons cela en place pour beaucoup d'autres choses. Et pour le Seigneur, pour la parole de Dieu, pourquoi pas y penser à un degré différent, dans une situation différente, dans un contexte qui n'est pas le même, mais c'est un parallèle qui nous permet de voir qu'il y a une porte d'entrée à une possibilité que nous puissions croire.
0: Et ça nous amène à la dernière question qui me semble importante aussi. Certains disent qu'il y aurait au moins trois grandes étapes que nous devrions absolument franchir afin de réussir à persuader quelqu'un d'offrir pour toujours sa vie à Jésus-Christ. Et on a envie de préciser de nos jours.
1: J'aime particulièrement aussi cette question. Et je vais partager avec vous un élément qui... Alors, vous vous rendez compte aussi de l'immensité du savoir simplement dans ce petit texte. Il existe un travail que j'ai réalisé en termes d'exégèse biblique et qui montre aussi la précision et le détail de connaissances qu'il y a à l'intérieur aussi de cela. Alors, nous parlons pour partager Christ, et je vais le prendre comme cela. C'est un témoin, martyria, notion de témoigner, la notion de martyr qui est le témoignage dans le sang et dans la douleur et dans la persécution. Maintenant, pour partager Christ à des personnes, il y a trois éléments. Lorsqu'on parle de cela, il est bon de créer un lien personnel avec la personne. Souvent, nous sommes dans l'optique de nous dire « Je vais simplement toquer à sa porte, lui donner un imprimé, et la chose est bouclée. » Il devrait normalement dire « Amen, Alléluia, je suis sauvé. » Mais le processus n'a pas été fait pour être aussi sec et dépourvu d'un lien humain. Il faut donc créer un lien humain. Et j'insiste sur ce point. J'insiste beaucoup sur ce point. Il faut créer le lien humain et chercher à l'avoir. C'est capital dans les méthodes que nous utilisons pour toucher les uns et les autres. Nous sommes en train de travailler sur le concept de maison de convivialité. On permet aux personnes d'avoir des maisons de référence et de venir, d'avoir un repas et une discussion pour savoir qu'est-ce qu'ils ont vécu. Car vous le découvrirez sûrement, le Seigneur œuvre déjà dans vos vies pour vous aider bientôt à partager ce qu'il a fait avec vous et en vous. Donc, ce premier contact avec la personne, créer un lien, un espace ensuite, deuxièmement, pour que la personne puisse eh bien, fréquenter, être avec vous, les moments de convivialité. Et ensuite, il y a forcément le partage du vécu. Donc, en résumé, création d'un lien, mise en place d'espace de convivialité pour social, enfin avoir le côté social avec la personne. Et trois, c'est le partage en lui-même qui doit être franc, qui doit être direct, sans contrainte. Voilà.
0: Très bien, très bien. Alors, maintenant, Pasteur Henri-Ville, quels seraient tes mots de conclusion par rapport à cette belle étude? Et est-ce qu'après ta conclusion, tu voudrais dire un mot de prière pour nos amis, pour que Dieu les entoure et surtout les attire à lui?
1: Oui, bien sûr, quelques mots pour conclure cette leçon qui est extraordinaire, qui a une dimension. Je voudrais rappeler les caractéristiques du témoin, c'est-à-dire pour témoigner pour Christ. Et il faut se dire que le témoignage doit être centré sur Jésus. Il doit être fondé sur lui, sur sa résurrection, inspiré par le Saint-Esprit, demander du courage, confirmé par les actes, et avoir cet aspect christocentrique, centré donc sur Jésus, et un moment où le partage se fait. Donc, chers auditeurs, vous êtes invités à partager ce que Christ a fait pour vous, au travers de ce témoignage. C'est-à-dire vous attester par le Saint-Esprit qui agit en vous, en parlant aux autres, que le Seigneur revient parce qu'il est le ressuscité et qu'il vient transformer ce monde et d'abord la personne qui entend ce message. Donc vous qui entendez ce message de l'Évangile, vous êtes appelés sans contrainte, comme le dit la parole de Dieu, à accepter le Seigneur dans vos vies. Ne doutez point, laissez le Seigneur faire ce que vous n'arriverez jamais à faire et à transformer votre vie, la vie de ceux qui recevront votre témoignage. Alors n'oubliez pas, la vie d'un chrétien sans le témoignage et le partage va flétrir, va perdre son sens et vous allez tourner en rond. Et lorsque vous partagez, les choses et les dons se multiplient en intensité, en nombre, en qualité, et vous redevenez au fur et à mesure une nouvelle créature chaque jour.
0: En étant donc un disciple qualifié.
1: C'est cela, celui qui suit le Christ, un disciple doté de la notion de don, de ce que le Saint-Esprit donne pour toucher les autres par un témoignage.
0: D'accord. Alors, est-ce que tu veux dire un mot de prière, pasteur?
1: Prions notre Dieu. Ô Dieu, voici nous et tous ceux qui écoutent le message de l'Évangile et qui, au travers des ondes de cette radio Vie Meilleure 93.3, entendent ce message qui appelle à partager ce que Christ a fait pour eux. Si dans votre vie vous avez vu que Christ a permis que vous puissiez vous en sortir d'une situation où il n'y avait pas d'espoir, où il n'y avait que de l'obscurité, où la lumière ne pénétrait pas, l'endroit de votre vécu le plus sombre que vous-même vous avez relégué dans les tréfonds de votre être, mais que Dieu, par sa lumière, vous montre qu'il faut que vous en sortiez, alors confiez au Seigneur ce coin sombre. Et une fois qu'il l'aura illuminé par sa grâce, retirez la noirceur et transformez votre vie, préparez-vous déjà à dire aux autres ce qu'il a fait pour vous. Le Seigneur vous bénisse, de briller au nom de Jésus et pour ta gloire. Amen.
0: Amen. Donc nous remercions donc Pasteur Gilles Angerville pour ce partage. Nous demandons à Dieu de continuer à le bénir, sa famille et particulièrement dans son ministère. Et puis on lui dit à très bientôt.
1: À très bientôt.
0: Nous rappelons à nos auditeurs qu'ils pourront écouter ce partage, cette émission, le samedi matin à partir de 9h. Que Dieu vous garde. Et puis pour ceux qui prendront le temps d'observer le sabbat, nous leur souhaitons déjà un Shabbat Shalom. À bientôt.
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Est-ce que tu sais que Jésus racontait des histoires? Eh bien, aujourd'hui, je vais te raconter une histoire que Jésus racontait. C'est l'histoire d'un berger et de son troupeau de moutons. Mais pourquoi est-ce que Jésus raconte une histoire de berger? Eh bien, c'est tout simple. Un berger s'occupe vraiment bien de ses moutons. Tous les matins, il les sort, il les emmène dans les pâturages pour qu'ils puissent se nourrir. Il leur donne à boire. Le soir, il les rentre dans la bergerie. Il ferme bien la porte pour que le loup ou les chiens errants ne viennent pas les embêter. Alors Jésus dit, je suis comme un berger. Je prends bien soin de vous. Je vous écoute, je vous console, je vous accompagne. Et c'est pour ça que je raconte une histoire de berger. Le soir, comme je te disais tout à l'heure, le berger fait rentrer ses moutons dans la bergerie et il les compte. Il a un grand troupeau, hein. 1, 2, 3, 60, 70, 80, 90, 98, 90... Attends, là je me suis trompée. Allez, je recommence. 95, 96, 97, 98, 99... Mais non, il m'en manque un. Mais où est-ce qu'il est? Où est-ce qu'il est parti? Pourquoi est-ce qu'il n'est pas rentré? Alors, le berger met tous ses moutons dans la bergerie, il ferme la porte, et il dit, mais qu'est-ce que je vais faire? Il fait nuit, j'ai travaillé toute la journée, qu'est-ce que je fais? Mais un mouton, c'est important. Il est perdu, il est tout seul dans la nuit. Alors le berger décide de retourner en arrière. Il prend sa canne, il prend son manteau et hop, le voilà reparti sur les chemins. Il avance, il est pressé, il cherche. Mouton, mouton! Il s'arrête, il écoute et il repart. Et il repart dans les pâturages, dans les collines. Mouton, mouton! Mouton, réponds-moi! Il a marché, marché. On ne sait même pas combien de temps il a marché. Il ne s'est pas occupé de savoir s'il avait froid, s'il avait faim, s'il avait soif. Il ne pense qu'à son mouton. Souvent, il s'arrête. Il tend l'oreille. Il écoute. Oh! Je crois bien que j'entends quelque chose. Il avance. Mais oui, j'entends un petit bêlement. Alors il court, il cherche, il regarde par terre, il regarde dans les buissons. Waouh! Un trou! Mon mouton, il est tombé dans le trou! Oh, quelle chance! Je l'ai retrouvé! Alors je suis sûre que le berger se met à plat ventre au bord du trou. Il le tire, il le sort. Et il le prend dans ses bras. Waouh! Mon mouton! Alors le berger, il met le mouton sur ses épaules et il rentre chez lui à grandes enjambées. Oh, il ne sent plus ni la fatigue, ni le froid, ni la faim. Il est tellement content. Et quand il arrive à la maison, il crie « Ohé les voisins! Ohé les amis! Venez vite, j'ai retrouvé mon mouton qui était perdu! Venez vite, j'ai retrouvé mon mouton qui était perdu !» Et puis les 99 autres, qu'est-ce qu'ils font? Eh bien, ils attendent le berger, tranquillement. Et le berger, lui, il fait la fête avec ses voisins et avec son mouton. Yeah.

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1: Ce soir, nous disons merci au Seigneur et nous a donné le privilège d'être là ce soir pour continuer à apprendre.

approfondir notre connaissance quant à ce qu'il a voulu bien nous faire savoir. C'est la révélation de Dieu. Nous poursuivons avec le chapitre 2 de Daniel et nous allons à la partie 3 de la statue, à savoir le ventre et les cuisses des reins, comme vous voyez ici, ventre et cuisses des reins. Il s'agit de l'Empire grec. Suite à la tête d'or, la poitrine d'argent a dominé pendant 209 ans. Comme tout ce qui est humain, il devait passer. Dieu avait annoncé que la partie d'argent serait suivie d'une partie d'airain ou de bronze. Et nous allons voir cette décadence s'installer et se poursuivre. Alors, qu'est-ce qui s'est passé en rapport avec la déclaration divine? Quel impact a eu l'airain sur le peuple de Dieu et quel enseignement devons-nous en tirer? Daniel 2, verset 39 nous dit: puis un troisième royaume qui sera d'airain et qui dominera sur toute la terre. La partie d'airain, c'est le royaume des Grecs qui va dominer de 331 à 168 avant Jésus. Alexandre le Grand, un grec ancien, Alexandros Homégas. Il est né le 21 juillet 356 avant Jésus-Christ à Pella, en Macédoine, et il est mort le 11 juin 323 avant Jésus-Christ. Il avait donc 33 ans. Et il est mort à Babylone. C'est un roi du royaume de Macédoine et l'un des personnages les plus célèbres. Et Dieu même a dit qu'Alexandre le Grand est un rapide. Et c'est pourquoi il avait comparé la partie de bronze aussi à un léopard ayant 4 têtes et 4 ailes. Le léopard va vite, mais avec 4 ailes, ça va 4 fois plus vite encore. Et effectivement, nous allons voir ce qui s'est passé. Il est fils de Philippe II. Il est un élève du fameux philosophe Aristote et il est devenu roi de Macédoine à partir de 336 avant Jésus-Christ. Il devient l'un des plus grands conquérants de l'histoire en prenant possession de l'immense empire grec, médo-perse du moins, et il va s'avancer jusqu'aux rives du grand fleuve l'Indus qui sépare donc l'Asie mineure d'avec l'Inde. Et voici le territoire médo-perse qu'Alexandre va conquérir. Comme vous pouvez le voir, il part de Pella en Macédoine et il ira jusqu'au fleuve Indus à l'Inde. Voici tout le territoire qu'il va conquérir en seulement 10 ans, mes amis. Ouais. Un jeune homme de 23 ans qui part à la conquête de ce grand territoire et ce qu'on a mis 200 ans à en conquérir, lui, il le prend en 10 ans. Voilà. Il naît à Pella, il va partir en conquête et il va arriver jusqu'à la limite du fleuve, l'Indus. Il ne va pas traverser le fleuve, mais il va s'arrêter là.
Lui et ses soldats forment une puissante armée, notamment parce qu'ils se connaissent depuis leur tendre enfance et que leur amitié est forte et soudée. C'étaient des amis, en quelque sorte. Alexandre entraîne son armée dans un voyage de plus de 32 000 kilomètres. Presque le tour de la planète. La planète, son pourtour, fait 40 000 kilomètres, mais lui, à 8 000 kilomètres près, il fait le tour de la planète dans ses conquêtes. Et il va fonder le plus vaste empire de l'Antiquité, en seulement, comme j'ai dit, une dizaine d'années.

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1: Ce soir, nous disons merci au Seigneur et nous a donné le privilège d'être là ce soir pour continuer à approfondir notre connaissance quant à ce qu'il a voulu bien nous faire savoir. C'est la révélation de Dieu. Nous poursuivons avec le chapitre 2 de Daniel et nous allons à la partie 3 de la statue, à savoir le ventre et les cuisses des reins, comme vous voyez ici, ventre et cuisses des reins. Il s'agit de l'Empire grec. Suite à la tête d'or, la poitrine d'argent a dominé pendant 209 ans. Comme tout ce qui est humain, il devait passer. Dieu avait annoncé que la partie d'argent serait suivie d'une partie d'airain ou de bronze. Et nous allons voir cette décadence s'installer et se poursuivre. Alors, qu'est-ce qui s'est passé en rapport avec la déclaration divine? Quel impact a eu l'airain sur le peuple de Dieu? Et quel enseignement devons-nous en tirer? Daniel 2, verset 39 nous dit: puis un troisième royaume qui sera d'airain et qui dominera sur toute la terre. La partie d'airain, c'est le royaume des Grecs qui va dominer de 331 à 168 avant Jésus. Alexandre le Grand, un grec ancien, Alexandros Romégas, il est né le 21 juillet 356 avant Jésus-Christ à Pella, en Macédoine, et il est mort le 11 juin 323 avant Jésus-Christ. Il avait donc 33 ans. Et il est mort à Babylone. C'est un roi du royaume de Macédoine et l'un des personnages les plus célèbres. Et Dieu même a dit qu'Alexandre le Grand est un rapide. Et c'est pourquoi il avait comparé la partie de bronze aussi à un léopard ayant 4 têtes et 4 ailes. Le léopard va vite, mais avec 4 ailes, ça va 4 fois plus vite encore. Et effectivement, nous allons voir ce qui s'est passé. Il est fils de Philippe II. Il est un élève du fameux philosophe Aristote et il est devenu roi de Macédoine à partir de 336 avant Jésus-Christ. Il devient l'un des plus grands conquérants de l'histoire en prenant possession de l'immense empire grec, médo-perse du moins, et il va s'avancer jusqu'aux rives du grand fleuve l'Indus qui sépare donc l'Asie mineure d'avec l'Inde. Et voici le territoire médo-perse qu'Alexandre va conquérir. Comme vous pouvez le voir, il part de Pella en Macédoine et il ira jusqu'au fleuve Indus à l'Inde. Voici tout le territoire qu'il va conquérir en seulement 10 ans, mes amis. Ouais. un jeune homme de 23 ans qui part à la conquête de ce grand territoire. Et ce qu'on a mis 200 ans à en conquérir, lui, il le prend en 10 ans. Voilà. Il naît à Pella, il va partir en conquête et il va arriver jusqu'à la limite du fleuve, l'Indus. Il ne va pas traverser le fleuve, mais il va s'arrêter là. Lui et ses soldats forment une puissante armée, notamment parce qu'ils se connaissent depuis leur tendre enfance et que leur amitié est forte et soudée. C'était des amis, en quelque sorte. Alexandre entraîne son armée dans un voyage de plus de 32 000 kilomètres. Presque le tour de la planète. La planète, son pourtour fait 40 000 kilomètres, mais lui, à 8 000 kilomètres près, il fait le tour de la planète dans ses conquêtes. Et il va fonder le plus vaste empire de l'Antiquité, en seulement, comme j'ai dit, une dizaine d'années. Celui-ci est calqué sur l'Empire perse, qui est le plus vaste empire du monde et qui a été fondé en environ 227 ans. Donc, les Perses ont mis 227 ans pour étendre leur territoire et Alexandre le Grand, en 10 ans, prend le tout. C'est pourquoi Dieu l'a présenté comme un léopard à quatre ailes. Il va vite. Dans les territoires qu'il conquiert, Alexandre le Grand fait ériger de nombreuses villes qui portent son nom. En 334 avant Jésus-Christ, Alexandre le Grand passe avec son armée par Hellespont, qui est le bras de mer qui sépare l'Europe de l'Asie mineure. Il combat pour la première fois les Perses sur les rives du fleuve Granik, qui est l'actuel Bigasai en Turquie. Et il va sortir vainqueur de la bataille. En 333 avant Jésus-Christ, Alexandre le Grand gagne la bataille à Issos. Il bat les Perses, mais le roi Darius III parvient à s'échapper. Donc, si on n'a pas tué le roi, c'est comme s'il faut recommencer. Et effectivement, en 332 avant Jésus-Christ, il va conquérir la Phénicie. Il lui faut des mois pour conquérir la ville de Tyr avec des catapultes qui projettent des pierres depuis les bateaux. Il finit par détruire le port et réduire le peuple phénicien en esclavage. Et Dieu avait annoncé que Tyr serait jeté à terre. Et Alexandre le Grand a accompli cette prophétie. Alexandre le Grand conquiert l'Égypte. Il chasse les Perses du territoire égyptien. Comme il se nourrit et s'inspire de la culture des civilisations qu'il conquiert, les Égyptiens l'accueillent courtoisement à Siwa. Et c'est une oasis située dans le désert occidental. Il est reçu comme le fils du dieu égyptien Amon et il est couronné pharaon. Il va fonder la ville d'Alexandrie qui devient le siège de l'apprentissage, de la culture et du commerce. Il y fait construire de grandes bibliothèques pour que le savoir des hommes ne soit jamais oublié. Des érudits accourent de toute la Grèce pour y débattre de nouvelles idées et y font notamment construire le premier phare du monde. En 331 avant Jésus-Christ, Alexandre le Grand affronte et écrase les Perses lors de la bataille de Gaugamélès. Le roi perse Darius III s'échappe encore une fois. Plus tard, l'armée d'Alexandre envahit le palais de Persépolis et il va incendier le palais de la capitale de la Perse. Et en 330 avant Jésus-Christ, les Perses sont vaincus définitivement parce qu'à cette occasion, le roi Darius III est assassiné par Alexandre le Grand. Et c'était la fin de l'empire médo-perse. Après l'assassinat de Darius III, Alexandre le Grand prend sa place sur le trône. Il se fait des alliés parmi les Perses et épouse une princesse perse. Il se marie deux fois avec des princesses étrangères car il désire mélanger les cultures. En 326 avant Jésus-Christ, Alexandre le Grand sort vainqueur de la bataille d'Hydaspe au nord de l'Inde. Il bat le roi Powos au nord de l'Inde, dont les soldats chevauchent des centaines d'éléphants de guerre. Bucéphale, qui est son fidèle destrier, donc son cheval de bataille, et son chien Péritas sont tués. Et qu'est-ce qu'il va faire? Il va faire bâtir une ville en la mémoire de chacun d'eux. Parce que c'était ses compagnons de combat. Et lorsqu'ils sont morts à la guerre, pour eux, ce sont de valeureux soldats. Donc, il va faire bâtir une ville au nom de son chien et au nom de son cheval. Puis, il bat finalement en retraite car ses troupes épuisées refusent d'aller plus loin. On voit, il était assoiffé de conquête. Alors, comment est mort Alexandre le Grand? Un soir de juin, après avoir bu une amphore entière de vin pur, le soi-disant calice d'Héraclès qui contient plus de 5 litres de vin. Alors imaginez, un homme a 5 litres de sang dans son corps et lui, il boit 5 litres de vin. Donc finalement, il va avoir autant de sang que de vin. Mais Dieu ne nous a pas créés pour fonctionner au vin. Il nous a créés pour fonctionner à l'eau. Et là, il y a donc un trouble dans l'organisme. Il va souffrir de fortes douleurs au dos, une douleur aiguë comme si une lance l'avait transpercé. Et là, il va avoir de la nausée. Peu de temps après, se sentant mieux, il recommence à boire. Après une journée de repos forcé et un bain d'eau froide pour mieux supporter la fièvre qui s'était entre-temps emparée de lui, Alexandre assista à un symposium chez les médics et se saoula dans l'essai d'apaiser sa soif infernale. Il recommence encore. Et dans les jours suivants, avec une température de plus en plus élevée, puisque le corps souffre, mais il ne comprend pas, il tenta d'accomplir ses devoirs royaux, mais le 9 juin, son état s'aggrava et il fut alité. Le jour suivant, il perdit d'abord la capacité de parler, puis sa conscience. Et finalement, il décéda dans la soirée du 13 juin 323. Il avait 33 ans. Voici comment meurt un héros qui va finir en zéro. Un jeune garçon de 33 ans. Héros qui finit en zéro. Parce qu'il n'a pas su se contrôler. Et la Bible le dit. Celui qui est maître de lui-même vaut mieux qu'un héros, que celui qui prend des villes. Il a pris des villes, il n'a pas pu prendre son corps. Le vin a pris son corps. Et quand tu n'as pas de corps, eh bien, rien n'est à toi. leçon pour nous aujourd'hui. Dix ans pour mener la plus grande des conquêtes. Et le voici sur son lit, malade, mais il boit encore. Il boit toujours. Il a cru tuer la famille du vin, mais la famille du vin a eu raison de lui. Il y en a qui voudraient tuer la famille Rome, n'est-ce pas? Mais le Rome finit avec tous ceux qui s'attaquent à sa famille. Et c'est une leçon pour nous aujourd'hui. Puisque Dieu nous a créés avec de l'eau pour fonctionner à l'eau. Et le diable nous a dit, non, il y a meilleur carburant que l'eau. Oui, prends l'alcool, tu iras plus vite. Et c'est vrai, on va vite avec l'alcool. Mais on finit sur un arbre, n'est-ce pas? Parce que quand on a pris l'alcool, il va coaguler le sang au niveau du cerveau, ralentir les facultés intellectuelles et troubler la vision. Et quand on a bu, on voit deux chemins. Mais l'alcool vous invite à prendre le chemin qui n'existe pas que vous voyez. Et c'est pourquoi les gens finissent dans les caniveaux. Parce qu'ils ont vu deux chemins, mais ils n'ont pas su lequel prendre. Ils ont pris le faux chemin. Parce que l'alcool fait voir un faux chemin, le chemin de la mort. Maintenant, Alexandre le Grand est mort. Il faut garder l'Empire. Qu'est-ce qui va se passer? En 301 avant Jésus-Christ, l'Empire d'Alexandre le Grand a été divisé et partagé entre ses généraux, connus sous le nom de Diadoc, à la suite de sa mort en 323. Donc, ils ont pendant 22 ans collaboré, mais à la fin, c'était incapable. Alexandre les unissait, mais maintenant qu'Alexandre est mort, ils ne peuvent pas ensemble diriger. Et là, ils vont partager l'Empire. Cet événement marque la fin de l'Empire unifié d'Alexandre et le début des royaumes hellénistiques. Premièrement, l'un des généraux qui s'appelle Cassandre, il est né en 355 et il va mourir en 297 avant Jésus. Il deviendra roi de 305 et il va régner jusqu'à 297 avant Jésus-Christ. Il était le roi autoproclamé de Macédoine pendant les troubles politiques qui suivirent la mort d'Alexandre le Grand. Il est né en Grèce, fils d'Antipater, le régent de Macédoine et de Grèce, en l'absence d'Alexandre le Grand. Il régna aux côtés de son père. Et il finit par se battre contre le commandant Polyperchon pour la suprématie en Grèce. Son alliance avec Séleucos Ier, Nicator et Ptolémée Ier contre Antigone Ier l'entraîna dans les guerres des Diadoques, la bataille pour les vestiges du domaine d'Alexandre le Grand. Puisqu'Alexandre le Grand avait quatre généraux, Cassandre, Séleucus, Ptolémée et Lysimaque. C'était ces quatre généraux qui l'accompagnaient. Mais ces quatre généraux, après, eh bien, se sont fait la guerre entre eux. Et on a vu que l'Empire unifié a été divisé en quatre. Le meurtre de la mère et du fils d'Alexandre par Cassandre mit fin à tout espoir de voir un héritier d'Alexandre prendre l'Empire. Par contre, la mort de Cassandre en 297 avant Jésus-Christ apportera pour un temps la stabilité, mais sans héritier, sa Macédoine bien-aimée tomberait entre les mains d'autres personnes. Le deuxième général, Lysimaque, né en 361 avant Jésus-Christ, est mort à la bataille de Couroupédion en 281, est l'un des diadoques d'Alexandre le Grand, un de ses généraux. Comme on a dit, il était garde du corps du roi. Il devient gouverneur de Thrace par les accords de Babylone, puis prend le titre royal. Le troisième, Ptolémée, premier Sautère, il est né en 367. Il est roi de 305 à 283 avant Jésus-Christ. Il est un grand général macédonien d'Alexandre le Grand et l'un des principaux diadoques. Désigné satrape d'Égypte au partage de l'empire d'Alexandre en 323, il prend part aux guerres des diadoques en s'opposant essentiellement à Antigone le Borgne et à son fils Démétrios Poliorcète. Il est le fondateur de la dynastie Lagide du nom de son père Lagos. Et les Lagides régnaient sur l'Égypte jusqu'à la conquête romaine en 30 avant Jésus-Christ. Il se fait proclamer roi, Basileus en grec, et non Pharaon qui est égyptien. Il règne sur l'Égypte, mais se fait appeler roi et non Pharaon. Et ceci en 305 avant Jésus. Le quatrième général, c'est Séleucos ou Séleucus Ier Nicator, qui veut dire le vainqueur. Il est né en 358 avant Jésus-Christ à Europos en Macédoine. Et il est mort en septembre 281 avant Jésus-Christ près de Lysimachéa. C'est un grand général qui a accompagné Alexandre le Grand. Il est désigné satrape de Babylonie au moment du partage de l'Empire. Il est proclamé roi vers 305 avant Jésus-Christ. Il est le fondateur de la dynastie des Séleucides et le dernier survivant des grands généraux d'Alexandre le Grand. Mais nous allons voir ce que ce général va faire aux Juifs tout à l'heure. Alors nous avons ici les territoire de Cassandre, donc la Macédoine, pays d'origine de tous ces soldats avec Alexandre qui était parti en conquête. Là, nous avons envers le territoire échu à Lysimaque, le deuxième diadoque ou général. Et nous avons ce grand territoire, eh bien, c'est Séleucus ou Séleucos qui va dominer sur la plus grande partie du territoire. Et là au sud, eh bien, c'est Ptolémée. Et quand on va arriver tout à l'heure dans la suite, dans Daniel 10 et 11, on va voir tout le combat qu'il y aura entre le nord et le sud, à savoir Ptolémée et Séleucus, combat titanesque. Et à la fin, finalement, comme ils se sont divisés, on dit parfois divisé, c'est pour mieux régner, étant divisés entre eux, se combattant, ils ont pas perdu, voyez, une grande partie du territoire conquis, là où c'est assuré en haut à droite. Voilà. Alors qu'ensemble, ils étaient conquérants, mais comme ils se font la guerre intestine, guerre, on peut dire civile, eh bien, entre-temps, l'ennemi attaque et mange du territoire parce qu'ils sont occupés à s'entretuer. Et c'est ça qui va se passer aussi avec le peuple juif, qui fait que, eh bien, les Grecs vont prendre la ville parce qu'ils s'entretuaient entre eux au lieu de se préparer à se défendre contre les Grecs. Maintenant, considérons Israël et l'hellénisation. La différence qu'il y a entre le règne des Médo-Perses et les Grecs, c'est que les Perses respectaient les coutumes et les religions des peuples soumis afin de stabiliser leur royaume. Donc ils se faisaient alliés avec le peuple, eh bien respectant leur religion. Et on a vu, on a tenté un génocide, celui des Juifs, mais quand on a vu ce qui s'est passé, ils n'ont plus recommencé. Et ils ont commencé à respecter la religion des autres. Les Grecs vont imposer la culture grecque, ce qu'on appelle maintenant l'hellénisation. Le grec va devenir la langue officielle de tout l'empire. Peu importe le pays où on habite, on doit apprendre à parler le grec. C'est comme aujourd'hui, l'anglais a gagné le monde entier. Et tout ceci par rapport à l'Angleterre et l'Amérique. Mais si tu veux vraiment commercer, tu veux visiter, tu dois apprendre l'anglais. Mais on n'apprend pas ta langue. Hein? Débrouille-toi, tu apprends une autre langue. C'est une autre volonté. L'hellénisation est un concept d'histoire culturelle désignant l'adoption de la culture grecque, l'hellénisme, ou du moins de certains de ses aspects par des individus non grecs de naissance durant l'Antiquité. Ce terme est en particulier employé pour l'époque hellénistique, soit de 323 jusqu'à l'an 30 avant Jésus-Christ. Donc on voit que ça a duré 297 ans, l'hellénisme, où on impose eh bien, la culture grecque. Et on a des vestiges de la culture grecque. Les Jeux Olympiques, Vaval. Oui, le carnaval, c'est culture grecque. Vaval, c'est le dieu Dionysos des Grecs. C'est arrivé jusqu'en Guadeloupe. Hellénisation. Voilà. Donc, on voit qu'il va y avoir l'expansion de l'hellénisme suite à la conquête d'Alexandre le Grand en Asie et en Égypte, puis de la constitution par ses successeurs de plusieurs royaumes dans lesquels une élite grecque domine des populations majoritairement non grecques. Durant cette période, l'Ancien Testament a été traduit en grec et cette version a été appelée la Septante parce que 70 scribes y ont contribué pour qu'il n'y ait pas d'erreur dans la transcription de l'hébreu au grec. Donc 70 scribes. Ils copiaient, traduisaient et se concertaient pour être sûr que entre la langue hébraïque et la langue grecque, eh bien, il n'y ait pas trop d'interférences pour modifier le message. Le Nouveau Testament, lui, a été rédigé directement en grec, puisque comme quand Jésus est venu, on était encore, eh bien, dans les restes de l'hellénisation, tout le monde parlait le grec en Israël. On parlait le grec et l'hébreu. Et j'ai visité la Jordanie, j'ai visité Israël, effectivement, et en Israël, là où se trouvait le roi Agrippa, dans la ville de Césarée, maritime, on trouve un amphithéâtre. Et en Jordanie, voici l'amphithéâtre bâti par les Grecs pour les jeux, combats de gladiateurs et tout ce qui se faisait dans la culture grecque. Et dans toutes les villes, il y avait un amphithéâtre pour les festivités. Là, c'est la ville d'Amman, en Jordanie, qui comporte 2 millions d'habitants. Et on voit le reste, eh bien, des temples grecs en Jordanie. Et là, c'est au nord d'Israël. Ça, c'est une des sources du Jourdain. Et il y avait, vous voyez, les restes des temples des dieux grecs qui étaient construits dans cet endroit. Et on entend l'eau bouillonner et sortir sous les roches qui sont tombées, bouchant la source, à cause du tremblement de terre qui avait eu lieu. Et à droite de l'entrée de cette grotte, il y a une niche du dieu Pan, le dieu, un des dieux grecs, qui faisait partie du cortège de Dionysos, dit Vaval, en créole chez nous. Il y avait d'autres temples des dieux, et près de cette source, il y avait un temple où on adorait le cabri. Les gens couchaient avec les cabris, la zoophilie. Et c'est pourquoi dans le cortège de Vaval, on voit les hommes mettre des cornes de cabri encore aujourd'hui. Mais ils ne savent pas pourquoi. Mais c'est culture grecque. Durant la période de l'hellénisation, on fera arrêter le service du temple de Jérusalem. Et là, Antiochus Épiphane va forcer les Juifs à manger du porc. Aïe, aïe, aïe. C'est la plus grande abomination qu'on peut faire à un Juif, c'est de l'obliger à manger du porc. Et on se souvient de la parabole du fils prodigue. Déjà nourrir le porc, aller dans le parc à cochons, était quelque chose de dur pour lui. Et c'est pourquoi il n'est pas resté là. Hein. Il a dit, bon, travailler pour travailler, je retourne travailler chez mon papa comme ouvrier et non comme fils. Parce que là, au moins, je vais manger du bon pain. Et il est retourné. Voici donc le phare d'Alexandrie, qui était l'une des sept merveilles du monde, premier phare du monde. Donc, Antiochus IV Épiphane, donc, qui veut dire l'illustre ou le révélé, il est né en 215 avant Jésus-Christ et il est mort en 164 avant Jésus-Christ. C'était un des rois séleucides qui va régner de 175 jusqu'à sa mort en 164, soit pendant 11 années. Et ceci avant Jésus. Il est fils d'Antiochus III. Il est décrit comme un ennemi du peuple juif selon la tradition judaïque qui inspire Hanouka ou fête de l'édification, car Antiochus va participer à l'hellénisation de la Judée et la fête d'Hanouka a été instituée suite à la victoire des Juifs sur Antiochus et la réhabilitation de l'adoration de Dieu au temple. Antiochus III s'oppose à la révolte des Maccabées qu'il ne parvient pas à réprimer, puisque les Maccabées, ce sont des princes juifs qui vont se soulever contre l'hellénisation et surtout contre le fait qu'on force les Juifs à manger du porc et qu'on ait arrêté l'adoration de Dieu dans le temple de Dieu. Donc, les frères Maccabées vont se soulever contre Antiochus. Et on voit, ils n'arrivent pas à réprimer cette révolte. Réputés instables psychologiquement, ils montrent tout de même des qualités d'homme d'État et peut-être considérés comme le dernier grand souverain séleucide. Le peuple juif, les Maccabées, c'est une famille, famille Maccabée. C'était leur nom. Oui, c'est le nom d'une famille, comme du fait, comme un autre nom. Voilà. C'est ça. C'était une famille. Ils ont créé une dynastie. Il y avait Jean Yucan, il y avait un autre, mais ils s'étaient organisés pour la résistance. Il va passer tantôt sous la domination des Ptolémées, donc Israël, le peuple juif, tantôt sous la domination des Ptolémées et tantôt sous celle des Séleucides en fonction du vainqueur. Parce que comme les généraux d'Alexandre le Grand se font la guerre entre eux, et on a vu qu'il y avait les Ptolémées en Égypte, les Séleucus qui étaient en Asie mineure, jusqu'à Babylonie. Donc, quand le Nord remportait la victoire sur l'Égypte, donc Israël, qui est au milieu, automatiquement tombait sous la domination de ceux du Nord. Et quand ceux du Sud, maintenant, reprenaient la guerre et triomphaient de ceux du Nord, Israël tombait sous la domination de ceux du Sud, mais toujours domination des Grecs. Daniel 11 présente la séquence de la guerre entre le Nord et le Sud. Et au verset 3 de Daniel 11, Dieu annonçait à Daniel qu'est-ce qui allait se passer. Il s'élèvera un vaillant roi qui dominera avec une grande puissance et fera ce qu'il voudra. Là, on nous dit, et lorsqu'il se sera élevé, son royaume se brisera et sera divisé vers les quatre vents des cieux, ou les quatre points cardinaux. Et il n'appartiendra pas à ses descendants. Puisqu'on a vu, Alexandre le Grand meurt à 33 ans. On va assassiner sa femme et ses fils. Donc, il n'aura pas de successeur. Et c'est pourquoi les généraux vont prendre la direction du royaume. Mais on nous dit, le royaume n'appartiendra pas à ses descendants et il ne sera pas aussi puissant qu'il était, car il sera déchiré et il passera à d'autres qu'à eux. Vous voyez comment la prophétie est précise? Effectivement, l'empire a été déchiré, donc c'est affaibli. Et c'est ce qui représente, c'est ce qu'on représente les quatre cornes qui sont poussées sur la tête du bouc. Au verset 5 de Daniel 11, il est dit, le roi du Midi deviendra fort, donc ceux de l'Égypte au sud. Il est dit, il deviendra fort. Et qu'est-ce qui va se passer? Il est question de Ptolémée Sauter qui va régner de 305 à 283 avant Jésus-Christ. Et voici l'empire de Ptolémée. Et nous voyons Israël, effectivement, eh bien, qui va être inclus dans l'empire de Ptolémée, parce qu'il va devenir fort. Mais un de ses chefs sera plus fort que lui et dominera, sa domination sera puissante. Et là, il est question de Séleucus 1, Nicator. Donc, on reprend l'histoire du chapitre 2 au chapitre 11 pour montrer comment les choses vont évoluer entre royaume Ptolémée et royaume Séleucide. Dans le verset 6, il a dit, au bout de quelques années, ils s'allieront et la fille du roi du Midi viendra vers le roi du Septentrion pour rétablir la concorde parce qu'ils étaient déchirés. Et ils veulent donc s'unir, mais par le biais de mariage. Mais Dieu dit, elle ne conservera pas la force de son bras et il ne résistera pas, ni lui, ni son bras. Elle sera livrée avec ceux qui l'auront amenée, avec son père et avec celui qui aura été son soutien dans ce temps-là. Après donc une longue et coûteuse guerre côtière, Antiochus de Théos, qui va régner de 261 à 246 avant Jésus, va se marier à Bérénice, fille du roi d'Égypte, Ptolémée II, Philadelphe. Bérénice sera tuée avec le fils né du mariage avec Séleucus II. Et il sera empoisonné par la première femme qui est Laodicée, mais qui est sœur de Séleucus. Donc, en famille, il y a toutes sortes d'intrigues et les gens s'entretuent. On comprend bien, hein, entre femmes. Bon, il a pris une deuxième femme, je vais lui montrer ça. On connaît cette histoire aussi en Guadeloupe, n'est-ce pas? Mais en Guadeloupe, ce n'est pas avec du poison, mais c'est avec des démons qu'on travaille, n'est-ce pas? Oui. Et je peux vous dire, j'accompagne des cas. Les gens sont déjà divorcés, mais on envoie leurs démons. T'empêcher de vivre bien. Ça n'a pas changé la mentalité de l'humanité. Au verset 7 de Daniel 11, il a dit, « Un rejeton de ses racines s'élèvera à sa place. Il viendra à l'armée. Il entrera dans les forteresses du roi du Septentrion. Il en disposera à son gré et il se rendra puissant. » Et là, il est question de Ptolémée III et Vergète, fils de Ptolémée II et frère de Bérénice, qui va succéder à son père en 246 avant Jésus-Christ. Et lui, il va monter vers le nord, envahir la Syrie en revanche de la mort de sa sœur. Au verset 8, il est dit, « Il enlèvera même et transportera en Égypte leur dieu » et leurs images de fonte et leurs objets précieux d'argent et d'or. Puis il restera quelques années éloigné du roi du Septentrion. Versets 9 et 10. Et celui-ci, le roi du Septentrion, marchera contre le roi du Midi, Ptolémée au sud, et reviendra dans son pays. Ses fils se mettront en campagne et rassembleront une multitude nombreuse de troupes. L'un d'eux s'avancera, se répandra comme un torrent, débordera, puis reviendra, et ils pousseront les hostilités jusqu'à la forteresse du roi du Midi. Ptolémée III retourne en Égypte, et Séleucus II rétablit son autorité et marche contre l'Égypte, espérant récupérer ses richesses et regagner son prestige, puisque au sud, on avait tout emporté du nord. Et là, le nord revient et espère reprendre les richesses. Malheureusement, il est défait et est forcé de retourner en Syrie les mains vides. Cela se passe en 240 avant Jésus-Christ. Les deux fils de Séleucus II sont Séleucus III, Cyrenus sous terre, et il va être assassiné après un court règne, et Antiochus III le Grand, c'est lui qui va le remplacer. C'est ce dernier qui va déborder comme un torrent En 219 avant Jésus-Christ, il initie sa campagne vers le sud de la Syrie et la Palestine, et il reprend celle-ci en Asie mineure, il reprend le port d'Antioche, il reprend la Palestine des mains de son rival Ptolémée IV, Philopator, et pénètre en la Transjordanie. Au verset 11, on nous dit, le roi du Midi s'irritera, il sortira et attaquera le roi du Septentrion. Il soulèvera une grande multitude et les troupes du roi du Septentrion seront livrées entre ses mains. Et au verset 12, on nous dit, cette multitude sera fière, ceux du Sud, et le cœur du roi s'enflera, il fera tomber des milliers, mais il ne triomphera pas. Ptolémée IV et Antiochus III se rencontrent à Raphia, près de la frontière égypto-palestinienne. Et là, l'Égypte va gagner. Sur 62 000 hommes de pied, 6 000 cavaliers et 102 éléphants, Antiochus III perdra 10 000 hommes et 300 cavaliers et il va perdre 4 000 personnes qui seront faites prisonnières. Au verset 13, on nous dit, car le roi du Septentrion reviendra et rassemblera une multitude plus nombreuse que la première. Au bout de quelques temps et de quelques années, il se mettra en marche avec une grande armée et de grandes richesses. Et là, il est question de Ptolémée IV qui va mourir en 205 et il va être succédé par Ptolémée V en Égypte. Mais Ptolémée V, Épiphane, est âgé de 5 ans. Donc Antiochus III voit là une occasion de se venger des Égyptiens. Comme c'est un enfant, donc, on va voir cela. En 201 avant Jésus-Christ, il envahit la Palestine à nouveau, et c'est sa deuxième campagne. Il domine la Palestine de 175 à 164-163, et il entame sa politique d'hellénisation sur les Juifs. Il force les Juifs à abandonner le judaïsme au profit de la culture grecque. Et au verset 14, on nous dit, en ce temps-là, plusieurs s'élèveront contre le roi du Midi et des hommes violents parmi ton peuple se révolteront pour accomplir la vision et ils succomberont. Donc, on nous dit, les hommes violents parmi le peuple de Daniel, ce sont les Maccabées. Voilà. C'est pourquoi on parle de la guerre des Maccabées. Mais finalement, ils vont succomber parce que la Palestine est un petit territoire. Et quand on regarde la grandeur du territoire au nord des Séleucides et la grandeur du territoire de Ptolémée, tout l'Égypte, donc Israël, bien, n'arrivait pas à faire le poids. Plein de bonne volonté, ils ont réussi pendant un certain temps. Mais c'est pourquoi on nous dit ils succomberont. Au verset 15, on nous dit, le roi du Septentrion.

Voilà donc, nous voyons ici Jérusalem, la capitale, et là, les Séleucides en vert qui vont, eh bien, prendre la domination sur Israël en repoussant les Ptolémées en violet en Égypte. Voilà. Donc les Séleucides vont envahir le territoire, ils iront jusqu'en Égypte et ils vont dominer. Les Maccabées vont essayer de résister, mais finalement, ils seront emportés. Maintenant, nous allons considérer la révolte des Maccabées. C'est la période qui va de 168 à 160 avant Jésus. 8 ans de guerre. La révolte des Maccabées est un événement important de l'histoire du peuple juif, qui est d'ailleurs raconté et commenté par 2 livres dans certaines versions de la Bible. On trouve ces versions dans la version Jérusalem, Maretsu, et d'autres versions qui ont 72 livres. On trouve les livres de 1 et 2 Maccabées qui racontent l'histoire de ces guerres. Alors, pourquoi ces livres qui racontent l'histoire de la guerre des Maccabées n'est pas inclus dans le canon biblique que nous avons? C'est parce que dans 1 et 2 Maccabées, on trouve des pratiques en contradiction avec la doctrine biblique. Parce que c'est là que un des Maccabées va demander à ses soldats de faire des prières pour les soldats morts à la guerre. Et c'est de là que la prière pour les morts est partie. Et jusqu'à présent, on prie pour les morts après leur mort. Voilà, c'est depuis cette époque que ça a commencé. Alors, c'est Jason de Cyrène qui va donc rédiger ces 2 livres, 1 et 2 Maccabées. C'est une révolte politique contre un pouvoir étranger. Elle est aussi une réaction contre l'hellénisme et pose donc la question de l'identité du peuple juif dans ce monde hellénisé qu'est le Proche-Orient du 2e siècle avant Jésus-Christ. On a vu que l'hellénisation avait été imposée et, eh bien, le peuple juif va se révolter contre cette culture imposée qui leur empêche d'adorer leur Dieu et de respecter leur propre culture qui était basée sur l'Ancien Testament. Donc cette révolte permet aux Juifs de Judée, comme ceux de la diaspora, de se recentrer autour du Temple de Jérusalem qui devient le centre religieux et politique, mais aussi le fondement identitaire du peuple juif. La révolte des Maccabées a pour facteur déclenchant la destruction du temple en 168 par le roi Séleucide Antiochus IV, qui impose un culte hellénique, donc aux yeux des Juifs, un culte païen. Cet événement rend le temple inutilisable pour les cérémonies religieuses juives. Temple détruit, divinité païenne implantée, on ne peut pas venir adorer Dieu parmi des idoles. Donc, service du temple interrompu. Le culte est interrompu pendant 4 ans jusqu'à la restauration du temple en 164. La destruction du temple est considérée comme un acte politique autant que religieux, touchant au fondement identitaire du peuple juif. Les 2 livres des Maccabées insistent sur le processus d'assimilation culturelle mené par le pouvoir séleucide, qu'ils comprennent en termes de déjudéisation et perçoivent donc comme visant à supprimer l'identité juive pour la fondre dans l'hellénisme.

Et voyez comment Satan travaille, déjudéisation. Et on a observé ce phénomène depuis avec Daniel et ses amis à Babylone. On change leur nom et on leur donne des noms des dieux babyloniens. On a vu avec les Mèdes et Perses, on veut que Mardoché adore Amon parce qu'il refuse génocide programmé. Et là maintenant, ce sont les Grecs qui viennent, ils imposent l'hellénisation. Et on voit temple détruit, culte arrêté, manger le porc. Et maintenant, on doit faire un culte hellénique. Mais les Juifs ne peuvent pas. Donc, ils se révoltent. Judas Maccabée et ses troupes lors de la révolte contre les Séleucides. Et nous avons une photo de Judas Maccabée. Voilà. Pour attaquer. Et vous savez, la culture grecque influence la chrétienté actuellement. Premièrement, l'immortalité naturelle de l'âme. C'est de la culture grecque. Le carnaval, comme j'ai eu l'occasion de le dire, parce que Vaval, c'est un dieu grec appelé Dionysos. C'est le dieu du vin, de la semence et de la fertilité, de la vigne, de l'allégresse ainsi que du théâtre. Et le mont Olympe est son lieu de résidence. Donc, Vaval habite au mont Olympe. C'est son lieu de résidence. Car tous les dieux grecs, les principaux, sont placés sur le mont Olympe en Grèce. Et remarquez, quand on a fait les Jeux Olympiques de 2024 en France, la flamme olympique est partie au mont Olympe. Et il va voyager jusqu'à arriver en France. C'est la culture grecque. Maintenant, il va y avoir une attaque quant à l'identité chrétienne aujourd'hui. Jésus avait dit ceci dans Matthieu 5, versets 14 à 16. Vous êtes la lumière du monde. Une ville située sur une montagne ne peut être cachée. Et on n'allume pas une lampe pour la mettre sous le boisseau, mais on la met sur le chandelier et elle éclaire tous ceux qui sont dans la maison. Soulignez bien. Que votre lumière luise ainsi devant les hommes, afin qu'ils voient vos bonnes œuvres et qu'ils glorifient votre Père qui est où? Dans les cieux. Mais le diable est contre le Père du ciel. Il semble que les rôles sont grandement inversés aujourd'hui. Au lieu d'être les influenceurs, trop de chrétiens sont des influencés par la culture et les valeurs ambiantes. Ah. Satan n'a pas changé. Au lieu d'être lumière du monde pour montrer au monde comment vivre, eh bien, Satan, avec ses belles choses, eh bien, est en train d'insuffler sa culture aux chrétiens. Et comme c'est beau, comme l'arbre défendu qui était beau, qui était agréable à voir, est entré dans la culture du diable en mangeant. Et nous aujourd'hui, on entre dans la culture du diable, dans ces belles choses. N'oubliez pas cette petite phrase que j'ai entendue en 1992. C'est en créole. Bel bitin assis la tête, c'est publicité pour l'enfer. Les belles choses sur cette terre, c'est de la publicité pour l'enfer. Et nous voyons dans le jardin d'Éden, c'est là où est parti le premier carnaval.
Satan s'est déguisé en serpent, n'est-ce pas? C'est là qu'on s'est parti. Premier déguisement, et on a vu le résultat. Nous sommes en chaleur aujourd'hui et non dans un paradis. Donc avec le déguisement, il veut nous emmener dans la chaleur, mais qui est encore plus chauffée, n'est-ce pas? Puisque tu enlèves l'image de Dieu pour mettre une image qui n'est pas celle voulue par le Créateur. Donc la chrétienté, le christianisme se trouve miné au travers des cultures. Et si on ne fait pas attention, pour être chrétien poisson, on finira dans le canari du diable. Le poisson vit dans la mer salée, mais le poisson lui-même n'est pas salé. On ne peut pas pêcher un poisson salé. Parce que Dieu lui a donné des branchies pour manger et boire, respirer dans la mer, mais en rejetant l'eau salée qui le tuerait. Et quand on veut prendre un gros poisson, on lui fait boire l'eau de mer, n'est-ce pas? Eh bien, Satan nous fait boire l'eau de ce monde, c'est pour nous faire finir dans son canot et dans son canari. Faisons attention à ce que nous admettons comme valeur. Le Nouveau Testament présente Jésus comme modèle, un mode de fonctionnement placé sous la dépendance totale de Dieu. Et sa mission était de faire connaître le vrai Dieu et glorifier le vrai Dieu. Il a achevé sa mission en disant « Tout est accompli ». Et il a dit aux disciples en partant « Vous, je vous laisse, mais vous êtes mes témoins ». Donc les repères pour l'humanité. Un chrétien doit être un repère comme Jésus était un repère sur cette terre. Voici le souhait de Dieu pour nous aujourd'hui. Dans Malachie 3, versets 16 à 18. « Alors ceux qui craignent l'Éternel se parlèrent l'un à l'autre. L'Éternel fut attentif et il écouta. Et un livre de souvenirs fut écrit devant lui pour ceux qui craignent l'Éternel et qui honorent son nom. » Ils seront à moi, dit l'Éternel des armées. Ils m'appartiendront au jour que je prépare. J'aurai compassion d'eux comme un homme a compassion de son fils qui le sert. Et vous verrez de nouveau la différence entre le juste et le méchant, entre celui qui sert Dieu et celui qui ne le sert pas. Donc, Dieu nous dit que ceux qui le craignent, il écrit un livre de souvenirs pour cela. Il va se souvenir d'eux parce que cela font la différence. Lorsqu'on craint Dieu, on n'est pas influencé par le monde qui a un prince appelé le diable, mais on est influencé par Dieu, le Créateur et Rédempteur. Et alors, on va vivre selon le modèle qu'il nous a envoyé, Jésus-Christ. Et c'est pourquoi on s'appelle chrétien. Donc, si vous êtes chrétien, photocopiez Jésus-Christ. Adoptez la culture du ciel. Et vous allez débarquer au ciel. En conclusion, nous devons être des chrétiens poissons. En grec, poisson s'écrit ichthus. Et les chrétiens persécutés dans l'Empire romain mettaient ce signe sur leur maison. C'était pour s'identifier entre eux. Et les Romains ne savaient pas qu'est-ce que ça voulait dire. Ichthus. Oui, on voit un poisson, oui, un poisson. Mais remarquez bien les lettres grecques ichthus. Ictus, le I, c'était pour Jésus, Jésus. Le Kappa, c'est pour Christ, Christos. Le Theta, le TH, c'était pour Theos, Dieu. Le Upsilon,
C'était pour Huios, qui veut dire fils. Et le sigma, c'est S. Donc ici, nous avons ici habite quelqu'un qui a accepté Christ, le Fils de Dieu, comme sauveur. Voici ce que cela veut dire. Et jusqu'à présent, on voit des chrétiens mettre le poisson derrière leur voiture. Juste pour dire, je suis chrétien. Mais est-ce un poisson qui est dans la voiture? On peut le mettre derrière la voiture. Mais il faudrait que ce poisson soit dans la voiture. Et le diable peut nous tromper, mets ça derrière la voiture. Mais toi, vis autrement que le poisson. À cause de la persécution romaine au 1er siècle, jusqu'au début du 3e siècle, les chrétiens mettaient ce symbole sur leur maison comme un code pour s'identifier et se reconnaître. Et voilà, cela voulait dire Jésus Christos de Dieu, Fils Sauveur. Voilà, ictus. Et si Jésus t'a sauvé du monde, t'a sauvé du péché, tu dois pouvoir vivre hors du péché. S'il t'a sauvé du monde en perdition, tu dois être dans ce monde sans boire l'eau du monde. Voilà. Ainsi donc, avec ce signe sur leur maison, ils faisaient savoir, ici habite quelqu'un qui a accepté Jésus-Christ, le Fils de Dieu, comme sauveur. Et ainsi, ils se visitaient, s'encourageaient, sans être reconnus et tués trop vite. Ici, nous avons le Colisée. C'est là où les chrétiens finissaient quand on les attrapait. Le monument est encore présent dans la capitale, à Rome. Tellement de chrétiens ont trouvé la mort en cet endroit, à cause de Jésus. Et j'ai eu l'occasion d'entrer à 30 mètres de profondeur sous terre, là où les chrétiens vivaient enterrés pour échapper à la persécution et ne pas mourir là et prêcher l'évangile et rester fidèle à Jésus. Les catacombes. Le poisson vit dans la mer salée, mais il n'est pas salé. Et pour le manger, il faut y ajouter du sel. Il filtre l'eau de mer pour boire. Il respire et mange dans la mer, mais il est imperméable au sel de la mer. Ainsi donc, Jésus a prié pour que nous soyons comme le poisson dans la mer salée. Et dans Jean 17, il a dit, « Père, je ne te prie pas de les ôter du monde, mais de les préserver du mal. Ils sont dans le monde, mais ils ne sont pas du monde. Comme moi, je ne suis pas du monde. » Un chrétien est une photocopie conforme de Jésus. Dans le monde, mais pas du monde. Il n'est pas influencé par le monde. Il ne boit pas les choses de ce monde programmées pour sa perdition. Et c'est pourquoi Saint Jean nous dit ceci. Si quelqu'un, il dit dans 1 Jean 2, verset 15 à 17, n'aimez pas le monde, ni les choses qui sont dans le monde. Si quelqu'un aime le monde, l'amour du Père n'est point en lui. Le chrétien a deux amours. Amour pour Dieu, amour pour l'humain qui accepte Jésus comme sauveur, amour pour l'humain qui doit accepter Jésus pour sauveur, et il rime sa vie entre ces deux amours. On aime ce que Dieu a créé et veut sauver, mais tout ce que le diable a organisé pour nous faire boire et nous perdre comme Adam et Ève dans le jardin d'Éden, comme Jésus dans le désert, on dit non. Il est écrit, l'homme ne vivra pas de pain seulement, mais de toute parole qui sort de la bouche de Dieu. Amis chrétiens, prends ton pain, nourris-toi, et tu pourras vivre dans ce monde sans être du monde, en suivant le modèle Jésus,
Et Jésus a traversé ce monde. Il est déjà assis à la droite du Père et il nous a donné rendez-vous là-haut en nous disant, je suis le chemin, la vérité et la vie. Nul ne vient au Père que par moi. Donc, mettons nos pas dans les pas de Jésus et pas à pas, parcourons la sanctification pour finir à la perfection. Et Jésus dira, c'en est fait, je viens chercher mes enfants, mes frères qui me ressemblent. Soyons comme Jésus. Aimons Jésus et restons fidèles à Jésus. Amen. Amen.

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Méditons ensemble. La plus grande joie. Supportez-vous les uns les autres et faites-vous grâce réciproquement. Si quelqu'un a à se plaindre d'un autre, comme le Christ vous a fait grâce, vous aussi faites de même. Mais par-dessus tout, revêtez-vous de l'amour qui est le lien de la perfection. Colossiens 3, versets 13 et 14.

0: C'est vrai que c'est bon d'avoir un petit chat qui vient se frotter contre votre jambe, mais c'est infiniment meilleur d'avoir un ami qui vous dit des paroles encourageantes et vous prend dans ses bras. Quelle joie de pouvoir partager ses idées, ses peines et ses espoirs, des regards avec un ami. Chers auditeurs, lorsque le Créateur a demandé à ses disciples de servir, il les a envoyés deux par deux. Lorsque Paul a été appelé en Macédoine, il a demandé à Silas et au docteur Luc de l'accompagner. Quand Saül se sentait seul, il demandait à David de combler le silence de sa douce musique. Les gens donnent le meilleur d'eux-mêmes lorsqu'ils vivent pour les autres. Toutefois, les relations humaines sont parfois de vrais défis à relever. Les gens peuvent être merveilleux, mais sont aussi parfois pénibles. C'est là qu'apparaît le Créateur, avec toute une collection d'outils relationnels, prêts à nous former dans l'apprentissage de l'amour. Chers auditeurs, comment échanger la rancune pour l'estime? Ne sois pas vaincu par le mal, mais vainqueur du mal par le bien. Romains 12, verset 21. Comment penser aux autres en premier? Tu aimeras ton prochain comme toi-même. Lévitique 19, verset 18. Comment exprimer des choses dures avec douceur? Que votre parole soit toujours accompagnée de grâce, assaisonnée de sel, afin que vous sachiez comment vous devez répondre à chacun. Colossiens 4, verset 6. Comment être patient avec les coléreux? Que tout homme soit prompt à écouter, lent à parler, lent à la colère. Jacques 1, verset 19. Chers auditeurs, voulez-vous plus de joie dans votre vie? Vous pouvez aller chercher un petit chaton ou bien choisissez de développer vos relations avec les gens par email, au téléphone ou face à face. Partagez une histoire, parlez des enfants, du travail, des courses, des voitures, faites des blagues, ayez un peu d'humour, soyez plein d'espoir, établissez un contact visuel avec les gens que vous rencontrez au magasin ou au marché. Faites des compliments sur leurs vêtements ou des commentaires sur le beau temps ou le temps pluvieux. Parlez aux personnes qui vous sont chères. Éteignez la télévision et l'ordinateur. Éliminez toutes les distractions. Posez des questions authentiques. Écoutez, encouragez, aimez. Quel programme ! Nous ne pourrons y arriver que par la grâce de Dieu et par notre volonté. Alors nous pouvons faire notre... la prière de George Eliot qui dit « Que toute âme qui sera en contact avec mon âme, ne serait-ce qu'un tout petit instant, puisse en tirer un bienfait, un peu de grâce, de gentillesse, qui rende cette vie digne d'être vécue. »
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stupide. Bonjour, Bergette de Saint-Jacques-Pierre avec vous pour un chapitre par jour pour lire toute la Bible. Psaume 69, au chef des chantres, sur la liste de David. Sauve-moi, ô Dieu, car les eaux menacent ma vie. J'enfonce dans la boue sans pouvoir me tenir. Je suis tombé dans un gouffre et les eaux m'inondent. Je m'épuise à crier, mon gosier se dessèche, mes yeux se consument, tandis que je regarde vers mon Dieu. Ils sont plus nombreux que les cheveux de ma tête, ceux qui me haïssent sans cause. Ils sont puissants, ceux qui veulent ma perte, qui sont à tort mes ennemis. Ce que je n'ai pas dérobé, il faut que je le restitue. Ô Dieu, tu connais ma folie et mes fautes ne te sont point cachées. Que ceux qui espèrent en toi ne soient pas confus à cause de moi. Seigneur éternel des armées, que ceux qui te cherchent ne soient pas dans la honte à cause de moi. Dieu d'Israël, car c'est pour toi que je porte l'opprobre, que la honte couvre mon visage. Je suis devenu un étranger pour mes frères, un inconnu pour les fils de ma mère, car le zèle de ta maison me dévore, et les outrages de ceux qui t'insultent tombent sur moi. Je verse des larmes et je jeûne, et c'est ce qui m'attire l'opprobre. Je prends un sac pour vêtements, je suis l'objet de leur sarcasme. Ceux qui sont assis à la porte parlent de moi et les buveurs de liqueurs fortes me mettent en chanson. Mais je t'adresse ma prière, ô Éternel, que ce temps, ce soit le temps favorable, ô Dieu, par ta grande bonté, réponds-moi en m'assurant ton secours. Retire-moi de la boue et que je n'enfonce plus. Que je sois délivré de mes ennemis ou du gouffre. Que les flots ne m'inondent plus, que l'abîme ne m'engloutisse pas, et que la fosse ne se ferme pas sur moi. Exauce-moi, Éternel, car ta bonté est immense. Dans tes grandes compassions, tourne vers moi les regards et ne cache pas ta face à ton serviteur, puisque je suis dans la détresse. Hâte-toi de m'exaucer. Approche-toi de mon âme, délivre-la. Sauve-moi à cause de mes ennemis. Tu connais mon opprobre, ma honte, mon ignominie. Tous mes adversaires sont devant toi. L'opprobre me brise le cœur et je suis malade. J'attends de la pitié, mais en vain, des consolateurs et je n'en trouve aucun. Ils mettent du fiel dans ma nourriture et pour apaiser ma soif, ils m'abreuvent de vinaigre, que leur table soit pour eux un piège et un filet au sein de leur sécurité, que leurs yeux s'obscurcissent et ne voient plus, et fait continuellement chanceler leurs reins, et répand sur eux ta colère et que ton ardente fureur les atteigne, que leur demeure soit dévastée, qu'il n'y ait plus d'habitants dans leur tente, car ils persécutent celui que tu frappes. Ils racontent les souffrances de ceux que tu blesses. Ajoute des iniquités à leurs iniquités, et qu'ils n'aient point part à ta miséricorde, qu'ils soient effacés du livre de vie, et qu'ils ne soient point inscrits avec les justes. Moi, je suis malheureux et souffrant. Ô Dieu, que ton secours me relève. Je célébrerai ton nom, le nom de Dieu par des cantiques. Je t'exalterai, j'exalterai ton nom par des louanges. Cela est agréable à l'Éternel, plus qu'un taureau avec des cornes et des sabots. Les malheureux le voient et se réjouissent. Vous qui cherchez Dieu, que votre cœur vive, car l'Éternel écoute les pauvres et il ne méprise point ses captifs. Que les cieux et la terre le célèbrent, la mer et tout ce qui s'y meut. Car Dieu sauvera Sion et bâtira les villes de Juda. On s'y établira et l'on en prendra possession. La postérité de ses serviteurs en fera son héritage et ceux qui aiment son nom y auront leur demeure. C'était Psaume 69.

0: petit conseil pour le jour du sabbat.
1: Jour il l'a créé, il l'a sanctifié, il s'est reposé, il veut te rencontrer.
2: J. Nozek raconte qu'il y a plusieurs années, elle a souffert d'une grande dépression. De plus, à tête d'une hernie discale et d'une spondylarthrite, elle endurait des douleurs intolérables. Elle était convaincue d'être trop infirme, trop laide, trop grosse pour que quelconque individu s'intéresse à elle. D'ailleurs, elle ne servait à rien, pensait-elle, ni à personne. Elle était prête à baisser les bras. Pourquoi continuer à vivre? Mais Dieu lui avait offert deux neveux formidables, Joël et Tchad. Alors elle se mit à penser qu'elle pouvait accomplir quelque chose pour ses garçons et leurs amis. Elle aurait peut-être là une raison d'exister. Et elle se mit à prier. « Seigneur, que puis-je faire pour toi et pour eux ?» Évidemment, Dieu ne tarda pas à lui répondre. « Apprends-leur à aimer mon sabbat. » Mais elle ne savait pas comment s'y prendre. C'est alors que deux livres lui tombèrent divinement entre les mains. Elle y puisa toutes sortes d'idées. Elle décida de préparer une célébration de sabbat et d'accueillir le sabbat avec les deux jeunes garçons. Dieu l'aida à découvrir dans l'Ancien Testament des passages symboliques sur le salut et à les lier au Christ. Le service était relativement simple, mais très significatif, parce que chacun y participa. Pendant le repas, ils ont rendu leur témoignage et renouvelé leur consécration au Seigneur. Le vendredi soir, raconte-t-elle, est devenu pour eux le moment privilégié de la semaine. Les jeunes garçons viennent de bonne heure afin de l'aider aux préparatifs du repas et surtout à dresser la table avec la vaisselle fine pour accueillir le roi de l'univers. Ils restent là le soir, discutant de leurs préoccupations spirituelles et des bienfaits dont ils jouissent. Elle dit alors avec force, « Je suis la preuve vivante qu'un être peut revenir des extrémités de la terre. J'ai maintenant une raison de vivre, aider chaque jeune que je rencontre à aimer le sabbat et le Seigneur du sabbat. » Amis auditeurs, pourquoi ne pas inviter le Seigneur de l'univers à dîner vendredi soir prochain et célébrer le sabbat avec lui et pourquoi pas avec d'autres?
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0: quand nous avons le privilège d'avoir une chorale d'enfants avec nous aujourd'hui. D'ici, on va les applaudir. Ils viennent sur scène avec nous. On va placer des micros pour eux. Ils sont beaux, hein?
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1: Daniel 12, verset 13. Et toi, marche vers ta fin. Tu te reposeras et tu seras debout pour ton héritage à la fin des jours. Ma prière. Seigneur, donne-moi la tranquillité d'esprit pour recevoir ta révélation au moment que tu juges opportun. Au nom de Jésus. Amen.
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3: Après cela, Jésus s'en alla de l'autre côté de la mer de Galilée de Tibériade. Une grande foule le suivait parce qu'elle voyait les miracles qu'il opérait sur les malades. Jésus monta sur la montagne et là, il s'assit avec ses disciples. Or, la Pâque était proche, fête des Juifs. Ayant levé les yeux et voyant qu'une grande foule venait à lui, Jésus dit à Philippe, « Où achèterons-nous des pains pour que ces gens aient à manger ?» Il disait cela pour l'éprouver, car il savait ce qu'il allait faire. Philippe lui répondit, « Les pains qu'on aurait pour 200 deniers ne suffiraient pas pour que chacun en reçût un peu. » Un de ses disciples, André, frère de Simon-Pierre, lui dit, « Il y a ici un jeune garçon qui a 5 pains d'orge et 2 poissons. Mais qu'est-ce que cela pour tant de gens ?» Jésus dit, « Faites-les asseoir. » Il y avait dans ce lieu beaucoup d'herbes. Ils s'assirent donc au nombre d'environ de 5000 hommes. Jésus prit les pains, rendit grâce et les distribua à ceux qui étaient assis. Il leur donna de même des poissons autant qu'ils en voulurent. Lorsqu'ils furent rassasiés, il dit à ses disciples, « Ramassez les morceaux qui restent, afin que rien ne se perde. » Ils les ramassèrent donc, et ils remplirent 12 paniers avec le morceau qui restèrent des 5 pains d'orge, après que tous eurent mangé. Ces gens, ayant vu les miracles que Jésus avait faits, disait, « Celui-ci est vraiment le prophète qui doit venir dans le monde. » Jésus, sachant qu'il allait venir l'enlever pour le faire roi, se retira de nouveau sur la montagne et lui seul.
4: Aussitôt après, il obligea ses disciples à monter dans la barque et à passer avant lui de l'autre côté vers Bethsaïda, pendant que lui-même enverrait la foule. Quand il eut envoyé, il s'en alla sur la montagne pour prier. Le soir étant venu, la barque était au milieu de la mer et Jésus était seul à terre. Il vit qu'ils avaient beaucoup de peine à ramer, car le vent leur était contraire. Vers la quatrième veille de la nuit, il alla vers eux marchant sur les eaux. Et il voulait les dépasser. Quand il les vit marcher sur les eaux, il crut que cela était un fantôme. Et ils poussèrent des cris, car ils voyaient tous et étaient tous troublés. Aussitôt Jésus leur parla et leur dit, « Rassurez-vous, c'est moi, n'ayez pas peur. » Puis il monta vers eux dans la barque, et le vent cessa. Ils furent en eux-mêmes tous stupéfaits et remplis d'étonnement, car ils n'avaient pas compris le miracle des pains parce que leur cœur était adouci. Voilà, nous sommes le samedi 20 juin 2026. Bonjour à tous, bonjour à ceux qui écoutent Radio pour une vie meilleure. Très content ce matin d'entrer chez vous comme tous les samedis matins, n'est-ce pas?
3: Oui, tout à fait. On ne frappe pas. les ondes permettent d'entrer partout et nous disons bonjour à toutes ces personnes, nous les saluons, nous leur demandons de passer une bonne journée.
4: Une très très bonne journée à tous. Voilà. Donc, mon ami Yann, ta semaine, comment s'est passé?
0: Bonjour Serge, bonjour Alain, bonjour à toutes et à tous. Excellente semaine, grâce à Dieu.
4: Grâce à Dieu. Dès que nous nous baignons dans la grâce, nous savons que le Seigneur est là, près de nous. Quelles que soient les difficultés, quels que soient les problèmes, sachez une seule chose, Dieu est toujours présent. À tout moment, il est là. Et une dame me disait hier soir, parlait à quelqu'un, elle me disait, de toute manière, quand on confie un dossier à Dieu, à 8h, le dossier est traité. Mais si la réponse vient dans 2-3 ou dans 6 mois, mais sa demande est déjà qualifiée. Je vous rappelle, vous pouvez nous joindre au 05 90 83 25 73 pour l'antenne, 05 90 82 19 19 pour vos anniversaires et 06 90 80 bon, 96 32 42. Il faut que je m'habitue à ce numéro. Voilà, pour l'anniversaire, vous appelez dès maintenant et cela jusqu'à 6h15. Bonne écoute sur 93.3 Radio pour une vie meilleure.

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2: Il va être 5h, on retrouve tout de suite le récapitulatif de l'étude de la semaine. Bonne écoute à vous.
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0: Ceux qui sont engagés corps et âme dans l'œuvre qui consiste à gagner des âmes à Jésus-Christ sont ceux dont la spiritualité et la piété sont les plus développées.
1: Ellen White, Évangélisée, page 322.
0: C'est en travaillant avec zèle au service de Dieu qu'on acquiert le plus de force pour résister au mal.
1: Ellen White, Conquérant pacifique, page 92.
0: Si nous voulons participer à sa joie, la joie que procure la vue des âmes rachetées par son sacrifice, il nous faut prendre part à ses efforts salutaires.
1: Ellen White, Jésus-Christ, page 125.
0: Ceux qui rejettent le privilège de collaborer avec le Christ se privent du seul moyen d'entrer dans la gloire de Dieu. Ils rejettent l'éducation qui, en cette vie, fortifie et anoblit le caractère.
1: Ellen White, Éducation, page 297. Questions pour discuter. Premièrement, pourquoi l'amour est-il fondamental et essentiel si l'on veut avoir un témoignage efficace? Deuxièmement, quand avez-vous constaté la véracité de cette affirmation « Gagner des âmes dépend d'une marche personnelle et vivante avec Dieu » ? Troisièmement, y a-t-il une base ou une compréhension fondamentale nécessaire pour partager Dieu avec les autres ? Si oui, laquelle ? Quatrièmement, si vous devez donner une étude biblique à un non-croyant, par où commencer ? Quelle est votre priorité initiale ? Prouver certaines doctrines ou inviter la personne à connaître Jésus. Cinquièmement, chanter et écouter les paroles du cantique « Si vous saviez ». Donnez-lui gloire, numéro 271, et réfléchissez à la manière dont vous le proclamez. Résumé. Lorsque l'amour de Dieu et sa parole vivante et puissante remplissent notre vie quotidienne, nous sommes poussés à aimer et à partager Dieu avec ceux qui nous entourent. Soyons pieux, réfléchis et déterminés à témoigner, croyant que sa parole, qui sort de sa bouche, ne reviendra pas à lui sans effet, mais qu'elle accomplira sa volonté et qu'elle réalisera ce pourquoi il l'a envoyée. Ésaïe 55, verset 11.
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0: Le sabbat brille, il demeure pour toi et moi. 5h07 en ce samedi 20 juin. Nous allons tout de suite retrouver Alain, Serge et David dans la grande salle. Bonjour messieurs, rebonjour du moins.
1: Rebonjour mon ami Yann, rebonjour du tour de la 93.3. Bonjour mon ami David.
2: Bonjour.
1: Comment bonjour ça va?
2: Mais ça va avec l'aide de Dieu.
1: L'aide de Dieu. C'est-à-dire quand on bénit dans la grâce, on n'a
2: pas
1: de souci.
2: Pas de problème.
1: Laissez les choses comme de ça. Le dossier est confié à Dieu et Dieu s'en occupe.
2: Exactement.
1: Alors, nous disons ce matin, pas protecteur pour rien. Ça, c'est une chose. De là-haut, il y a quelqu'un qui s'occupe de nous. Tout d'autres soucis. Avant de nous demander, il y a qu'à travailler. Voilà, ce matin, nous allons lire, nous avons deux textes de méditation. Marc chapitre 6, verset 45 au verset 52. Et nous avons aussi le livre de Jean, chapitre 6, verset 1 au verset 15. Nous résumons avec ce verset. Nous avons deux grandes lignes. C'est Jésus mort sous les eaux. Et aussi la multiplication des pains. En gros, tout ça va se faire par la foi. Et aussi, comment essayer de comprendre comment nous fonctionnons avec Dieu. Mm-hmm. Surtout comment Dieu veut que nous fonctionnons. Mm-hmm. Alors, messieurs, ce matin, on va commencer par la multiplication des pains. Mm-hmm. Dans quelles circonstances cela s'est produit? Et pourquoi cela s'est produit?
2: Alors, Jésus était en train de prêcher. Mm-hmm. Et les disciples lui disent, mais renvoie le peuple qu'il aille manger. Ils ont sans doute faim. Comme nous aussi, d'ailleurs. Et Jésus leur répond d'une façon qui les a tous surpris. Donnez-leur vous-même à manger. Il y a une grande leçon à cela. Parce que nous sommes toujours prêts à prêcher. Nous sommes toujours prêts à prêcher. Ça, c'est sûr. Mais est-ce qu'à côté, nous savons l'état de cette personne à qui nous prêchons? Ventre vide, pas car il s'y voit parole.
3: Ouais, ouais.
2: Donc, Jésus a voulu le faire comprendre. Si vous pouvez donner la nourriture spirituelle, apprenez aussi à donner la nourriture matérielle. Et ça me rappelle une petite histoire. Une dame qui avait un bébé, mais elle n'avait rien. Son compagnon était, pardonnez-moi, un petit peu fainéant. Et il arrivait qu'ils n'ont rien dans la maison. Et elle, un jour, elle a dû donner de l'eau sucrée à l'enfant parce qu'elle n'avait ni lait ni rien. Et arrivent deux personnes pour étudier avec elle, d'une autre dénomination. Et elle dit, mais comment tu donnes à l'enfant l'eau avec le sucre? Mais c'est pas bon ça. Il faut pas faire cela. Et elle dit, oui, mais je n'ai rien. Je n'ai rien. Bon, eh bien, nous allons prier avec toi après l'étude et on aurait pu lui dire, tiens, 2 euros pour acheter un truc de lait. Non, on a juste prié avec elle.
1: Il a oublié de le faire manger alors.
2: Pardon?
1: Les deux représentants évangéliques ont oublié le groupe qui le deux mots de Jésus.
2: Voilà.
1: De le faire manger. Ouais.
2: Bon, disons que il y a certains groupes qui ne partagent pas cette idée de donner.
1: Oui, mais faut, alors, vas-y. Parce que groupe, d'accord, mais sur le plan général, il y a des gens, que ce soit la religion ou que ce soit l'endroit où nous sommes, il y a des gens qui n'aiment pas donner.
2: Oui.
1: C'est leur fonction. Nous sommes venus pour prêcher l'évangile, à boire et manger. C'est prêcher l'évangile.
2: Oui.
1: Mais la version qu'on a ce matin dans Marc, on a dit, Dieu leur dit, est-ce qu'ils levaient les yeux et le voyaient, et où achèterons-nous du pain pour que ces gens aient à manger? C'est Jésus qui demande à poser la question.
2: Alors, pour finir l'histoire,
1: oui.
2: Ces deux personnes de cette autre religion partent, et arrive la sœur Séleucie avec quelqu'un d'autre, et qui lui fait la même remarque. Comment tu donnes à l'enfant? Et elle dit, mais je n'ai plus rien. Et cette sœur, elle respecte cette parole de Christ, donnez-le vous-même à manger. Elle embarque cette dame. Secours adventiste, secours populaire, secours catholique sont revenus avec le petit fourgon plein. Et cette dame, quelques temps après, me dit, mais qui sont les vrais chrétiens des deux? Ceux qui m'ont aidé, et qui n'ont même pas eu le temps de prier avec moi, mais qui a permis que mes enfants et moi-même mangent, ou ceux qui ont prié avec moi. Alors, je lui dis, bon, tu sais, les voies de Dieu sont impénétrables. Et voilà, tu as maintenant ce qu'il faut. Et cette dame a reçu quelque temps après une vache en cadeau.
3: Je connais cette dame.
2: Et elle m'a dit, la vache, je ne peux rien faire avec. Qu'est-ce que je dois faire? J'ai dit, bon, ben, donne-la à quelqu'un pour s'en occuper. Elle m'a dit, si je dois donner, c'est quelqu'un de l'Église adventiste. Ce sont eux seulement qui m'ont aidé.
1: Le voyant que par là
3: je
1: que...
3: connais cette expérience et cette dame, je la connais.
1: Voilà. Le voyant que l'évangile, c'est pas de nous prêcher seulement. Mais c'est normal, hein. Comment peux-tu être réceptif quand on t'en vide? Comment veux-tu être réceptif quand les problèmes sont de t'écraser? Quand Jésus parle, nous savons des pains, c'est vrai que les gens commencent à parler. C'est vrai que peut-être qu'elle est venue te manger. Ils sont peut-être venus manger. Mais la parole, ça a prolongé. Un moment, vente à vide. Et là, pourquoi on a posé la question? Où achetons-nous du pain pour l'on a mangé? Pourquoi il a posé la question à Philippe, selon vous?
3: Moi, je crois qu'il fallait déjà y penser. Qu'on a une foule. Il y en a des femmes, des enfants. Le texte dit qu'il y avait 5000 hommes, sans compter les femmes et les enfants.
2: Dans leur tête. Une multitude comme ça, il faut un camion de nourriture.
3: Ben oui, donc, il s'occupe déjà du bien-être de la personne. Et en s'occupant du bien-être de la personne est plus apte à vous écouter.
2: Oui.
3: Ça, c'est très important. J'en ai fait une expérience pendant que j'étais colporteur. Je suis allé livrer un livre pour une sœur. Et la sœur avait au rez-de-chaussée... quelqu'un qui louait le bas. Et elle me dit, tu sais, depuis ce matin, j'ai constaté que la personne a cassé tout ce qui était vert et des choses importantes de sa maison. C'était une femme avec un jeune enfant, un bébé. Je dis, tu n'as rien fait. Il m'a dit, bon, je ne sais pas comment aller vers cette personne-là. Et je suis allé. Quand je suis arrivé devant la porte, j'ai vu du vert à terre. Faïence, tout en miettes. Et j'ai frappé, la personne est sortie. Hey! J'ai dit bonjour, comment allez-vous? Et nous en avons parlé. Et elle m'a dit le dernier biberon j'ai donné à l'enfant à 6 heures. J'en ai plus. Mais j'ai une autre chose. J'ai un pistolet. Il n'aura plus de biberon à midi parce que je vais le descendre et moi-même. Je lui ai dit, ah bon, c'est ce que tu veux faire? Oui, mais j'ai pas d'argent, j'ai rien. Je lui ai dit, bon, d'accord. On a parlé. Et je lui ai dit, à midi, au lieu d'aller chez moi, je vais manger chez vous. Alors, elle s'est redressée et elle me dit d'un ton sévère, vous faites des jeux avec moi? Je lui ai dit, non. Qu'est-ce que j'ai fait? L'argent du livre que j'avais récupéré, je le lui ai donné. Je lui ai dit, pour être sûr que tu vas acheter à manger pour l'enfant et toi, tu vas acheter du lait pour l'enfant, tu vas faire un repas et nous allons manger à trois. J'ai donné l'argent, je suis plus occupé. Et je suis revenu à midi et demi. Elle avait acheté à manger et elle avait acheté du lait pour l'enfant et nous avons mangé à trois. Et je lui ai dit, mais dis-moi, où se trouvent tes parents? C'est une jeune femme. Il me dit, j'habitais sur la Guadeloupe. J'ai dit, quelle est ta relation avec eux? Il me dit, ça fait longtemps que je ne l'ai pas vu. J'ai dit, est-ce que tu ne crois pas que c'est un mouvement aussi d'aller les voir pour reprendre contact avec ta famille, passer un moment ensemble pour pouvoir... Il m'a dit que c'est une bonne idée. Et quand je suis retourné la voir, le propriétaire m'a dit qu'elle est partie vers ses parents.
1: Si c'est pas quoi prêcher l'évangile, voilà. On doit venir voir quelqu'un et se soucier d'abord de son problème. Jésus faisait quoi? Il bénissait, guérissait les malades, il faisait des miracles, il opérait des choses. Il n'est pas venu parler comme Dieu, je suis bon, je suis Jésus, je suis ci, je suis ça. Les chrétiens qui s'avancent vers quelqu'un qui dit qu'il est censé, parce que tout le monde sait que Dieu existe. Et ceux qui croient, qui ne croient pas, mais tout le monde savent tous qu'il y a Dieu qui existe. Donc, en venant, en parlant à cette personne, Dieu donne la capacité souvent de chercher le bénéfice de la personne avant l'évangile. Sure. Pourtant, l'évangile est le plus important.
2: Oui, mais ça me rappelle une histoire. Le mercredi, c'était mon jour, je ne travaillais pas, c'était le service missionnaire avec le frère Aristide Élisée, qui est un Guadeloupéen, mais qui a passé toute sa vie en Martinique. Et nous partions de maison en maison. Et nous arrivons un jour dans une maison, et quand la dame nous a vus, elle dit, non, ça te fait vivre la zone, non, dégagez. Pas question, le nuit. Madame, on ne vous a encore rien dit. Pourquoi voulez-vous nous chasser? On peut rentrer? Non, mais ça ne m'intéresse pas la vie. J'ai dit, il y a beaucoup de choses dans la vie, à part de la Bible. On peut rentrer? À la fin, elle nous a ouvert la porte. Oh, Aristide s'est présenté. Il est laborantin et autres. Et là, il a pris l'attention de la dame. Il a fait une petite fiche. L'attention du monsieur. Il a fait une petite fiche. Et il leur a donné quelques conseils d'herbe et autres pour tenir leur santé. Et nous sommes partis. Et chaque mercredi, on passait chez ces gens-là. L'attention, on notait et tout. Et un jour, la dame nous dit, mais on vous a si mal reçu la première fois. Qu'est-ce qui vous pousse à venir chaque jour près de nous? Et là, on a eu l'occasion d'ouvrir la Bible avec eux. Et j'ai eu le plaisir de voir leur baptême.
1: Tu ne voyais pas là que Dieu prépare déjà le tir. Souvent, nous reculons quand on a quelqu'un qui a mal reçu, on recule ou on ne vient plus. On oublie que Dieu a une technique de travail qui permet de vous notre intelligence et de comprendre la situation de la personne d'emblée. Mais pour venir à Nicolas de Pain, nous voyons que Jésus a demandé, Philippe, les disciples ont vu quand même que dans la foule, il y avait un petit jeune qui avait 5 petits pains et 2 petits poissons. Ouais. Alors, imaginez-vous 5 petits pains et 2 petits poissons et il y a 5000 personnes là. Dieu a pas encore multiplié. Il dit, oh, si ça, tu as une grande zèbre là, si c'est là, ils ont que manger.
2: Il faut souligner aussi la foi de ce jeune homme. Mm-hmm. Parce que peut-être toi ou moi, ou toi, vous allez dire, ah non, les 5 pains et 2 poissons, c'est juste pour moi. Mm-hmm. Pas question. Mm-hmm. Non, il a eu froid en Christ et il a remis ses 5 pains et ses 2 poissons. Il faut souligner. Souvent, on souligne une passe là. C'est un très grand acte de froid de la part de ce jeune.
3: Alors, j'ajouterai encore un élément de plus, c'est que l'enfant a reçu une éducation basée sur l'ouverture vers l'autre. Mm-hmm. Il aurait pu chigner comme un enfant, comme tous les autres. Hein. Mm-hmm. Non, je ne vais pas vous donner mon pain, qu'est-ce que je vais manger après? Non, il a totalement ouvert son cœur et voir, et assister et participer à cet élément extraordinaire.
1: Oui, parce que vous voyez que c'était la fête de la Pâque juive. Hein? La Pâque juive approchait. Mm-hmm. Donc, il se préparait pour recevoir leur fête. Mm-hmm. Il voyait que quand on la sous-compétrie en partie de cette leçon, c'est que on est à la fin, qu'est-ce que les gens ont retenu? Qu'est-ce que la foule a retenu? Est-ce que c'est le repas qu'on a donné ou est-ce que la parole que Dieu leur a prêchée? Ils ont fait une globalité. Mm-hmm. Dieu est venu d'abord leur donner, à commencer par parler de l'évangile, bien sûr, leur donner à manger pour qu'ils aient le semen soit rappelé, qu'ils soient bien, et qu'ils soient plus réceptifs à la parole qui s'est prêchée. Et qu'est-ce qu'il disait à la fin du truc? Il faut même c'est un vrai prophète. Alors, comment nous, sur l'application à nous aujourd'hui, qui allons dans le champ, qui allons parler aux gens, même de la rue, et qu'on ne soucie même pas de leurs problèmes, et on veut qu'ils nous écoutent? Ouais.
3: Alors, Jésus s'inquiète beaucoup de l'être humain. Mm-hmm. Pour qu'on puisse écouter quelqu'un, il faut le mettre dans les conditions pour qu'il puisse nous écouter. Il ne s'agit pas de venir et dire « je vais nous prêcher l'évangile ». Non, la personne ne nous connaît pas. C'est une façon aussi d'agrandir notre champ de connaissances sur le plan social. Et c'est le social qui va ramener le spirituel parfois. Dieu sait comment s'y prendre pour chacun de nous. La façon dont il va aborder ma vie spirituelle, ce ne sera pas la même façon qu'il va l'aborder pour quelqu'un d'autre. Donc nous avons chacun, Dieu a un intérêt particulier pour chacun de nous, et c'est lui qui a la science pour savoir comment faire.
1: Nous ne voyons pas que la puissance du Seigneur ne reste pas le fait qu'il soit Dieu, pas le fait qu'il soit Seigneur, mais sa puissance qu'il a établie. Et nous sommes capables de le faire. Qu'est-ce que Dieu nous a dit? Que nous sommes capables de déplacer une montagne selon la foi. Alors, l'approche nous fait de celui ou de la personne. Je ne te connais pas, David. Je viens, te dis, je suis tout, bonjour, David. Je suis, même que j'ai sur le 7e jour, je te parle de l'évangile. Et David, il va t'en vite, David. Tu crois que tu dis, bon, ça, tu veux pas témoin.
2: Ça, c'est sûr.
1: Ça, tu veux pas témoin.
2: Oui, c'est normal.
3: Alors, l'expérience que David a racontée, apprenant l'attention des gens, montre qu'est-ce qui vous pousse à faire ça. C'est ça qui
2: ça a été la question de la dame.
3: Oui, qu'est-ce qui vous pousse à faire ça alors que je vous ai mal reçu? Et c'est de là qu'on explique le vrai mobile de celui qui nous pousse.
1: Et je peux expliquer que moi, j'ai vu que c'est petit. On était plusieurs enfants de la maison. Des fois, on avait le pouvoir manger, il fallait bien trouver une solution, mais des fois, on ne trouvait pas. Et je me souviens, quelqu'un que j'ai beaucoup, qui est à Chauvel, et nous, on ne connaissait pas du tout là, les Allemands, tu sais. Et je vois tous les samedis, il y a une fille qui vient à la maison, qui vient, prépare des comment ça s'appelle, tu pour les bébés là, non? Les trucs chaussons.
3: Ah, d'accord.
1: Pour les bébés, amène quelque chose à manger. Et elle nous a jamais parlé de l'évangile. Hein? Justement, son comportement, elle venait chaque samedi, passer à la maison, des fois en semaine même, passer le plus grand que nous. Passer n'importe quelque chose, un petit sucre, un petit truc, et petit à petit, qui est cette fille? Tu me poses la question, qui est cette personne? On va me connaître, et comme dans la porte, bonjour madame, on a plusieurs enfants, tu es sûr, tu es sûr, tu es comme ça, et la curiosité d'un poussant à savoir qui est cette personne. Et en poussant, cette dame était l'ex-adventiste. Donc, on a connu l'ex-adventiste un peu comme ça. Une dame qui passait et qui a vu, qui avait dit Dieu a bon, elle a assez parlé, vu la nécessité de la maison, a décidé d'aider cette famille. Et comme.
2: Vas-y. C'était sa façon de prêcher, d'évangéliser. Parce que ce n'est pas tout de prendre la Bible, monter sur la chair. Chacun de nous avons une façon d'évangéliser. Et je dis toujours que notre première prédication, notre première évangélisation, c'est notre vie face aux autres. Pourquoi elle a fait ainsi? Pourquoi il fait cela? Ça ramène à des questions. Si vous permettez, je vais vous raconter une autre histoire. Passer avec son même frère Élisée.
1: Vas-y, rapidement. Hein?
2: Nous sommes arrivés une fois dans une maison et nous trouvons une dame désolée parce que son mari a eu un accident et les assurances n'avaient pas encore fonctionné. Elle n'avait plus rien. Elle me dit, on attend l'huissier qui vient tout me saisir. Et donc nous avons dit nous attendons Lucie avec lui. Et qui arrive comme huissier? Notre premier ancien. Frère d'Alu Cécilien. Donc on lui a présenté la chose. Il a dit tu vas rien saisir ici aujourd'hui. Hein. Au contraire, on appelle Pasteur Perrin qui était président de la fédération. On appelle le membre de l'église. Il faut qu'on fasse quelque chose pour cette dame. Et dans moins de 2 heures de temps, le problème de la dame était réglé. Le lendemain, quand on est revenu, on est tombé sur sa fille qui a dit, ouais, ça c'est pour enrôler ma mère dans votre truc là. Et on a dit, ok, on s'est retiré, sans bruit. Et à peu près 3 mois après, quelqu'un demande, au moment entre le culte et l'école, savait le culte, demande à parler à l'église, c'est cette dame qui venait. Remercier l'église et qui disait publiquement qu'elle voulait faire partie de notre église.
1: Alors c'est celui qui a rosé par la grâce du Seigneur, celui qui a rosé par l'Esprit du Seigneur a toujours une solution pour la personne qui est en face. Toujours une solution qui est en face. Parce que Dieu ouvre tes yeux. Dieu n'envoie jamais n'importe où. Il t'envoie un endroit où il y a un besoin.
2: Exactement.
1: Un gens ont un besoin pressant.
3: Alors, je dirais que, à travers l'expérience que tu as racontée, David, je suis issu de ce type de choses aussi. Je dirais de mes parents, et jusqu'à moi-même.
1: Voilà, donc nous avons juste une petite pause et on revient tout à l'heure.
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1: Sabbat, jour de joie,
2: jour de liberté,
1: jour d'allégresse, jour où rendons gloire à Dieu. Nous couronnons la semaine, nous finissons la semaine en lâchant tout au pied du Seigneur. En se disant, lorsqu'on a prié, Seigneur, tu te confies, maintenant la semaine est terminée, maintenant j'oublie tout et je me confie entièrement à toi. Et là, maintenant, on lâche tout. On soupire. Et c'est pour ça qu'on lâche aussi, parce que le corps a été au sel comme lasse. Eh bien non, Dieu est là toujours. Lâche notre Seigneur. Voilà, nous continuons avec les multiples des pains. On a deux chapitres. On va parler tout à l'heure du marche sur les eaux. Mais quelles leçons on peut tirer pour nous aujourd'hui, pour notre comportement vis-à-vis de celui qu'on va côtoyer, celui à qui on va parler, que ce soit d'un train, d'un bus, d'un avion, dans la rue, au travail. Quel comportement, vous avez vu que Jésus, lui, il a choisi, la première chose qu'il a choisi, c'est de mettre cette personne à l'aise sur tous les points. Mm-hmm. Votre est rempli, peut-être psychologique, on parle à travers la psychologie, mais Dieu savait déjà la psychologie. Donc, parler aux gens, les mettre à leur aise. Mm-hmm. Et tu as souvent l'image du jeune garçon qui a donné ses 5 pains et 2 poissons. Mais toujours, dans tout, il y a tout un précautionneux, quelqu'un qui prend des précautions. Il vient de manger, tiens, donne. Et j'imagine les yeux de l'enfant. J'imagine les mains de l'enfant. Il m'a dit, comment ça fait? Je viens de se réunir avec 5 pains et 2 poissons.
2: Tout ça,
1: mon petit là. Et regardez quel café. Et voilà, il voit que 5 pains et 2 poissons, ils font un paquet à manger.
3: Je m'imagine que dans son cœur d'enfant, a dû naître c'est un orgueil et joie de voir que c'est moi qui ai nourri indirectement toute cette foule.
1: Pourquoi dire orgueil? À part quoi c'est l'orgueil?
2: Il n'y a pas d'orgueil.
3: Non, quand je dis orgueil.
1: Parce que il s'est lâché.
3: Orgueil et orgueil. Quand je parle d'orgueil, c'est.
1: La fierté plutôt.
3: La fierté, une fierté,
1: ouais.
3: Voilà.
1: Voilà, une fierté.
3: Moi qui. Ouais. Ouais. Souvent, on traduit le mot orgueil de mauvais sens.
1: Ouais.
3: Le mot orgueil peut avoir.
1: Ouais, peut-être, oui.
3: Mais la interprétation.
1: Mais là, nous voyons qu'il a fait confiance à Dieu. Il va être sanctifié. Parce qu'un enfant n'est pas un adulte. L'adulte va tirer. Pourquoi il a pris un enfant pas un adulte? Parce que l'enfant est souvent plus ouvert que l'adulte.
3: Voilà.
1: Bon, il y a des enfants qui ne donnent pas. Et tu sais, tu es élevé, comme a dit Pseudo-là, dans des familles où tu arrêtes, où tu n'as pas appris à bail. Mais là, au moins, il ne s'est pas posé de questions. Jésus, tu avais les pains. Tiens, mais dis, donne à Jésus. Mm-hmm. Et de voir ces 5 petits pains de poisson, on nourrit 5000 personnes.
3: Mais 5000. Et il y a eu des restes.
1: Le même par là que lorsque nous faisons confiance à Dieu, lorsque nous lâchons tout entre ses mains, il fait des choses que nous ne pouvons pas commenter. Si mon démon dit, bon, 5 euros, il peut avoir 2 millions. Il va dire parce qu'il sait ce que tu as besoin et il sait que tu en feras avec. Donc, la bénédiction de Dieu n'est pas limitée. Notre façon de donner nous limite, donnons en limitant par rapport à ce qui nous reste. Mais Dieu, tout lui appartient. La banque, c'est à toi, alors. La banque, c'est à toi, tout lui appartient.
2: Alors, il y a une chose qui est importante de voir. Cet enfant va devenir un prédicateur.
1: Ouais.
2: Parce que partout il va passer, il va dire, j'ai donné à Jésus, regarde ce qu'il a fait.
3: Son expérience pourra être multipliée.
1: Voilà. Mais 5000 personnes qui étaient là vont dire, nous avons mangé à cause de ce petit garçon.
2: Mais oui.
1: Donc 5000 voix contre données par rapport aux gens, on voit encore un petit geste, un petit geste que nous voyons qui n'a pas d'importance, fait des effets jusqu'à aujourd'hui, quoi, nous parlons de ça jusqu'à présent. Ça nous parle que lorsque Dieu est présent dans une action, lorsque Dieu est présent quelque part, il y a toujours une chose qui naît, toujours une chose qui reflète, une chose qui remonte à la surface pour nous montrer que faisons confiance à Dieu, faisons-lui confiance.
2: Alors, il y a une autre chose, la parole de Dieu dit « Cherchez premièrement le règne de la justice de Dieu ». Ces gens ont pratiquement pratiqué cela. Ils sont venus pour écouter Jésus. Ils n'ont pas pensé qu'ils ont, à aucun moment, ils ont dit, mais on a quitté notre maison, on n'a pas pris du pain, on n'a pas pris ceci et cela. Jésus s'est chargé de tout. Ils se sont chargés de venir à Jésus et Jésus s'est chargé de tout le reste.
1: Et le petit garçon, lui, Dieu s'est servi de lui pour lui amener les pains et les poissons.
2: Les voies de Dieu sont impénétrables. Alors, je prends un autre exemple. Dieu nous conduit toujours là où il en a besoin de nous. Toujours.
1: Voilà. Et voyons que c'est à la fin de ce miracle, qu'est-ce que Jésus a fait? Il s'est retiré tout seul pour prier.
2: Oui. Alors, avant même de se retirer pour prier, quand ces gens ont vu tout cela, ils étaient sous le joug des Romains. Voici un homme qui est capable de nous libérer de cette oppression romaine. Jésus est cet homme-là. Ah, il faut le mettre quelque... Il faut le mettre, comme on dit... On va le couronner. Ouah, comme ça, si quelqu'un meurt, il peut le ressusciter. Si quelqu'un est blessé pendant le combat, il peut le guérir. Il peut donner à manger à tout le monde. Cet homme-là, c'est un homme providentiel. C'est lui que nous voulons. Tout de suite, ça change de ton. Parce que Jésus a démontré qui il est. Mais ce n'était pas sa mission. Sa mission n'était pas venir se battre et tout cela. Donc, ces gens-là vont mettre dans leur tête de venir saisir Jésus
3: pour en faire le roi.
2: Jésus va partir. Il a vu la chose venir parce qu'il lit nos pensées. La parole de Dieu dit, avant que nous exprimons quelque chose de verbal que les gens vont entendre, il a déjà vu dans notre tête, dans notre pensée, ce que nous allons dire. Et Jésus va se séparer d'eux et va monter sur la montagne. Et il va laisser ces hommes-là avec les disciples. Jésus est monté tout seul. Donc, les disciples eux-mêmes aussi sont entrés dans cette mouvance. Il est d'accord, oui, dans leur état d'esprit. Je serai premier ministre.
1: Donc, même à travers... Tu sais, à travers
2: je serai un chef aussi.
1: Donc, nous voyons que Jésus, lui, effectivement... lire les pensées, parce que c'est conduit par l'Esprit du Seigneur. Donc là, il était humain. Et l'humain, lui, parlait les pensées des autres. Mais je pense que c'est l'Esprit de Dieu qui était sur lui, qui lui montrait toutes choses. Le monde lui dit, voilà, attention, ça va t'arriver. Il va vouloir faire ça, il va faire ça. Parce que sinon, disons qu'il a lu la pensée des gens, Dieu nous dit que la terre, les humains, on ne lit pas les pensées des autres. Mais la façon dont il fonctionnait, il a vu que ça va être ça. Ça va être ça. Et il a dit à tout ça. À part une pour ça. À venir foncer le biter. C'est Bamoun en faveur.
2: Donc, il va monter sur la montagne. Il va monter prier. Il va monter remercier Dieu pour ce qu'il a fait déjà pour ces personnes. Et il va redescendre. Et il va parler aux disciples comme s'il n'avait jamais parlé.
1: Voilà.
2: Il voit que en descendant, ces hommes-là vont venir se saisir de lui. Les disciples sont dedans aussi. Il va les obliger. Et c'est là Luc va parler qu'il va les Marc va dire qu'il va les obliger à monter dans la barque.
1: On va revenir. Nous avons un appel. Oui, allô.
0: Oui, allô.
1: Bonjour. Oui, bonjour.
0: Alain.
1: Oui, Alain, écoute, oui.
0: Comment ça va?
1: Ça va très bien, oui.
0: Ah ben, je n'ai pas la radio en direct avec le décalage horaire. Mais comme ce sont deux voix que je connais très bien, ben, je profite pour passer le bonjour.
2: Bonjour.
1: Oui, bonjour, on cherche ta voix.
2: Je crois que c'est David.
0: Ah ben non, perdu.
2: David petit frère, je disais.
1: Non, c'est pas David.
0: Ah ben non.
1: Sa voix est plus rock, c'est pas lui. Oui. Alors, cherche, ne fais pas ôter là. Alors, Paul encore, Paul?
0: Non, toujours pas.
1: Toujours pas. Ah là là, ça sonne de l'église là, oui, donc... Bien, alors...
2: Ça me dit quelque chose.
1: C'est... Et voilà, et c'est le fils de Bico. C'est bien David?
2: Non, Josué.
1: C'est David. C'est Josué.
2: Ah, Josué.
1: Non, Josué, non, ouais, fort, il a été fort ce matin.
2: Ben oui, oui, oui.
1: Et je ne peux pas encore la voix de David, non, mais c'est garçon quand même.
2: Non, mais ça fait, comment dire, entendre la voix amplifiée et entendre la voix, c'est deux choses différentes.
1: Oui, papa, oui. Alors, comment vas-tu, mon cher?
0: Ben, moi, ça va bien. Parce que t'as deux petits-enfants là qui t'ont pas entendu hier et qui voulaient t'entendre.
2: Ah, d'accord.
1: Alors, mais les petits-enfants, on peut te raconter.
2: Oui.
1: On écoute les petits-enfants. Les petits-enfants, bonjour.
0: Oui, vas-y, parle.
2: Bonjour, Chris.
0: Non, c'est Lilia.
2: Ah, bonjour, Lilia.
4: Papi.
2: Comment ça va?
4: Bien, et toi?
2: Ben, ça va très bien.
1: Ah, papi.
2: Tu sais, toute la Guadeloupe t'entend, attend de vous parler à papy.
4: Mais moi, je veux bientôt venir en Guadeloupe.
2: Ah, d'accord. Aïe. Tu seras là, bientôt.
4: On a bien fait les valises avec papa et maman.
2: D'accord. C'est très bien.
1: Les enfants disent tout. Hein. Les enfants disent
2: ils
1: tout.
2: Ils ne sont pas complexes.
1: C'est pas complexe.
2: Alors, comment va Chris?
4: Très bien.
2: Très bien. Est-ce qu'il est là?
4: Oui.
2: J'ai envie d'entendre la voix de Chris.
1: Oui. Bonjour, Chris.
4: Il arrive, papy.
1: Papi, oui, il arrive, papi. Papi, oui, attends, il arrive. Oui, tu oui. m'as pressé, papi, attends, il arrive, papi. Voilà, on attend que Chris arrive. Chris arrive pour dire un petit bonjour à son papi. Papi en direct de la 93.3. Alors, Chris est-il déjà arrivé?
5: Oui.
2: Ah, bonjour, Chris.
5: Bonjour, papi.
2: Comment vas-tu?
5: Bien.
2: Tu as bien commencé la journée?
5: Oui.
2: D'accord. Eh bien, nous sommes dans la radio, donc toute la Guadeloupe t'entend.
1: Mamie aussi.
2: Mais mamie dort à cette heure-là.
5: Est-ce que...
2: Oui.
5: Eh bien, si c'est toute la Guadeloupe, est-ce qu'il y a les parents de ma maman qui entend.
2: Alors, je ne sais pas si les parents de maman entendent, parce que nous sommes sur la radio Vie Meilleure, et peut-être mamie n'écoute pas la radio Vie Meilleure.
1: Mamie peut-être dort.
2: Mamie doit dormir à cette heure-là.
0: Il est tôt,
2: il est 5h20 du matin. Et toi, chez toi, il est environ 11h ou 10h30.
0: 11h40,
2: voilà.
4: Oui.
2: Oui.
1: Non, là-bas, ils sont déjà presque prêts pour déjeuner. Oui. Et nous, on vient se réveiller presque. En tout cas.
2: Eh bien, on te remercie. Mais j'ai pensé à eux depuis hier. Mm-hmm. J'ai dit, il faut que je l'appelle, mais je ne savais pas si Josué travaille ou pas. Ben. Parce qu'il a un jour libre et un jour fermé.
1: En tout cas, là, au moins, tu as ta réponse.
2: Josué est là.
1: Josué, tu as seul passé une bonne journée, mon cher.
0: Bon, merci, à vous aussi. Et bon sabon.
1: Et à très bientôt.
0: À bientôt.
1: En physique.
2: À plus tard. À plus tard, je vais vous appeler.
1: Voilà, merci Josué et ses enfants. À très bientôt. Voilà. Donc, si vous voulez entendre la voix de quelqu'un, n'hésitez pas à le faire. Hein. Vous appelez 0590-83-2073. Et bien sûr, on a la voix à l'antenne. Alors, on parlait de les disciples tellement contents que Jésus fait un miracle, tellement contents qu'il fait butin. On va l'enlever pour le mettre... normal, hein, à mon avis. Tu es un roi qui te tyrannise. Moi, c'est humain. Hein. On te tyrannise. Un autre n'est pas roi qui est juste un homme, quoi. Et qui dit te sauve, qui fait des miracles. Mais moi, tout logique. En te mettant roi plutôt. C'est normal, c'est logique.
2: Ben oui, il va nous libérer de la tyrannie des autres.
1: Mais ce n'était pas le choix de Dieu.
2: Non.
1: C'est pas sa mission.
2: Ouais.
1: C'est la mission de nous libérer. De libérer, mais c'est pas sa mission d'être roi.
2: Non.
1: Parce que sans le savoir, sans que les autres le sachent, il était roi déjà, tout manière. Mais sur la terre, il est venu comme nous, comme toi, comme moi, mais comme il était toujours contact avec son père, il avait cette puissance que nous pouvons avoir. Si nous attachons complètement à lui, si nous faisons comme lui, nous marchons avec lui, bien sûr, nous avons la force d'être ainsi. Mais demander à Dieu la force de faire comme lui, d'avoir cette foi, cette force pour voir que les gens puissent voir qu'un disciple de l'Éternel a la force que l'Éternel lui donne.
2: Alors, surtout, à faire le bon choix, Jésus a choisi pour une mission particulière. Si jamais il avait accepté d'être intronisé, la mission serait passée à côté.
1: Voilà. Et c'est pas son but.
3: Il y a un truc qu'il faut remarquer. Jésus avait déjà fait plusieurs miracles. Mm-hmm. Ce n'était pas son premier miracle.
2: Non.
3: Mais on n'avait jamais pensé à le mettre roi. Mm-hmm. Mais ce jour-là qu'il a rempli les estomacs, on a dit, ah!
2: Alors,
3: le peuple a décidé, c'est celui-là qu'il nous faut. Parce qu'il faut savoir que tous les peuples, hein, que ce soit nous, l'homme marche à l'estomac.
2: C'est vrai.
3: Oui. Parce que si un homme n'a pas de force, qu'est-ce qu'il peut faire?
1: Ouais,
3: ça, ça c'est l'homme qu'il nous faut. On n'aura jamais faim. Parce qu'il faut savoir qu'en Palestine, souvent, il y avait des famines. Et avec un homme comme ça, il n'y a pas ni famine encore.
2: Ok. Alors, il y a encore un autre danger. L'autre danger, c'est que le Sanhédrin, les pharisiens, ne voulaient pas de Jésus. Donc, il allait encore dans une autre forme d'opposition à sa mission. Sa mission était de sauver et non pas de régner de cette façon sur la terre.
1: En tout cas, nous avons vu que Jésus a résolu le problème des gens qui avaient faim, qui avaient soif, et de l'évangile, et physiquement parlant. Et les deux ensemble ont permis de voir que Jésus, il n'est pas un homme simple, il est un homme humain comme, simple comme nous-mêmes, mais rempli de cet esprit, recouvert de la gloire de Dieu, comme nous pouvons l'être aussi, nous aussi. Car tout chrétien, on est là ou en voiture ou n'importe où, quelqu'un doit voir que celui-là parle comme un chrétien. Là, c'est un chrétien sur son comportement, sur sa façon de parler, sa façon de conduire, sa façon d'être, quoi, qu'il est un chrétien. Donc Jésus, quand si ces personnes sont venues voir sa prédication, ça veut dire qu'ils savaient avec qui ils avaient affaire. Et puis il y a aussi des curieux qui sont venus voir. Juste font carré, voir quelqu'un passer là. Et voir que maintenant qu'il y a foule, je viens voir qu'est-ce que c'est de la foule. Et de cette foule, on voit que c'est un homme qui montre que la puissance de Dieu en sauvant, en réparant les blessures, en estropier les malades, en fait des miracles quoi.
2: S'occuper de l'être humain.
1: Et en plus, le gros, c'est de nourrir 5000 personnes. Ça, c'est quelque chose qui est gravé dans les esprits. Vous voyez par là que nous sommes capables de le faire. Chacun à son niveau est capable de faire ce que Dieu demande de faire. Faire un miracle et donner à tout le monde. Sauver et donner à tout le monde. Simplement, si nous demandons à Dieu et nous avons les conditions, pas capable de demander, bon Dieu, mais il faut avoir les conditions aussi. Car Dieu peut être un don de prédication, un don de langue, chacun à sa façon d'être, à savoir où Dieu a choisi de le mettre. Si nous sommes réceptifs à l'appel de Dieu, nous sommes réceptifs à ce qu'il nous dit, nous attendons, nous comprenons ce qu'il nous dit, automatiquement, on fera ce qu'il nous demande de faire. Et Jésus a été un bon exemple pour eux, raison pour laquelle que jusqu'à présent, on parle de ce miracle que Jésus a fait en nourrissant 5000 personnes avec le pain et les poissons d'un petit jeune homme. Notre deuxième partie se trouve dans le livre de Marc. Marc, nous voyons que là, c'est une question de foi. Nous voyons que, qu'est-ce qui s'est passé? Nous voyons que les disciples vont sur la plage. Ils vont ramener. Ils vont partir. Ils vont encore brûler. Ils vont pas avancer.
2: Jésus va les obliger à partir.
1: Bien.
2: Ils sont parce là. Que la chose va être en train de prendre une autre tournure.
1: Hein? Et au lieu de ça dégénérer, partir. Mais en partant, il y a aussi de là, il va avancer.
2: Voilà.
1: Il va ramer, mais rien à faire. Ils avancent à peine. Pourquoi? Parce qu'il y a un vent de face qui leur disparaît pour côté.
2: Alors, non pas seulement que ça dit qu'ils ne vont pas nulle part, mais il fallait trouver, parce que je vais revenir un petit peu plus devant. Si Jésus était monté avec eux dans la barre, de quoi ils auraient parlé? Dites-vous bien qu'ils auraient dit à Jésus, comment tu as fait pour nous faire ce faux bond? On voulait te mettre roi et tu n'es pas d'accord.
1: Et puis, qu'a fait Noé?
2: Donc, cette conversation-là aurait continué dans la barre, accusant Jésus de pouimoulier, de toute autre chose. Donc, il fallait trouver quelque chose pour enlever cet état d'esprit dans leur tête. Et tout était déjà bien en place. Sur la mer, vous allez vous rendre compte.
1: On va s'en rendre tout à l'heure. Nous avons une petite pause musicale, on va vivre tout à l'heure.
2: Et souvent,

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2: J. Nozek raconte qu'il y a plusieurs années, elle a souffert d'une grande dépression. De plus, à tête d'une hernie discale et d'une spondylarthrite, elle endurait des douleurs intolérables. Elle était convaincue d'être trop infirme, trop laide, trop grosse pour que quelconque individu s'intéresse à elle. D'ailleurs, elle ne servait à rien, pensait-elle, ni à personne. Elle était prête à baisser les bras. Pourquoi continuer à vivre? Mais Dieu lui avait offert deux neveux formidables, Joël et Tchad. Alors elle se mit à penser qu'elle pouvait accomplir quelque chose pour ses garçons et leurs amis. Elle aurait peut-être là une raison d'exister. Et elle se mit à prier. « Seigneur, que puis-je faire pour toi et pour eux ?» Évidemment, Dieu ne tarda pas à lui répondre. « Apprends-leur à aimer mon sabbat. » Mais elle ne savait pas comment s'y prendre. C'est alors que deux livres lui tombèrent divinement entre les mains. Elle y puisa toutes sortes d'idées. Elle décida de préparer une célébration de sabbat et d'accueillir le sabbat avec les deux jeunes garçons. Dieu l'aida à découvrir dans l'Ancien Testament des passages symboliques sur le salut et à les lier au Christ. Le service était relativement simple, mais très significatif, parce que chacun y participa. Pendant le repas, ils ont rendu leur témoignage et renouvelé leur consécration au Seigneur. Le vendredi soir, raconte-t-elle, est devenu pour eux le moment privilégié de la semaine. Les jeunes garçons viennent de bonne heure afin de l'aider aux préparatifs du repas et surtout à dresser la table avec la vaisselle fine pour accueillir le roi de l'univers. Ils restent là le soir, discutant de leurs préoccupations spirituelles et des bienfaits dont ils jouissent. Elle dit alors avec force, « Je suis la preuve vivante qu'un être peut revenir des extrémités de la terre. J'ai maintenant une raison de vivre, aider chaque jeune que je rencontre à aimer le sabbat et le Seigneur du sabbat. » Amis auditeurs, pourquoi ne pas inviter le Seigneur de l'univers à dîner vendredi soir prochain et célébrer le sabbat avec lui et pourquoi pas avec d'autres?
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3: Voilà, vous composez dès maintenant aussi jusqu'à encore 27, vous composez le 05 90 82 19 19 pour vos anniversaires. C'est encore un petit moment, voilà. Nous parlons un peu, et aussi le 05 90 83 25 73, pour échanger avec nous sur les livres, je vous rappelle, le livre de Marc chapitre 6 et le livre de Jean chapitre 6. Retenez bien Marc chapitre 6 et Jean chapitre 6. Nous allons parler de deux miracles. Le miracle que Dieu a multiplié les pains et les poissons. Et le miracle que nous avons aux yeux maintenant là, c'est que Jésus marcha sur les eaux et il a calmé la tempête. Nous voyons que les disciples commencent à lui remplir la tête. Il leur a dit, montez, partez, prenez la barque et allez chez les autres. Et ils ont pris la barque, tout court, la barque aux affaires. Ils étaient à l'esprit qu'ils étaient. Mais ils partent. Et ils partent et il fait nuit et ils les ont. Déjà peut-être l'autre côté du lac, ils partent et ils vont traverser le côté. Mais ils sont en train de ramer et ils ça n'avance pas. Le ramer, ça n'avance pas, il y a quoi de quoi s'énerver.
4: Oui.
3: Parce que j'ai pas de tel esprit que j'ai dit déjà, c'est que du jour où j'ai fait nos parties, nous capatier nous donc on quand d'autres qui pas avancer. Comment expliquer comment ces garçons comment ils expliquent comment ils expliquent leur comportement, comment ils expliquent pourquoi Dieu leur a fait ça?
4: Alors, il faut dire que on disait aux antennes que si Jésus était parti avec eux, c'est sûr que pendant cette traversée, ils auront ramené Jésus selon eux à la raison. On voulait te mettre roi et tu n'es pas d'accord. Ce serait été une conversation pendant la traversée. Comment enlever cet état d'esprit dans leur pensée que Jésus a refusé d'être roi? Comment, quelle serait leur attitude vis-à-vis de Jésus? Il fallait trouver quelque chose de poids, il fallait quelque chose de poids pour enlever l'esprit que nous avons pour mettre
3: les choses. Il faudrait souquer l'esprit et puis trouver une solution.
4: Il faut trouver une solution pour enlever ça dans la tête de
3: Jésus. C'est pas des fois, nous avons beaucoup battu, des fois.
4: Si, mais c'est la seule façon que nous entendons parfois.
3: Donc des fois, si tu n'entends pas en douceur, on te fait comprendre d'autres manières.
4: Oui, il faut trouver la manière qu'il faut pour pouvoir enlever l'état d'esprit que nous avons. Ce que nous cogitons en nous et parfois qui porte préjudice à nous-mêmes, porte préjudice à notre foi, sans que nous nous en rendions compte.
3: Alors, ce qu'on saura bien, c'est que dans ce cas, c'est la façon que Jésus a trouvé de leur dire, maintenant pour calmer leur esprit, pour calmer leur ardeur, prenez le canot. Allez-y.
4: Au milieu de la mer, ils n'avancent plus, la mer est démontée. Maintenant, on fait quoi?
3: Mais parce qu'au départ, on était peut-être chaud, on était peut-être énervé. Mais quand tu es sous la mer, il y a du vent, qui a fait noir, il y a aussi la peur qui s'installe.
4: Oui, alors, quand bien même, je dirais oui. Parce que ce sont des professionnels de la mer. Oui. C'était des pêcheurs, marins pêcheurs, je dirais professionnels.
3: Pourquoi Dieu n'a pas été payé après?
4: Je dirais ils avaient peur, d'accord? Mais ce n'est pas uniquement la mer qu'ils avaient peur. Ils n'avaient pas de peur de la mer.
3: Oui, mais tu veux dire?
5: Il y avait une certaine crainte de la mer, comme même le meilleur pêcheur peut avoir. Mais c'est de voir l'ombre apparaître sur l'eau.
4: Oui.
5: Qui a été le déclenchement de leur crainte, vraiment.
3: Où j'ai un café noué, mais tu n'as pas qu'à avancer. Voilà, quand on s'est battu à la beauté, et quand on me cavine.
4: Tu es fatigué.
3: Alors, qu'est-ce que tu fais?
4: Il faut dire une chose. Jésus arrive à la quatrième veille. Il est jusqu'à 4 heures du matin. Ils sont fatigués. Dans leur tête, ça ne passe plus.
5: Et donc, j'ai connu cette expérience de lutter contre les maris en Guyane. Nous étions partis un petit groupe à Biggestone.
3: Vas-y.
5: Et à un moment, le chef indien dit, bon, il faut partir. On dit, c'est bizarre qu'il nous chasse parce que il faut partir. À la fin, je dis au gars, bon, on s'en va. Et on s'embarque. Mais nous sommes embarqués un peu trop tard. Plus on rame, plus la pirogue redescend.
3: Waouh.
5: Parce que la marée avait changé. Donc, ce qui fait qu'on a pris 3 fois plus de temps pour remonter à Saint-Jean qu'on aurait dû prendre normalement si on avait obéi au chef.
3: Voilà. Il va être 6h, j'en ai marqué l'auto pour arriver à 6h. On se retrouve juste après.
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1: 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La plus grande joie. Supportez-vous les uns les autres et faites-vous grâce réciproquement. Si quelqu'un a à se plaindre d'un autre, comme le Christ vous a fait grâce, vous aussi faites de même. Mais par-dessus tout, revêtez-vous de l'amour qui est le lien de la perfection. Colossiens 3, versets 13 et 14.

0: fausse musique. Les gens donnent le meilleur d'eux-mêmes lorsqu'ils vivent pour les autres. Toutefois, les relations humaines sont parfois de vrais défis à relever. Les gens peuvent être merveilleux, mais sont aussi parfois pénibles. C'est là qu'apparaît le Créateur, avec toute une collection d'outils relationnels, prêts à nous former dans l'apprentissage de l'amour. Chers auditeurs, comment échanger la rancune pour l'estime? Ne sois pas vaincu par le mal, mais vainqueur du mal par le bien. Romains 12, verset 21. Comment penser aux autres en premier? Tu aimeras ton prochain comme toi-même. Lévitique 19, verset 18. Comment exprimer des choses dures avec douceur? Que votre parole soit toujours accompagnée de grâce, assaisonnée de sel, afin que vous sachiez comment vous devez répondre à chacun. Colossiens 4, verset 6. Comment être patient avec les coléreux? Que tout homme soit prompt à écouter, lent à parler, lent à la colère. Jacques 1, verset 19. Chers auditeurs, voulez-vous plus de joie dans votre vie? Vous pouvez aller chercher un petit chaton ou bien choisissez de développer vos relations avec les gens par email, au téléphone ou face à face. Partagez une histoire, parlez des enfants, du travail, des courses, des voitures, faites des blagues, ayez un peu d'humour, soyez plein d'espoir, établissez un contact visuel avec les gens que vous rencontrez au magasin ou au marché. Faites des compliments sur leurs vêtements ou des commentaires sur le beau temps ou le temps pluvieux. Parlez aux personnes qui vous sont chères. Éteignez la télévision et l'ordinateur. Éliminez toutes les distractions. Posez des questions authentiques. Écoutez, encouragez, aimez. Quel programme ! Nous ne pourrons y arriver que par la grâce de Dieu et par notre volonté. Alors nous pouvons faire notre... la prière de George Eliot qui dit « Que toute âme qui sera en contact avec mon âme, ne serait-ce qu'un tout petit instant, puisse en tirer un bienfait, un peu de grâce, de gentillesse, qui rende cette vie digne d'être vécue. »
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0: Voilà, 6 heures passées de 4 minutes, j'ai encore 10 minutes pour nous appeler au 05 90 82 19 19 pour vos anniversaires. Messieurs, nous allons conclure avec ces deux meilleurs appels qu'il y a eu deux miracles. Vous nous retenez bien, il y a eu, pour ceux qui voudraient devenir meilleurs, il y a eu deux miracles. Nous avons vu que le pain, la multiplication des pains, et aussi Jésus qui est marche sur les eaux. Alors, nous avons vu tout à l'heure, avant la séquence de 6 heures, où nous avons vu qu'il y avait des disciples qui, comme c'était la tête de Jésus, quand ça était là, ils leur ont dit, bon, écoutez, partez, prenez leur canot, et de l'autre côté là, allez avancer. Ils sont entrés dans la mer, sous le lac, et nous voyons que il fait noir, ils n'avancent pas, le vent souffle bien fort, et qu'est-ce qu'ils voient? Quelqu'un qui marche sous les eaux. Ils ont battu les autres. Ils ont battu les pères. Et David, ils ont battu les d'abord. Mais sur gros, ils ont 5 bateaux, 15, ils ont battu les d'abord.
1: Toujours.
0: On voit un homme. Et ce que toujours aux ans, et souvent, ça arrive souvent lorsque nous, surtout le point local de randonneurs, quand on est perdu et quand on a peur, notre cerveau tourne comme la grande roue des manèges. On entend du bruit, on entend des voix, on voit quelqu'un à côté, on entend une voiture, on entend une mobilette. Donc, quand on a peur, on a peur. Et voyant leur peur, qu'est-ce qu'ils voient? On m'a marché à la mer là. Vous avez compris ça? À la mer là, dans le canot là. Eh bien, ils ont eu peur, c'est sûr.
2: C'est logique parce que aussi, il est à la quatrième veille de la nuit, il est 4 heures du matin.
0: Et ça fait noir.
2: Tout. Dites-vous bien que vous avez dormi toute la nuit, tout fatigué, l'esprit a et quand vous n'est plus à son niveau maximum, il est à son niveau minimum, et ils sont au milieu de la mer. Il est 4 heures du matin.
0: J'ai appris.
2: Mais mets-toi bien que toute la

0: nuit, ils ont fait la moitié du chemin. Ouais. Et ils voient ça.
1: Fatigue.
0: Fatigue.
1: Énervement.
0: Énervement.
1: Et tout, il y a tout réuni, comme une cocotte minute, pour les faire exploser.
0: Oui.
1: Et de ce quoi tu vois que qui mord sur les yeux qui est vers toi. Mais tu as posé pour un vieux, mon gars, machin les os.
0: Non.
1: Posé pour ça vieux. Jamais ta vie. Ton imagination, ton subconscient, on va te travailler. Ou quoi dire, mais et pourtant ils sont plusieurs. Tous, ils voient quelqu'un arriver sur l'eau. Sur l'eau, même si surtout c'est la gueule, une fois au pépin.
0: Oui.
1: Mais vous êtes 5 ou 6 ou 12 pépins dans le bateau, vous voyez tous la même chose arriver. Tu es pétrifié.
0: Ah
1: ouais. Ou quoi, disons que quelqu'un est caché à bas en notre temps. Il s'est mis à vite tomber les mains là, en lac là, pour cacher des mains là. Eh bien, il voit arriver quelqu'un sur l'eau. Il a peur, il a tremblé. Mm-hmm. Avec gentillesse, avec modestie, avec humilité, il a dit, n'écoute, c'est moi. Mm-hmm.
0: Oui.
1: Vous êtes, je vous envoie le danger, et si moi je viens vous sauver du danger.
0: Oui, mais dans leur peur, ils voient un fantôme. Yeah. C'est pour te dire que l'être humain n'est pas n'importe qui. Yeah. Ils viennent de quitter Jésus, ils voient quelqu'un arriver sur la mer, c'est un fantôme. Qu'est-ce qu'on aurait pu dire d'autre?
1: Non, mais non, à mon avis, ils ont droit parce que c'est un fantôme.
0: Oui.
1: Ils n'ont jamais vu ça de la vie, que Marie Solo. Ils disaient, Jésus, tu as relation avec Jésus, avec plein de choses, Jésus est bon, d'accord.
0: Oui.
1: Donc, ils ont dû être capables d'avoir la force. Oui. Mais non, ils ont eu peur, quand il est naturel chez les humains.
0: Oui.
1: Les humains. Oui. Naturel chez les humains. Mais il a fallu ça. Il a fallu ça pourquoi? Il a fallu que Dieu le fasse. Pourquoi? Pour faire comprendre que, attention, ma mission n'est pas que je sois roi, que je sois ça. Ma mission est de vous sauver. De vous faire connaître qui je suis. Et c'est là en très bon clavier que tempête paix, tout le monde adoucit, tout le monde s'est bien. Mm-hmm. Quelle leçon on peut tirer de ça, les frères?
2: Il faut souligner que la tempête s'est arrêtée avant qu'il ne soit dans la barque.
1: Oui.
2: Puisque Pierre a dit, puis-je marcher avec toi?
1: Mm-hmm.
2: Donc la tempête s'est arrêtée et Pierre a voulu.
0: Il a marché.
2: Mm-hmm. Et tant qu'il regardait Jésus, qu'il allait vers Jésus, il a marché.
1: Mm-hmm.
2: Quand il s'est retourné avec un petit peu de fierté pour regarder les autres, il a dû crier, Seigneur, sauve-moi. Mm-hmm. Parce qu'il s'enfonçait.
1: Mm-hmm. Nous allons conclure avec cette partie ce matin en disant quoi à l'auditeur qui nous écoute. Vu ces deux biens que Dieu a fait, qu'est-ce qu'on peut tirer comme leçon là-dedans?
0: Il y a deux premières choses que je voulais parler. Pour la première partie, Dieu leur a dit, il prend soin d'eux, de ne pas s'inquiéter. Dans le bateau, il leur dit, votre vie est entre mes mains. Il leur a donné à manger, maintenant il prend soin d'eux. N'ayez crainte. Ce qui nous tracasse, le plus, c'est sur ces deux aspects que dans cette histoire, dans cette narration des disciples, de Jean et de Marc, c'est ce qui nous préoccupe le plus. Qu'est-ce que je vais manger? Je suis craintif de tout. Et Jésus va dire au Dieu, regardez, tournez le regard vers moi. Vous n'aurez pas de crainte de quoi que ce soit. Tout en tant que Pierre regardait Jésus, il marchait sur les eaux. Tout autant que nous regardons à Jésus, rien ne peut nous arriver, rien ne peut nous arrêter. Si nous tournons les yeux pour regarder à nous-mêmes,
2: Oui, c'est la conclusion réelle. Tant que nous regardons vers Christ, nous serons toujours à flot. Mais du moment qu'on nous a laissé notre personne prendre place, le petit regard à l'arrière ou autre, nous risquons de plonger. Gardons toujours les yeux fixés sur Christ.
1: Sur les deux miracles, on a vu que le ventre, souvent, est pour nous un problème. Le testament est pour nous un problème. Et la peur. La peur de manquer. La peur en général aussi. Nous voyons que quand ces deux côtés, quand Jésus intervient de frapper fort aujourd'hui, ces deux côtés, deux aspects de notre vie qui nous causent problème souvent. Parce que lorsqu'on manque, lorsqu'on a peur de manquer, on fait tellement de choses pour ne pas manquer, que des fois, on sort de la ligne de conduite que Dieu nous a tracée. à panier l'argent, donc c'est volé, c'est fonds butés, fonds business, c'est ça coûte 2 euros, 4 minutes, peut-être 5 euros pour pouvoir avoir du stock. En fait, comme les feuilles manioc, on stocke pour ne pas manquer pour les terres de la vie, déjà dit. Et lorsqu'on a peur, souvent lorsqu'on a peur, on va faire n'importe quoi. Donc, Esaü a perdu Adénès parce que Jacob, voilà. Adénès, pourquoi? Parce que voilà, était vide. Il a tourné à tromper, mais souvent était vide.
2: Il y a deux dangers chez l'homme. Et ces deux dangers-là sont l'un derrière l'autre, c'est la langue et l'estomac.
1: Voilà. Et il y a une cataille pour l'autre.
2: Il y a une cataille pour l'autre.
1: Voilà. Donc, alors, comme on a dit, ceux qui écoutent ce matin, une seule chose, faisons confiance à Dieu. Ce n'est pas chose facile pour l'humain. Du tout pas. Il doit apprendre une seule chose, c'est que quand Dieu nous prépare toujours, tu prépares toujours à quelque chose. Dieu devance toujours les difficultés, il devance toujours les problèmes. Fais-le confiance et assure ce matin, toi qui nous écoutes ce matin, si tu dis à Dieu, Seigneur, j'ai tel souci, rassurez-vous, il prendra compte de vos demandes, il va le traiter et le temps voulu, le temps qu'il aura choisi pour le résoudre pour vous, il va le résoudre pour vous. Fais-le confiance.
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1: Frères et amis chrétiens, nous avons avancé aujourd'hui, mercredi. Frères et amis chrétiens, bien aujourd'hui là, nous avons bout de semaine là. 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Nous avons rappelé nous que le titre de la leçon là, c'était « Fait les autres connaître Jésus ». 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Et nous voyons Jésus-Christ. L'élève, il veut voyer Jésus-Christ. Il descend parler par nous. Il descend montrer nous exemple. Il est mort parce qu'il était toujours aimé nous. Et il est mort, il est ressuscité pour nous la vie. Et bien, sans nous, il nous a prié. Et nous voulons suivre l'exemple. C'est ça même. 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Ça, il est assez pour vous aussi. 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

0: Gloire, gloire à l'agneau. 6h passées de 30 minutes sur les ondes de la 93.3. Au moment d'anniversaire, messieurs. Nous partons du côté de mon ami Yann, du côté du Lamantin. Qu'est-ce que tu connais qui habite au Lamantin, Serge?
1: Qu'est-ce que je connais?
0: Qui habite au Lamantin?
1: Lapin?
0: Non. Que tu connais très très bien Chauvel. Qui habite au Lamantin. Lamantin. Qui est ton ancien. Là, il va trouver.
1: Je ne
0: comprends
1: pas.
0: Félix Petit de Dien.
1: Ah Petit. Oui, Félix Petit. Oui.
0: Voilà. Et comment s'appelle sa fille? Une des filles. Quoi, Bébona et Timona?
1: Oui.
0: Quoi, Bébona? Nounou?
1: Nounou.
0: Ah, non, c'est de qui là? Bonjour.
2: Bonjour.
0: Comment vas-tu?
2: Je suis très heureuse et depuis ce matin, ben, je loue le Seigneur et j'ai mis ma musique et je danse avec les anges.
0: mais danse avec nous maintenant. Danse avec nous, écoute ça.

0: Pensez-nous, comme a dit Serge.
1: Merci beaucoup, Alain. Merci beaucoup d'avoir pensé à moi ce matin. Je n'y attendais pas.
0: Voilà.
1: Je suis très honorée. Vraiment, je dis merci beaucoup à Dieu pour cette nouvelle année, pleine de grâce qu'il m'accorde. Et je suis sûre qu'il y a encore plein de choses pour moi durant toute cette année. Pleine de bénédictions et de grâce.
0: Et de grâce. Alors, tu danses avec les anges, mais tu danses avec nous maintenant à la radio. Nounou, on a un coup de fil ce matin, quelqu'un qui a pensé à toi.
1: C'est vrai.
0: Et qui nous a dit de rêver, Nounou, ce matin.
1: Ah! Mm-hmm. Ben, je pense à ton épouse.
0: Tu penses à mon épouse? Mon épouse. Eh bien, c'est bien elle qui a pensé à toi aussi. Elle te souhaite tout ce qu'il y a de bon et d'agréable. D'accord? Nounou, ne raccroche surtout pas. Reste, ne raccroche pas. Hein?
1: Mm-hmm.
0: Bonjour, monsieur.
2: Bonjour, monsieur.
0: Comment allez-vous?
2: Pas comme vous.
0: Pas comme moi. Alors, Francine, as-tu reconnu la voix de cet homme?
1: Il fait exprès pour apparaître.
0: Il fait son... Non, il est élevé, voix est cassée. Alors, il va dire, bonjour, Francine, nous tu la connais très bien, Nounou. Très, très bien, cette personne.
3: C'est trop bien.
0: C'est trop bien. C'est familial en plus. Alors, dis-nous. Ah oui.
1: Ah, mais
0: il
1: faut y parler tibé encore.
0: Alors, parler tibé encore. Alors, comment vas-tu, monsieur?
2: Ça va, oui.
0: Ça va très bien, oui. Alors, Nounou, toujours pas.
1: Est-ce que c'est quelqu'un qui est né le 19 juin?
0: Oui, exactement.
1: Et j'ai pensé à lui très fort hier.
0: Ah, très fort hier. Alors.
2: C'est un mensonge?
1: Ah non, c'est pas un mensonge, Jacques.
0: C'est pas un mensonge. En tout cas, Jacques,
2: oui.
0: Et Francine, nous sommes à Radio Béo très très contents de vous souhaiter un joyeux anniversaire.
1: Merci beaucoup, ça fait chaud au cœur.
0: Ben, on vous aime beaucoup. Alors, Nounou, tu as dit que c'est Ima qui a pensé à toi. Jacques, qui a pensé à toi ce matin?
2: Là, je donne ma langue au chat.
0: Mais non, je suis d'accord, on ne va pas y racheter quand même. Alors, Nounou, dis la réponse, c'est la même réponse que toi.
1: C'est peut-être Ima.
0: Voilà. C'est Ima qui a pensé à toi, Jacques, ce matin, et depuis hier. Il m'a dit, quand tu arrives à la radio demain matin, appelle pour moi, Jacques Manette, pour le soutien de l'anniversaire, ainsi que Nounou. Alors, qu'est-ce que vous lui dites à Ima maintenant? Il a dormi, hein, c'est moi dit après, parce qu'il a dormi, là, ça.
2: Eh bien, merci beaucoup d'y avoir pensé, hein.
0: Mm-hmm.
2: Elle a une mémoire.
0: Oui, mais il est encore lié. Il continue, il est encore lié.
2: C'est formidable.
0: En tout cas... Francine
1: mais moi-même, Jacques, je te rassure, je savais qu'il y avait quelqu'un dans la famille qui est né plus ou moins la même date que moi.
0: Mm-hmm.
1: Et donc, je ne pouvais pas oublier, même si tu ne m'entends pas, même si tu ne me vois pas, mais sache que je pense à toi. Et hier, je me suis dit, ah, ben, aujourd'hui, c'est la fête de Jacques et demain, c'est mon anniversaire également. Donc, je prie le Seigneur qu'il te bénisse abondamment, qu'il te donne encore beaucoup de courage pour pouvoir... affronter les défis que cette vie te réserve et la santé aussi pour pouvoir passer encore de bons moments avec nous. Et je remercie Irma d'avoir pensé à moi et on se dit à tout à l'heure, Irma, hein,
0: mm-hmm.
1: pour partager, puisqu'elle m'a proposé de partager un petit repas avec elle.
0: Mm-hmm.
1: Et ça me fait très, très plaisir. En tout cas, un grand merci à la radio, merci à toi, Alain. Et puis, c'est vrai que très peu de personnes savent que je m'appelais Nounou. Donc, ça me touche énormément quand il y a encore des personnes. Il y en a très peu. Il n'y en a peut-être pas beaucoup. Il y a moins d'une dizaine de personnes qui m'appellent encore Nounou.
0: Eh ben,
1: c'est vrai que c'était mon surnom.
4: Et il y a un Nounou à la radio aussi ce matin.
1: C'est qui ce Nounou-là?
4: Alain n'aurait jamais su ça.
0: On t'a pas dit aussi?
1: Oui, Pico.
0: Voilà. Donc, Jacques, le mot de la fin pour toi.
2: Eh bien, merci beaucoup. Ça me fait chaud au cœur. Je sais qu'on pense beaucoup à moi. Moi, je pense à vous et je vous dis que cette relation, cet amour perdure, que nous oublions jamais et que nous sachions que nous devons penser et apprécier la présence de tous ceux qui nous entourent. Ça nous fait chaud au cœur et ça nous aide à garder le cap. Merci Seigneur.
0: Merci beaucoup Jacques. Merci beaucoup Francine. Que Dieu continue à vous bénir. Restez dans la grâce du Seigneur. baignez dans sa grâce et vous allez continuer à grandir avec lui. En tout cas, bon sabbat à vous et joyeux anniversaire à vous deux.
2: Merci beaucoup. Ça vient de Alain. Il est toujours le même. Hein?
1: C'est bien, on garde le nom.
2: Joyeux anniversaire, nounou.
1: Merci, Jacques. Gros bisous à toi. Et donc, embrasse ma cousine.
0: Tout le monde ce matin, on se voit à cheval qu'on appelle nounou. Voilà.
4: Le chef de nounou à
2: c'est notre et elle sera toujours notre nounou.
0: Ah, c'est sûr, certain, bien sûr. Ne pas oublier ça. On vous embrasse.
2: Merci.
0: Et bon, ça va vous dire.

0: C'est terminé, vous avez ce matin, voilà, on va, ou non, on va continuer à voir, on va chez nous, oui, c'est bon, j'ai pas une liste, on va laisser encore, voilà, on continue à appeler d'autres personnes pour vous sur la 93.3, vous entendez la voix de quelqu'un que vous aimez beaucoup, certainement, voilà, vous entendez la voix des personnes que vous aimez. Nous continuons ce samedi 20 juin 2026, en nous rappelant que nous aurons gagné deux tickets tout à l'heure, deux tickets, alors, vous devez une seule chose. Ce matin, on a médité ce matin. Et puis, qu'on se croit encore, on a, et David, on a fait.
1: Sur la multiplication des pains. La
0: multiplication des pains.
1: Dans, et marcher sur les eaux.
0: Marcher, voilà. Donc, pensez à ça. Voilà. Bonjour, Eric.
2: Bonjour.
0: Comment ça va, Eric?
2: Je vois pas qui. Hein?
0: Tu vois pas qui? Maintenant, tu vas voir sur la radio. Alors, Eric, écoute ça. Ça, c'est pour toi. Alors Eric, c'était la semaine dernière.
2: Hein? Tu t'es trompé.
0: Non, c'est la semaine dernière.
2: Non, c'est mardi qui vient là.
0: Ah, on m'a dit autour de 16 ou le 17 août.
2: Ah, oui, c'est mardi qui vient.
0: Eh bien, la personne s'est trompée. La personne s'est trompée et m'a demandé un peu.
2: C'est ça,
0: c'est bien. Et Casselingon, c'est ça.
2: Mm-hmm. Et Casselingon, oui, c'est ça, c'est bien ça.
0: Eh bien, elle s'est trompée. Elle m'a dit
2: entre c'est tombé, c'est le 23.
0: 16 ou le 17. Eh bien, comme nous j'allais, nous avons fait, Eric. Comment dire, nous avons fait. Eh bien, tout quoi, celui qui a pensé à toi ce matin, Eric.
2: C'est qui l'a dit?
0: RVM.
2: Ah bon, oh, mais ça a chanté.
0: Alors, selon toi, qui a pensé à toi ce matin?
2: Oui.
0: Qui a avancé l'anniversaire. Quelqu'un a pensé à toi ce matin, il nous a un message disant de te taper ce matin pour ton anniversaire. Il s'agit de François Lise. Tu la connais?
2: Le livre de... Quel livre? La Bible.
0: Voilà. Bon, en tout cas...
2: Quel verset il a donné?
0: C'est, non, pas verset. François Lise qui a pensé à toi pour ton anniversaire.
2: Ah, François Lise.
0: D'accord. Ok.
2: Ah oui, mais elle m'appelle. Mais comment elle s'est trompée comme ça?
0: Eh bien, ça peut arriver. C'est pas grave. Eh bien, il compte. Il termine de compter. Il prend quelques jours d'avance. On l'a oublié. Mais ça va quand même. En tout cas.
2: On s'en verra aujourd'hui.
0: D'accord, tu vois ça avec elle. Ok. Allez, bon sabbat à toi et à très bientôt.
3: Elle a loupé peut-être son calendrier cette année-ci. Alors, moi, nous allons partir quelque part d'autre.
0: Au revoir, Eric. À très bientôt, Eric.
3: Oui, bonjour, madame.
4: Oui, bonjour, monsieur.
3: Comment allez-vous, madame?
4: Très bien, monsieur.
3: La semaine s'est bien passée?
4: Oui, grâce à Dieu.
3: Écoutez ceci.

0: Voilà, on voulait marquer le coup ce matin.
1: Merci, Jean-Luc.
0: Pourquoi ce sourire?
1: Ça continue alors.
0: Ah, ça continue, hein. Ah, c'est tout le mois de juin, hein. C'est jusqu'à la fin du mois de juin.
1: Hein. Merci.
0: Alors, c'était la semaine dernière, donc joyeux anniversaire. Et le message qu'on pourrait dire, c'est que Dieu continue encore à te bénir, ainsi qu'à ton époux et aussi les enfants. Ils sont tous réunis, ils sont tous venus spécialement pour cet anniversaire.
1: Oui.
0: Donc, on a passé un très bon moment. Merci beaucoup et que ça continue.
1: Merci.
0: On était un petit peu fatigué. On était un petit peu fatigué mercredi venu à la réunion, mais on sera là ce matin.
1: Ah ben oui, on sera là. Hein.
0: À tout à l'heure.
1: Ok.
0: Merci beaucoup. Merci beaucoup Esther. La reine Esther.
2: Voilà la reine Esther. Voilà, c'est terminé pour nous ce matin d'anniversaire. On va juste une petite pause musicale. Après, nous avons deux tickets à faire gagner. Une place pour dimanche et une place pour samedi. Deux petites questions. Vous écoutez la radio ce matin, n'est-ce pas? J'espère que vous avez bien écouté la radio. Et les questions pour être posées sur ce qu'on a vu ce matin comme un miracle du Seigneur. Vous appelez tout à l'heure au 05 90 83 25 73. Et si c'est pareil aujourd'hui, ça pour samedi prochain. D'accord. Alors, passe musicale et vous appelez au 05 90 43 26 73 pour deux tickets à gagner.

0: bénir et l'éternel. C'est du psaume 34 avec Delphine. Delphine, parfaite à la chanson et jus de tête. Et puis à la musique. Alors, Alain, tu as dit de composer le 05 90 83 25 73 pour gagner un ticket ou deux tickets, mais tu n'as pas dit pourquoi. Donc, les gens demandent, mais pourquoi on nous dit d'appeler? On ne sait pas pourquoi.
1: Quoi? Eh bien, voilà la raison pour laquelle vous l'avez appelé. C'est qu'il y a un concert le samedi 27 et le dimanche 28 avec Kirk Peg, Blue Melody School, au Ciné-Théâtre du Lamentin. Ode à la liberté. C'est le titre de cette comédie, de ce programme. Alors, ce sera samedi après-midi, soit dimanche, samedi soir. À partir de 20h et dimanche à partir de 16h. Vous avez un ticket pour samedi et un pour dimanche. Alors
0: je prends mon portable, je téléphone au 0590 83 2573.
1: Voilà. Et vous avez ce numéro là, ça. Alors, une petite question juste pour, c'est pas difficile, hein.
0: Oui.
1: Une petite question juste, mais vous allez répondre, c'est tout facile à répondre. Et là vous allez, si vous voulez aller samedi, Fabetto. Et dimanche, il faut appeler tout. Il y a un petit qui a gagné. Ce qu'on a gagné, c'est l'autre jour. Alors, 0590-83-2573 pour deux invitations pour aller voir le samedi ou dimanche le programme de Cœur qui pète du côté de Lamentin au Ciné-Théâtre du Lamentin. Attendez pas trop, nous allons jusqu'à 7h. Si vous n'avez pas ce matin, on fera samedi prochain. Alors, organisez-vous pour garder. Vous voulez tiquer à nous, vous voulez pas une piste d'or. C'est pour les auditeurs. On t'est parlé, mais c'est pour les auditeurs, pas pour ça. D'accord? Voilà. 0590-4373, attends votre appel. Nous passons le temps à musique.
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1: Voilà. Allô?
3: Oui, allô, bonjour.
1: Bonjour, ton prénom?
3: Lisbeth,
1: tu nous appelles de 7 ans, c'est ça?
3: Oui.
1: Oui, Lisbeth de 7 ans, voilà. Lisbeth, j'ai deux invitations, mais j'ai toi, tu as une seule invitation pour toi, si tu gagnes, au samedi ou dimanche. Tu choisis lequel, samedi ou dimanche?
3: Je préfère samedi.
1: Tu fais samedi. Tu veux samedi. Alors, tu fais samedi. Une seule petite question. Lisbeth, est-ce que tu écoutes la radio ce matin?
3: Je n'ai pas écouté Toto, mais j'ai écouté.
1: Toto, mais ce matin. Alors, David et Serge et moi, on a parlé sur deux sujets, deux miracles de Jésus. Donne-nous ces deux miracles.
3: Ah non, je
1: ne
3: t'ai pas encore réveillé.
1: Ah, toi, réveillé. Ah, Lisbeth, nous sommes en faveur ou pas, David? David, nous sommes en faveur? Non? Moi, tu m'avais? Alors, David pose une question facile. Alors, question facile pour elle. Question de poser, question. On veut que Lisbeth prenne ce billet. Alors, Lisbeth.
4: Bien la question, hein, parce qu'il y a un piège là-dedans. À qui Jésus a dit, avant que le coq chante deux fois, tu me renieras trois fois?
3: À Pierre?
4: Non. Non. Il a dit, avant que le coq chante, tu me renieras trois fois. Mais il n'a pas dit deux fois. Donc, c'est échoué.
1: Ah là là là, il a mis un petit piège pour Lisbeth. Ah non.
3: Non, mais c'est trois fois, c'est pas du tout.
1: Oui, mais écoute bien la question qu'il t'a posée. Écoute, repose la question. Écoute bien, Lisbeth. Écoute bien. Écoute ce qu'il t'a dit. Écoute bien ce qu'il t'a dit.
4: À qui Jésus a dit, avant que le coq chante deux fois, tu me renieras trois fois?
3: À personne.
4: À personne. Voilà, c'est ça la
1: réponse. Wow. Bon, comme nous aimons, nous sommes allés quand même. Hein?
4: Oui, on le lit.
1: Alors, on va marquer derrière Lisbeth.
3: Oui, oui.
1: Lisbeth, je marque ça en direct. Lisbeth de Sainte-Anne.
3: Lisbeth. Samedi, c'est 20h, c'est ça?
1: Samedi, c'est 20h. Tu passes la semaine que tu peux ticket à la radio, Lisbeth?
3: Au ciné-théâtre, c'est bien ça.
1: Oui, mais d'accord. Mais tu vas prendre ton ticket à la radio de la semaine?
3: Eh bien, oui, hein. Yann peut le prendre pour moi.
1: Yann prend pour toi. Yann prend la pour toi. Yann prend la pour elle. Il se tourne de rire là. Bon, je pense qu'il prend la pour toi.
3: Oui.
1: D'accord. Ok, ouais. Lisbeth, c'est gentil.
3: D'accord, merci.
1: Allez, à très bientôt, Lisbeth. Ouais. Voilà, c'est cette année. Que la... Bon, façon. Voilà, deuxième ticket, c'est pour dimanche. Dimanche, le 28 juin. Alors, écoutez bien, Lisbeth, on va nous faire. Bon, écoutez bien, ce matin, on a parlé de quoi? On a parlé de deux miracles de Jésus. deux petits miracles de Jésus. Et les deux miracles, je sais pas, comprendre, voilà. Vous appelez, voilà. Appelez sur le numéro 05 90 43 25 73 et bien sûr le ticket de dimanche, je devais partir ce matin. Encore, il y en a encore 10 minutes, même pas. Pour appeler 05 90 43 25 73, Lisbeth a déjà pris sa part. Donc, si vous voulez, comme Lisbeth, c'est pour dimanche 28, une place au Ciné-Théâtre du Lamentin pour voir le programme avec Cœur qui pègue au Ciné-Théâtre du Lamentin.

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Voilà. Donc, vous n'appelez pas, ben, le ticket sera mis en jeu. Yann, tu vas jouer la semaine, on va jouer la semaine avec Yann. Bon, ben, pour ce midi, c'est terminé. Vous n'avez pas appelé, ben, l'autre invitation sera jouée la semaine avec Yann. En tout cas, merci d'avoir. Merci, vous souhaitez que vous meilleur. Bon, Yann, nous rejouons la semaine. D'accord? OK.

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3: Mesdames, Messieurs, bonjour. Vous êtes tous et toutes les bienvenus à ce BIA. Et tout de suite, voici les titres. La santé intime de la femme, miroir de l'homme, est le thème qui devrait réunir cet après-midi les femmes adventistes de notre département à l'église adventiste de Bémarobourg avec comme conférencier le docteur Louis Geoffrey. Ne manquez pas les précisions du docteur Geoffrey lui-même en début d'édition. L'Assemblée Générale Extraordinaire de l'AJAG, c'est cet après-midi 18h à l'église adventiste de Boissard. Freddy Boutin, le président, adresse déjà ses remerciements aux délégués en cours d'édition. La Voix des Grands Fonds est organisatrice de la partie gospel de la fête de la musique organisée par la ville de Lemoule. Ne manquez pas l'intervention de Jean Flessel, président de cette association. Le secours adventiste fait son entrée au sein de la commune de Capesterre à Marie-Galante avec une journée porte ouverte le 28 juin prochain, nous dira Katie Sonnel Edouard en cours d'édition. Ravi de vous retrouver pour le développement de tous ces titres, le temps pour vous de vous installer.

0: pédiatrie, docteurs et gynécologues. Venez nombreux assister à un moment d'analyse et d'échange pour mieux comprendre votre corps et prendre soin de votre santé. La santé intime de la femme, le miroir de l'homme, c'est le samedi 20 juin 2026 à 16h à l'église adventiste de Bemaoubourg avec le docteur Louis Geoffrey. Les hommes sont les bienvenus.
1: Voilà, le rendez-vous est pris pour cet après-midi à 16h à l'église adventiste de Bemaoubourg. À quoi va-t-on s'attendre? Que va-t-il se passer à l'église adventiste de Bemaoubourg? Yann a posé la question au docteur Geoffrey.
2: Alors, en réalité, on se retrouve dans une situation, dans un monde dans lequel on vit, où l'actualité nous déverse des flots d'horreur avec des violences faites aux femmes qui ne cessent d'augmenter, statistiquement plus de 10%, hein, augmentent chaque année, que ce soit en France, dans le monde entier, mais également en Guadeloupe, où en fait, quand on parle de crime passionnel, nous parlons de féminicide, on parle de situation de l'atteinte au corps et à l'intégrité de la femme. Dans cette situation, on se dit qu'est-ce qui peut vraiment nous aider, comment faire, d'autant que les cancers féminins également augmentent, les maladies qui touchent à l'intimité ne font qu'augmenter, il y a un retard au diagnostic permanent quand il s'agit de soigner les patients, au moins 6 ou 7 ans pour les pathologies aussi graves que l'endométriose ou les syndromes des ovaires polykystiques. Et donc, on se trouve dans une situation où on se demande est-ce que le monde a vraiment une solution à nous proposer. Aujourd'hui, la question est autre. Est-ce que finalement l'ignorance de l'intimité de la femme est le problème? Est-ce qu'il ne s'agit pas de faire connaître ou de mieux faire connaître aux hommes comme aux femmes ce que c'est que l'intimité de la femme dès le plus jeune âge et quelles sont les solutions qui peuvent émerger de cette connaissance?
3: Ça va se passer où et à quelle heure?
2: Alors, normalement, ça se passe à l'église de Bemaoubourg, voilà, et ce sera à partir de 16h, voilà.
1: C'est à 18h ce soir qu'aura lieu l'Assemblée Générale de l'AJAGA, entendez par là l'Association de la Jeunesse Adventiste de la Guadeloupe, qui aura lieu à l'église adventiste de Boissard à partir de 18h. Nous faisons le point avec son président Freddy Boutin qui remercie déjà les délégués.
4: Autre point, un grand remerciement à toutes celles et à tous ceux qui ont accepté d'être des délégués pour notre Assemblée Générale extraordinaire qui se tiendra samedi 20 à partir de 18h dans la section locale de Boissard. Prions que Dieu nous accompagne pour avoir une session de travail fructueuse. Dernier point, continuons à prier pour nos 5 jeunes volontaires qui ont accepté de partir en mission du 15 au 26 juillet en Guyane française. Que Dieu les accompagne, les fortifie dans leur préparation et qu'il les aide à vivre de belles expériences avec lui. Que Dieu vous bénisse, à bientôt.
1: La Voix des Grands Fonds est organisatrice de la partie gospel de la fête de la musique organisée par la municipalité de la ville de Lemoule. Jean Flessel, responsable de la Voix des Grands Fonds, nous présente le programme.
5: Je suis donc Jean Flessel, président de l'association La Voix des Grands Fonds. Et c'est en ce nom que j'ai dû avoir la possibilité, ou plutôt qu'on m'a demandé de gérer la partie gospel de la fête de la musique de la ville du Moule. Alors, avec un ami, peut-être que vous connaissez, qui s'appelle Michel Rézouf, nous avons organisé cette partie gospel pour la fête de la musique de la ville du Moule. Alors, à cette occasion, donc dimanche soir, à partir de 19h45, nous attendons la population de la ville du Moule et de toutes les villes de la Guadeloupe. Venez à Moule parce qu'il va y avoir du feu. Le Saint-Esprit mettra certainement sa main et nous aurons une très très belle fête de la musique à Moule. Alors, à cette occasion, nous avons un certain nombre d'artistes qui seront sur le plateau, sur scène, ce jour-là. Eh bien, je vais commencer par vous annoncer la présence de Franz Junior Moïse, qui est un artiste éloquent en scène, Lauriane, que certainement vous connaissez, Samantha Jean, que vous connaissez certainement aussi, et puis le groupe Émeraude. Le groupe Émeraude est formé de 4 jeunes femmes, en la personne d'Alice Libert de l'art, d'Ayana Charlemagne, Stéphanie Créantor, et enfin Ingrid Valentino. Alors, c'est

0: quatre femmes, je pense que nous aurons à reparler de ces quatre femmes-là après cette manifestation à Boulle. Et enfin, nous avons un gros morceau, si je peux m'exprimer, Monsieur Ré. Monsieur Ré, c'est Raymond Libert. Eh bien, lui aussi, il va mettre du feu à Boulle en scène. Vous avez, et je pense que vous aurez à repartir rempli de gospel en vous. Vous allez quitter la maison avec vos tracas, vos difficultés, et vous viendrez à Moule pour vous divertir, vous restaurer et applaudir nos artistes qui seront en scène. Donc, pour ce faire, je vous donne rendez-vous dimanche soir, dimanche 21 juin à 19h45 sur la place de la mairie à Moule où vous aurez à passer de très bons moments. Venez avec vos amis, venez avec vos proches, parce que nous aurons du bon pour vous à Moule, sur la place de la mairie de la ville de Lemoule. À dimanche, et faites de la musique votre moment de fête.
1: Place maintenant à Kitty Sonnel-Edouard pour nous parler du Secours Adventiste qui fait son entrée au sein de la commune de Capesterre à Marie-Galante.
2: Bonjour chers auditeurs, ici Kitty Sonnel-Edouard, chargée de communication au niveau de l'église adventiste du 7e jour de Capesterre de Marie-Galante. Voilà, je vous présente un communiqué en rapport avec le Secours Adventiste, puisque le Secours Adventiste, comme vous savez, existe déjà en Guadeloupe, mais pas à Marie-Galante. Donc, pour faire connaître nos actions à la population, nous organisons une journée portes ouvertes le dimanche 28 juin 2026 devant l'église adventiste de Capesterre de Marie-Galante, rue de la Marine, de 9h à 13h. Dans Psaume 41, verset 2, nous lisons ceci dans la Bible. « Heureux celui qui s'intéresse aux pauvres, au jour du malheur, l'Éternel le délivre. » Donc, différents stands vous seront proposés, ainsi que des animations. Il s'agit donc de chants de louanges, des stands au niveau de la santé, de l'alimentation. Et en cas de besoin, vous pouvez contacter pour avoir plus d'informations le numéro suivant, le 0690 91 43 75. Venez nombreux pour soutenir nos actions en faveur des pauvres, des démunis, de ceux qui ont tant besoin d'aide dans le monde. Merci beaucoup et je vous souhaite une bonne journée.
1: Les réseaux sociaux ont révolutionné nos interactions, nous permettant de rester connectés d'une manière auparavant inimaginable. Initialement conçus pour garder le contact avec nos proches, ils sont devenus une plateforme d'expression et de partage de messages à l'échelle mondiale. Les réseaux sociaux en particulier peuvent être un outil incroyablement puissant pour partager l'évangile, mais publier du contenu ne suffit pas à avoir un impact, il faut créer un contenu qui capte l'attention et touche le cœur. Pour créer un contenu véritablement inspirant, il faut commencer par une passion profonde pour son message. Le contenu créé avec le cœur trouve un écho puissant et authentique auprès des autres. Cela exige bien plus que des compétences techniques ou des connaissances. Il faut un désir sincère de créer du lien et de partager son message. Il existe de nombreuses façons de créer du contenu qui touche les gens. Vous pouvez partager des histoires ou des expériences personnelles qui illustrent votre message ou utiliser des techniques créatives comme la narration ou les métaphores visuelles pour appuyer vos propos. Quelle que soit l'approche choisie, l'essentiel est de rester fidèle à votre passion et de laisser celle-ci guider la création de votre contenu. Créer du contenu avec le cœur, ce n'est pas obtenir le plus de vues ou de j'aime, mais faire une réelle différence dans la vie des gens. En partageant votre message avec authenticité et passion, vous pouvez inspirer les autres et les aider à se connecter à l'Évangile de manière profonde. Pour créer un contenu, il est essentiel de trouver ses points forts. De nombreux types de contenus s'offrent à vous. Articles de blog, vidéos, diffusion en direct, musique, photos, illustrations. N'hésitez pas à varier les plaisirs et à combiner différents formats selon vos préférences. Pour déterminer le type de contenu que vous êtes capable de créer, commencez par identifier vos talents naturels. Par exemple, si vous avez une plume aisée, la création d'articles de blog ou de tweets viraux vous vous viendra naturellement. Si vous avez un don pour la vidéo et le montage, vous pouvez créer des Reels Instagram ou des vidéos TikTok captivantes. À l'inverse, si vous êtes charismatique et à l'aise avec les gens, vous pourriez exceller dans la création de vidéos YouTube ou les diffusions en direct sur les réseaux sociaux. L'essentiel est de trouver ce qui vous vient naturellement et de le développer. Pour créer du contenu, il est essentiel d'avoir un message clair. Ce message doit refléter une passion que vous avez envie de partager avec votre public. Si vous manquez d'idées, commencez par quelque chose de simple comme informer votre public des événements à venir de l'Église ou partager vos convictions en musique si vous avez un talent pour le chant ou un instrument. Il est également important de tenir compte des besoins de votre public. Posez-vous des questions comme quels sont leurs problèmes, quelles difficultés rencontrent-ils, quelles questions se posent-ils. En fonction de leurs besoins, vous pouvez créer un contenu utile et pertinent. N'oubliez pas que la création de contenu ne se limite pas à ce que vous voulez dire. Il s'agit aussi de créer des liens avec votre public. Et pour ce faire, vous devez tenir compte de ce que votre public souhaite apprendre de vous. En créant du contenu qui répond à leurs questions et leurs préoccupations, vous pouvez instaurer un climat de confiance et vous positionner comme une ressource précieuse. Enfin, n'hésitez pas à créer une série de contenus si votre message le justifie. Vous pouvez par exemple réaliser une série d'études bibliques ou une série de vidéos qui approfondissent un sujet particulier. Veillez simplement à ce que votre contenu soit cohérent et pertinent pour votre public. Pour créer du contenu qui touche véritablement votre public, il est essentiel de rester fidèle à votre mission de créateur de contenu et de publier avec sincérité. Il peut être tentant de s'éloigner de vos valeurs et de publier du contenu que vous pensez susceptible de plaire, mais cela risque de nuire à votre authenticité et à votre crédibilité. Lors de la création de contenu, il est essentiel de se demander si l'on croit pleinement au message véhiculé. Si l'on ne peut y adhérer, il est probablement préférable de ne pas le partager. Il est donc conseillé de privilégier la création de contenu qui vous passionne et qui est en accord avec vos valeurs et vos convictions. N'oubliez pas que votre public souhaite vous entendre pour votre perspective et votre voix unique. En créant du contenu authentique, vous attirerez les bonnes personnes et tisserez des liens solides avec votre audience. Alors, ne cédez pas à la pression de publier uniquement pour la popularité ou le nombre de vues. Non, restez fidèle à vous-même et à votre objectif et votre contenu rayonnera.
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1: Voilà qui marque la fin de ce BIA. Excellente journée de sabbat à vous tous et à vous toutes, bien sûr, pour ceux qui observent le sabbat.
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5: Merci à toute l'équipe de la rédaction pour ce journal. Retour de l'information à 13h sur RVM.
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5: Ah, il est 7h16, messieurs. Vous savez, depuis le 31 mai 2026, a débuté une série de conférences de la blessure à la guérison. Ça se passe jusqu'à maintenant à l'église adventiste de Philadelphia, du côté de Rachezongle à Vieux-Habitants. Et nous avons avec nous le pasteur Harry Félix. Bonjour, pasteur.
7: Oui, bonjour, Yann.
5: Comment ça va?
7: Très bien, par la grâce de Dieu, par la foi, le Seigneur est bon.
5: Alors, quelques nouvelles de cette série avec le pasteur Bringle, c'est ça?
7: Oui, pasteur Springer, David Springer.
5: Alors, comment ça se passe jusqu'à maintenant?
7: Très bien, très très très bien. Je dis que le Seigneur a véritablement utilisé ce pasteur dans sa propre expérience de blessure dans le passé et pour pouvoir aider l'Église, aider les membres, aider nos visiteurs à prendre conscience que la guérison la restauration est possible avec le Seigneur.
5: Il y a eu une bonne affluence?
7: Oui. Très bonne affluence, beaucoup de visiteurs. Nous pensions même que tous les soirs, seulement, nous avons réunion tous les soirs et seulement le jeudi que nous n'en avons pas. Nous pensions même que l'influence aurait régressé, mais je pense que les gens ont compris que ce que je disais hier soir, que nous sommes tous d'une manière ou d'une autre blessés et que nous avons besoin de d'entendre ce genre de relation entre la blessure et la parole de Dieu, comment la parole de Dieu peut changer nos émotions, nos sentiments négatifs pour pouvoir restaurer. Et je pense que le pasteur a su vraiment tenir les frères et sœurs, les visiteurs en haleine. Les gens sont vraiment, vraiment satisfaits.
5: Alors, la fin, c'est prévu pour demain. Comment ça va se passer?
7: Bien, ce midi, nous avons une dernière cérémonie. Nous avons une cérémonie de baptême samedi dernier. Là, nous avons une deuxième cérémonie. Et nous nous préparons pour clôturer en beauté, je dirais, ces trois semaines de conférences. Et je pense que tous ceux qui ont bénéficié des messages, vraiment des messages profonds que le pasteur adressait, ben, ils seront bénis. Et comme je leur disais hier soir également, que ceux qui n'ont pas pu venir pour des raisons quelconques, ben, nous qui avons bénéficié, nous devons partager avec eux ce que le Seigneur nous a donné, comment à travers nos souffrances, nos angoisses, nos anxiétés, nous avons été brisés, certes, mais la parole de Dieu, c'est une parole qui pardonne, qui est remplie de compassion, de miséricorde, et qui restaure, encore une fois, je le dis, un individu, puisqu'en fait, le pasteur a réussi à faire le lien entre la croix comme instrument de guérison et Jésus, le psy par excellence, pour pouvoir aider les personnes que parfois nous n'arrivons pas à trouver des personnes pour écouter et pour que nous soyons libérés de nos angoisses, de notre anxiété, de nos peurs. Ouais, et de nos peurs. Donc Dieu l'a vraiment utilisé. J'ai dit gloire à Dieu pour cela. Et d'ailleurs, c'était pas prévu que ce soit lui qui soit le premier.
5: C'est ça.
7: Mais comme on dit, toute chose concourt bien de ceux qui aiment Dieu. Il a vraiment, tout en parlant de la vérité, de ce que nous croyons en tant qu'adventistes, il a fait le lien avec ce que nous vivons au quotidien dans nos blessures. Et je pense que vraiment, tout le monde a été satisfait.
5: En tout cas, merci, pasteur Félix, d'avoir fait un petit topo de ce qui se passe actuellement du côté de Vieux Habitants pour cette dernière série de causeries concernant de la blessure à la guérison. Merci beaucoup.
7: Je t'en prie.
5: À bientôt. Bye. Merci. À bientôt, nous restons toujours sous la basse terre, messieurs. Aujourd'hui, samedi 20 juin, il y a un culte chanté acoustique. Le thème, la fortification dans la foi, avec Pascaline. C'est à partir de 8h45 du côté de l'église de Baillargeon à Pointe-Noire. Vous savez que c'est le week-end de la musique. Demain soir, vous êtes aussi attendus au Gosier du côté de Claudie Gobe avec toute l'équipe d'Evangelica pour ce moment. C'est à partir de 19h, juste à côté du local de Claudie Gobe. Un spécial week-end spécial de la musique, c'est du 19 au 21 juin, donc du 19 au 21 juin 2026, c'est tout simplement à l'église adventiste de la Rayette à Sainte-Rose. Donc vous pouvez vous y rendre pendant toute cette semaine du 19 au 21 juin. pour ceux qui sont en Martinique et qui nous écoutent, puisque nous avons des auditeurs aussi qui nous écoutent de la Martinique. Ce soir, avec le groupe Symbiose Gospel, il y a un concert caritatif de 19h30 à 21h au Millennium à Morne-Rouge. Donc, une denrée alimentaire non périssable par personne, enfant, adolescent, adulte. Ensemble contre la précarité, partageons l'espoir. Nous parlons de Boissard, l'école, oui l'école, 1, 2, 3, musique, hein, c'est la fête, quand l'école donne le la, c'est le 23 juin, donc la semaine prochaine, 2026, première partie au gymnase à 9h, matin, exposition, graduation de grande section et CM2, et l'après-midi, ce sera le concert, mais ça va se passer à Paul Chonchon avec un artiste invité. Donc, c'est le 23 juin 2026, la fête de l'école La Persévérance de Boissard. Et nous terminons avec Marie Galante. Ce matin, ce séminaire Bible, psychologie et spiritualité avec l'intervenant Lucien J.B. Coco. Ça va se passer à Mayolette où les trois communautés vont se réunir. La communauté de Saint-Louis, de Capesterre et de Grandbourg. Ils sont à Mayolette pour toute la journée. Je rappelle, mieux vivre ensemble grâce à une saine gestion des émotions. C'est avec Lucien Coco. J'espère que j'ai tout dit. Je n'ai rien loupé sur ce qui se passe pendant ce week-end. Il y a d'autres programmes le week-end prochain. Nous allons y revenir samedi prochain. Voilà, messieurs, c'est à
8: alors,
5: vous.
8: Alors, pour Lucien Coco, c'est quoi la journée?
5: Pour
8: Lucien Coco.
5: Ah oui, oui.
8: Quoi la journée? Oui. Donc, tu vas enseigner maintenant.
5: Il y a un programme ce matin et l'après-midi aussi.
8: Voilà. Donc, peu partout, il y a des programmes, le cœur de la musique aussi. Alors, n'hésitez pas à partir en famille, ou même seul, aller visiter, aller, prendre, aller écouter un peu de la musique. Il y a un programme du Moule aussi, Yann.
5: C'est demain soir.
8: Demain soir au Moule aussi. Alors, tout le week-end peut vous rendre, le cœur de la musique oblige. Voilà, donc, nous sommes très contents d'avoir passé cette matinée avec vous, donc, ce samedi 20 juin. Nous sommes heureux, n'est-ce pas, Yann, n'est-ce pas,
9: oui,
8: David, n'est-ce pas, Serge. Nous avons passé parlé ce matin de deux expériences, de Jésus qui marche sur les eaux et de la multiplication des pains. Donc, parce que vous qui avez écouté, vous avez bien compris qu'en faisant confiance à Dieu, rien ne peut nous échapper. Ce n'est pas dire qu'on sera tranquille, ça non, pas du tout. On aura quand même, ça va quand même une protection. Quel que soit le problème, quelle que soit la difficulté, Dieu est toujours présent et nous aide toujours à tout surmonter. Messieurs, avons-nous tout dit ce matin?
9: Je crois, nous avons fait le tour.
8: Mm-hmm. On a fait le tour?
9: Oui.
8: Alors, qu'a dit au revoir nos auditeurs?
10: J'aimerais terminer en rappelant, gardons toujours les yeux vers Dieu, vers Christ, pour que nous ne nous enfonçons pas dans les méandres des eaux de ce monde.
8: D'accord. Donc, les yeux fixés sur lui, il n'y a pas de problème. Même si quand ça arrive, fixé sur Dieu, il n'y a pas de souci. En tout cas, vous souhaitez passer un excellent sabbat de radio pour une vie meilleure. Que Dieu vous garde, vous bénisse et à samedi prochain, si Dieu veut.

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Bienvenue dans notre émission, dans votre émission. On est ensemble encore pour quelques instants et j'espère que vous apprécierez ce que nous vous avons préparé. Je vous souhaite une très agréable journée, que la grâce de Dieu vous remplisse de joie et de paix. On continue en musique.

0: Notre Père qui es aux cieux, que ton nom soit sanctifié, que ton règne vienne, que ta volonté soit faite sur la terre comme au ciel. Donne-nous aujourd'hui notre pain de ce jour. Pardonne-nous nos offenses, nous aussi nous pardonnons à ceux qui nous ont offensés. Amen.
1: Amen.
0: Et le reste.
2: Ainsi donc, comme vous avez reçu le Seigneur Jésus-Christ, marchez en lui, étant enraciné et fondé en lui, et affermi par la foi. Colossiens 2, versets 6 à 7.
3: Bonjour à tous, c'est Tamara. Prêt ou pas? Le verset à mémoriser. Veillez donc, puisque vous ne savez ni le jour ni l'heure. Matthieu 25, 13. Le message? Les membres de la famille de Dieu doivent toujours être prêts pour le retour de Jésus. As-tu déjà dû attendre longtemps quelque chose qui te tenait très à cœur, comme ton anniversaire ou des vacances d'été? Est-ce que tu comptais les jours qui te séparaient de cet événement? Y pensais-tu souvent? Dans notre Bible se trouve l'histoire de 10 jeunes filles attendant qu'une fête de mariage commence. L'attente fut très longue. Je souhaiterais qu'il arrive enfin, dit en bâillant une des jeunes femmes. Nous attendons ici depuis des heures. Je suis certaine qu'il ne tardera plus beaucoup, dit une autre pour l'encourager un peu. Peut-être devrions-nous nous asseoir et nous reposer un peu. Les 10 jeunes filles s'assirent et s'installèrent du mieux possible. Le cortège du mariage était supposé passer par là. Elles voulaient se joindre à la procession et se rendre ensuite avec les autres invités jusqu'au lieu prévu pour la fête. Mais aucune d'entre elles ne s'attendait à ce que l'attente soit si longue. En début de soirée, 5 des jeunes filles avaient jugé bon de prendre une réserve d'huile car elles ignoraient à quelle heure le marié arriverait. Mais les 5 autres jeunes femmes étaient d'un autre avis. « Nous avons bien assez d'huile. De toute façon, le marié arrivera bientôt. » Elles ne prirent donc pas de réserve d'huile. Leur lampe était pleine et elles pensaient que cela serait bien suffisant. Ainsi, 5 jeunes filles avaient des réserves d'huile et 5 n'en avaient pas. Il se faisait tard et il n'y avait encore aucun signe de l'arrivée du marié. Les jeunes filles bavardèrent ensemble longtemps. Puis, une par une, elles baissèrent la tête, bâillèrent et s'endormirent. Après un moment, un appel les réveilla. « Laissez passer le cortège nuptial. Venez, joignez-vous à nous. L'époux arrive. » Elles ramassèrent rapidement leurs lampes et sautèrent sur leurs pieds. « Oh non, ma lampe s'éteint !» cria l'une d'entre elles. « La mienne aussi !» se lamenta une autre. « Dépêchez-vous, il faut que nous ajoutions de l'huile dans nos lampes, sans quoi nous manquerons le mariage. » Les 5 filles qui avaient pris de l'huile, en plus, utilisèrent toutes les réserves pour remplir leurs lampes. Mais les 5 autres, qui n'en avaient pas, réalisèrent qu'elles n'avaient aucun moyen de garder leurs lampes allumées. « Donnez-nous un peu de votre huile, » implorèrent-elles. « Nous ne voulons pas manquer la noce. » Mais les autres ne pouvaient leur venir en aide. « Nous serions heureuses de vous en passer, mais nous avons utilisé toutes nos tuiles pour remplir nos lampes. Allez vite en ville, peut-être pourriez-vous en acheter quelque part. » Les 5 filles qui avaient besoin d'huile se hâtèrent dans la nuit. Leurs amis se joignirent à la procession et allèrent aux noces. Il n'était pas facile de trouver quelqu'un disposé à vous vendre de l'huile en plein milieu de la nuit. Quand finalement les jeunes filles rejoignirent le lieu du mariage, la porte était fermée à clé. « Laissez-nous entrer, s'il vous plaît, » supplièrent-elles en frappant très fort. Le marié lui-même vint à la porte. « Je regrette, mais je ne vous connais pas, » dit-il. « Tous mes amis sont entrés avec moi. » Et il referma la porte. Les 5 jeunes filles, fort déçues, restèrent dehors. Pendant que nous attendons le retour de Jésus, encourageons-nous les uns les autres à nous préparer. Faisons tout ce que nous pouvons pour nous aider mutuellement à choisir Dieu chaque jour. Mais comme les jeunes filles qui attendaient le marié, nous ne pourrons pas compter sur le choix des autres pour suppléer à nos manquements. Jésus nous aime tellement qu'il nous invite tous à venir habiter dans sa maison. Toutefois, chacun doit personnellement accepter son invitation et se préparer pour sa venue. Pour être toujours prêt, il nous faut faire de bons choix jour après jour. Comment ? En étudiant la Bible et en priant, en choisissant de faire de Jésus notre meilleur ami. Et lorsqu'il viendra, nous serons prêts à l'accompagner parce que nous serons ses amis.

0: Et nous nous retrouvons avec notre jeunesse de Morne Rouge. Comment allez-vous ce matin?
1: Bien.
0: Très bien. Vous avez passé une bonne semaine?
1: Oui.
0: Et est-ce que vous avez étudié votre Bible?
1: Oui.
0: J'espère bien, n'est-ce pas? Alors, on va voir un petit peu si vous avez retenu ce que vous avez lu. Et voici la première question. Qui succéda à Moïse à la tête du peuple d'Israël? Quel fleuve le peuple d'Israël dut traverser avant d'entrer en Canaan? Quel fleuve? Alors, est-ce que c'est la mer Rouge?
1: Non.
0: C'était, là, la mer Rouge, c'est vraiment une mer. Là, on parle d'un fleuve. Un fleuve, ça commence par la lettre J. Le
2: Jourdain.
0: Le Jourdain, oui. Alors, il y a eu la mer Rouge d'abord. Ça, c'était vraiment quand ils fuyaient les Égyptiens. Et après, juste avant d'entrer en Canaan, c'était le Jourdain. Troisième question. Quel instrument de musique fut particulièrement utilisé et utile lors de la conquête de Jéricho?
3: La trompette.
0: Oui, très bien, la trompette. Quatrième question. Avant qu'il y ait des rois, quel titre portaient les hommes qui dirigeaient le peuple d'Israël? Avant qu'il y ait des rois. Comment on les appelait? Samuel était un
4: prophète.
0: Pas vraiment un prophète, même si Samuel était aussi un prophète. Alors, il y avait les sacrificateurs. Non, les apôtres, c'est plutôt à l'époque de Jésus, mais il y avait ceux qui dirigeaient, on va dire, sur le plan politique. Et c'était des... Ça commence par la lettre J. Des... on les trouve aujourd'hui dans les tribunaux. Des
1: juges.
0: Oui, effectivement, des juges. Très bien. Cinquième question. Quel est le nom de la première femme juge et prophétesse? Est-ce que c'est Ruth ou est-ce que c'est Déborah? Est-ce que c'est... Eh oui, c'est bien Déborah. Nous sommes maintenant à notre sixième question. Combien de fois Gédéon utilisa-t-il une toison pour demander un signe à Dieu? Est-ce que vous connaissez cette histoire?
5: Deux fois.
0: Oui, exactement. Deux fois. Très, très bien. Une fois, elle devait rester sèche. Une fois, elle devait être trempée. Septième question. Est-il vrai que Gédéon fut l'un des juges d'Israël?
5: C'est vrai.
0: Mais oui, c'est vrai. C'est exactement ça. C'est vrai. Et huitième et dernière question. Quel nom portait l'homme le plus fort physiquement de toute la Bible?
1: Samson.
0: Ah oui, latin. On connaît bien, n'est-ce pas? Eh bien, bravo. Continuez comme ça. Et on se dit à une prochaine fois. Merci à vous. Au revoir.

0: Chapitre 12. Toujours avec Jésus. Tandis que Jésus remportait la victoire sur Satan dans le désert, toutes ces nouvelles arrivant du Jourdain rendaient nerveux les chefs politiques et les docteurs de la loi de Jérusalem. Le peuple allait et venait enthousiasmé par ce que Jean faisait et disait sur le Sauveur. Ses dirigeants envoyèrent donc des hommes qui se frayèrent un chemin à travers la foule pour poser des questions pièges à Jean. « Toi, qui es-tu ?» Jean devinait leurs pensées et leur répondit ainsi.
1: « Moi, je ne suis pas le Sauveur. »
0: « Qui donc es-tu ? Que peux-tu dire de toi-même ? Nous devons rapporter une réponse à ceux qui nous ont envoyés. »
1: « Je suis la voix qui crie dans le désert. Préparez un chemin bien droit pour le Seigneur, comme l'a dit le prophète Isaïe. »
0: Depuis son plus jeune âge, Jean aimait lire les Écritures. C'est pour cela qu'il connaissait beaucoup de versets par cœur. À cette occasion, il cita un verset du prophète Ésaïe qui expliquait parfaitement sa mission. Dans l'Antiquité, lorsqu'un roi se rendait d'une région de son pays à une autre, on envoyait des hommes devant le convoi royal pour préparer le chemin. Ces hommes devaient tailler les arbres, enlever les pierres, boucher les trous de façon à ce que le chemin soit prêt pour le passage du roi. Et c'est exactement ce que faisait Jean, annoncer la venue de Jésus, le roi du ciel, et inviter le peuple à se repentir. Ainsi, quand Jésus arriverait, tous seraient prêts à le recevoir. Mais si tu n'es pas le Messie, pourquoi baptises-tu ? Lui demandèrent-ils. Jean allait leur répondre quand soudain il vit Jésus au bord du fleuve. Celui-ci revenait du désert et venait de vaincre Satan. Les yeux de Jean s'illuminèrent et remplis d'émotion, il s'exclama.
1: Moi, je baptise d'eau. Mais il y en a un parmi vous que vous ne connaissez pas et qui vient après moi. Je ne suis pas même digne de délier ses sandales.
0: Jean s'impatientait presque d'entendre Jésus proclamer qu'il était le Sauveur. Mais à sa grande surprise, Jésus ne prononça aucune parole et se mêla à la foule. Le lendemain, Jean vit Jésus parmi la foule et le désignant, il s'écria
1: « Voyez, voici l'agneau de Dieu qui enlève le péché du monde. J'ai vu comment l'Esprit de Dieu descendait sur lui quand je l'ai baptisé. C'est lui qui baptise de l'Esprit Saint, non avec de l'eau comme moi. Je l'ai vu et je sais qu'il est le Fils de Dieu. »

et nous retrouvons un nouvel héros, et cette fois-ci c'est une héroïne de la foi, des personnes que nous devons connaître parce qu'elles sont des amies de Jésus et qu'elles nous ont donné ou laissé un exemple à suivre merveilleux. Aujourd'hui, j'aimerais vous parler de Fanny Crosby. Elle est née en 1820 et morte en 1915. Est-ce que tu aimes chanter à l'église, par exemple, ou à la maison? C'est génial de chanter, n'est-ce pas? Et les chants peuvent nous aider à en apprendre plus sur Jésus et à lui dire aussi combien il est grand, combien nous l'adorons, combien nous l'aimons. As-tu un chant préféré qui parle de Jésus? Fanny Crosby n'aimait pas seulement chanter des chants sur Jésus, elle aimait aussi en écrire. Elle a écrit des milliers de chants qui ont été chantés par des millions et des millions de gens et qui le sont encore aujourd'hui. Mais Fanny ne pouvait pas écrire ses chants elle-même parce qu'elle ne voyait pas. Elle était donc aveugle et c'était comme ça depuis sa naissance. Fanny ne pouvait pas voir, mais cela ne l'a pas empêchée de faire de belles choses pour son ami Jésus. Elle inventait des poèmes et des chants dans sa tête et quelqu'un d'autre les écrivait pour elle. Ces chants parlaient tous de Jésus, de sa mort pour nous, de son amour pour nous, de sa bonté, de son pardon, de sa grandeur, de sa grâce. Fanny voulait que les gens chantent ces chants afin qu'ils apprennent comment devenir eux-mêmes des amis de Jésus. Elle est devenue très, très célèbre, mais elle ne voulait pas être riche ou vivre dans une grande maison. À la fin de sa vie, Fanny a décidé de vivre dans une toute petite maison où vivaient les gens les plus pauvres. Ainsi, elle pouvait leur montrer que Jésus les aimait eux également. Et si tu essayais toi aussi d'écrire un chant sur Jésus, comme l'a fait Fanny, et tu pourrais chanter ce chant? Aujourd'hui, c'est extraordinaire ce qu'on peut faire avec l'intelligence artificielle, par exemple. Et pourquoi tu n'utiliserais pas cet outil pour composer des chants, inventer des textes, créer, composer et partager. Partager le grand amour de Jésus, partager ce qu'il a fait pour toi. Ainsi, tu permettras à d'autres personnes de devenir amies de Jésus, elles également. Écoute ce que nous dit Psaume 13, verset 6. « Je veux chanter en l'honneur de l'Éternel, car il m'a fait du bien. » Alors toi aussi, si Dieu t'a fait du bien, pense à le chanter, chante-le souvent. Et si tu le peux, partage ces chants avec d'autres, compose des chants que tu pourras partager avec d'autres. Que Dieu te bénisse. C'est la fin de notre émission. J'espère que vous avez appris de belles choses. En tout cas, que vous êtes remplis de joie et que vous êtes prêts pour continuer avec votre ami Jésus. Ensemble, je vous invite à prier pour lui demander de rester avec nous et surtout pour le remercier de tout ce qu'il fait pour nous. Père éternel, notre Dieu, merci encore parce que tu ne cesses de nous aimer en dépit de nos fautes, en dépit de ce que nous sommes. Tu continues de manifester ta grâce, ta bienveillance. Et nous savons que par Jésus, nous sommes sauvés. Pour tout cela, nous voulons t'adorer et nous voulons te dire merci. Et nous te demandons encore, mon Dieu, de continuer d'être avec nous, de nous accorder ton Esprit Saint et qu'il nous remplisse pour que nous sachions être auprès des autres, nous aussi des porteurs de bien, des porteurs de lumière, des porteurs de joie. Que ton nom soit ainsi exalté. En Jésus, nous te prions. Amen. Au revoir, les amis. À très bientôt.

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0: créateur. Et lorsque je vous entendais, je me disais, puisque ce Dieu est éternel, les notions de temps n'ont certainement pas beaucoup d'influence sur lui, et c'est donc plutôt pour s'adapter à nos besoins qu'il régit notre temps en jours, en semaines et en années.
1: Exactement. Je crois que le nom que Dieu a donné, ce fameux « je suis », a été donné à Moïse lors d'un épisode célèbre qu'on appelle l'épisode du buisson ardent, où Dieu apparaît à Moïse en train de faire paître les troupeaux de son beau-père Jéthro dans le désert du Sinaï. Ce Dieu qui lui apparaît lui demande, dans ce buisson ardent, d'aller délivrer le peuple d'Israël d'Égypte. Alors Moïse est effrayé et dit comment je risque ma vie, j'ai fui parce que j'ai tué un Égyptien, la police de Pharaon me recherche, et Dieu lui insiste en lui disant va et délivre mon peuple d'Égypte. Et Moïse dira, qui suis-je pour aller et dire à Pharaon, libère mon peuple, qui suis-je? Et Dieu lui dit, ne t'en fais pas, je suis avec toi. Mmh. Alors ça, c'est très important. Face à la grande question de l'identité de l'homme, qui suis-je pour aller, Dieu dira à Moïse, ce nom qu'on a traduit par l'éternel, parce que ce mot, Yahweh, veut dire en réalité, je suis.
0: Je suis, j'étais avant, je suis et
1: ça
0: je
1: veut
0: serai.
1: Dire, voilà, ça veut dire en réalité que Dieu est. Hein, mm-hmm. Et alors,
0: une
1: à partir de
0: toutes.
1: Là, la journée sabbatique va prendre un sens extraordinaire. C'est que c'est la journée sabbatique du « je suis mm-hmm. ». Alors, toute la pédagogie se trouve là parce que dans la portée psychologique, dans la portée spirituelle, dans la portée pédagogique tout court de la journée sabbatique, c'est qu'elle va mettre notre être dans la relation avec l'être de Dieu. Elle va mettre notre « je » en relation avec le « je » de Dieu. Et le message est clair, par la journée sabbatique, je me connecte avec le divin, je me connecte avec le céleste, je cesse mes activités terrestres, matérielles, absolument nécessaires, hein, pour donner finalement à ma vie, au « je suis », la dimension spirituelle qu'elle doit avoir afin que ma vie ne s'aliène pas dans le quotidien du matériel, d'une société de consommation. C'est mettre un peu de ciel dans les nuages souvent bien noirs de notre vie.
0: Et on vérifie tous ceci, Christophe Selmar, c'est que justement si on ne prend pas la peine de s'arrêter, d'observer, d'évaluer, c'est la vie qui nous dépasse et on se retrouve très vite complètement débordé et complètement dépassé et déçu finalement aussi des résultats souvent.
1: On se fait tellement effectivement dévorer par les circonstances qu'on devient un jouet de la vie, un yo-yo. Et c'est pour cela que le texte de ce quatrième commandement sur la journée sabbatique dans la loi va mettre un frein à cet activisme, ce débordement. Tu travailleras 6 jours, tu feras tout ton ouvrage, mais... Voilà. La journée sabbatique est instituée ainsi en rupture, dans une volontaire opposition, dans un décalage délibéré pour que nous ayons le temps du repos physique, du repos spirituel, du repos psychologique, afin que l'on sache où l'on va, afin que l'on sache qui on est dans la relation avec celui qui détient notre identité, celui qui détient notre personne, parce qu'il est le créateur, et dans le « je suis », traduction de l'éternel, parce que c'est le jour de repos de l'éternel, je découvre d'où je viens, où je vais, et je fais l'expérience de ma propre valeur, et dans cette relation avec un Dieu qui est une personne, je découvre mon identité, et je peux rentrer alors dans cette dynamique de vie qui va me permettre alors de planifier, d'organiser, de réaliser, d'évaluer ma vie au travers des multiples activités qu'il est possible de faire dans ce monde qui est beau, malgré les difficultés que nous

0: pouvons connaître.
1: Mais il est vrai que lorsque l'on se sent dévoré ou dépassé, on le trouve plus tellement beau. Et donc, il y a urgence de reprendre les rênes un petit peu.
0: Oui, et on a besoin de sens. Personne ne peut vivre sans que sa vie ait un sens. Il faut savoir répondre à toutes les questions existentielles primordiales. Qui suis-je? D'où est-ce que je viens? Où est-ce que je vais? Et si on trouve des réponses sur le sens de la vie, eh bien, on aura aussi des réponses sur le sens de notre mort et au milieu, sur le sens de notre engagement.
1: Voilà, et de notre quotidien. Alors, cette approche que vous nous aidez à avoir de cette journée sabbatique nous permet de mieux comprendre dans quel état d'esprit on peut le vivre, parce que vous faisiez allusion lors d'une précédente émission à ce commandement qui a pratiquement été supprimé. Même lorsqu'il est gardé, il y a parfois des changements de
0: Oui.
1: jour, mais c'est au niveau de l'esprit aussi, parce qu'il y a bien des personnes qui ont le sentiment de respecter ce jour, mais justement, maintenant, on ouvre les magasins ou on fait le travail qu'on n'a pas eu le temps de faire la semaine, on n'arrive pas à faire cette parenthèse.
0: Oui, alors c'est pour cela que le texte va nous dire, ayez le courage de faire une parenthèse, une coupure, mettez ce jour véritablement à part, sanctifiez-le, ça veut dire consacrez-le vraiment à autre chose qu'au travail. D'où la poursuite du texte qui dira ceci, puisque ce jour est le jour de repos de l'Éternel, ton Dieu, tu ne feras aucun ouvrage. Ni toi, ni ton fils, ni ta fille, ni ton serviteur, ni ta servante, ni ton bétail, ni l'étranger qui est dans tes portes. On sent bien que ce jour-là,
1: C'est le break.
0: c'est véritablement la coupure, le yoga. Hein, on rentre en soi pour découvrir le je suis qui est Dieu, le divin. Et si pendant ce jour-là, il n'y a pas cette volonté délibérée de mettre tout entre parenthèses, on va se faire submerger à nouveau par toutes sortes d'activisme. Parce que si on arrête le travail professionnel, mais si ensuite on se fatigue plus dans des activités de loisirs quelconques, sans
1: Ou de bricolage
0: que
1: à
0: la
1: la maison,
0: finalité
1: voilà.
0: de la journée sabbatique ait été finalement atteinte, à savoir un ressourcement sur le sens de la vie et pour un nouveau départ, pour une nouvelle semaine de créativité. Il faut savoir recevoir pour donner, il faut savoir se ressourcer pour apporter quelque chose aux autres. Tel est le message qu'il y a dans cette journée sabbatique. Tout le monde voudrait avoir une année sabbatique pour faire cela. Dieu nous dit, c'est difficile à prendre une année sabbatique dans votre vie, mais je vous donne chaque semaine cette occasion de faire le break nécessaire pour que votre vie parte sur un nouveau tremplin.
1: Eh bien, sachons profiter de cette journée sabbatique. Christophe Selmar, merci de votre aide. À bientôt. C'était une rencontre avec Christophe Selmar. Amis auditeurs, n'hésitez pas à nous écrire les questions ou les remarques que vous auriez à nous communiquer. Je vous dis à bientôt.

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2: Psaume 139, versets 17 et 18. Que tes pensées à mon égard sont précieuses, ô Dieu. Si je les comptais, elles seraient plus nombreuses que les grains de sable. Je me réveille et je suis encore avec toi. Cela fait du bien d'avoir un Dieu qui a sans cesse de belles et nombreuses pensées pour moi. Je vais de ce pas lui dire merci et lui faire plein de petits bisous.
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0: Petit conseil pour le jour du sabbat.
1: Il l'a créé, il l'a sanctifié, il s'est reposé, il veut te rencontrer.
2: J. Nozek raconte qu'il y a plusieurs années, elle a souffert d'une grande dépression. De plus, à tête d'une hernie discale et d'une spondylarthrite, elle endurait des douleurs intolérables. Elle était convaincue d'être trop infirme, trop laide, trop grosse pour que quelconque individu s'intéresse à elle. D'ailleurs, elle ne servait à rien, pensait-elle, ni à personne. Elle était prête à baisser les bras. Pourquoi continuer à vivre? Mais Dieu lui avait offert deux neveux formidables, Joël et Tchad. Alors elle se mit à penser qu'elle pouvait accomplir quelque chose pour ses garçons et leurs amis. Elle aurait peut-être là une raison d'exister. Et elle se mit à prier. « Seigneur, que puis-je faire pour toi et pour eux ?» Évidemment, Dieu ne tarda pas à lui répondre. « Apprends-leur à aimer mon sabbat. » Mais elle ne savait pas comment s'y prendre. C'est alors que deux livres lui tombèrent divinement entre les mains. Elle y puisa toutes sortes d'idées. Elle décida de préparer une célébration de sabbat et d'accueillir le sabbat avec les deux jeunes garçons. Dieu l'aida à découvrir dans l'Ancien Testament des passages symboliques sur le salut et à les lier au Christ. Le service était relativement simple, mais très significatif, parce que chacun y participa. Pendant le repas, ils ont rendu leur témoignage et renouvelé leur consécration au Seigneur. Le vendredi soir, raconte-t-elle, est devenu pour eux le moment privilégié de la semaine. Les jeunes garçons viennent de bonne heure afin de l'aider aux préparatifs du repas et surtout à dresser la table avec la vaisselle fine pour accueillir le roi de l'univers. Ils restent là le soir, discutant de leurs préoccupations spirituelles et des bienfaits dont ils jouissent. Elle dit alors avec force, « Je suis la preuve vivante qu'un être peut revenir des extrémités de la terre. J'ai maintenant une raison de vivre, aider chaque jeune que je rencontre à aimer le sabbat et le Seigneur du sabbat. » Amis auditeurs, pourquoi ne pas inviter le Seigneur de l'univers à dîner vendredi soir prochain et célébrer le sabbat avec lui et pourquoi pas avec d'autres?
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3: Cinco cosas que Dios hizo para ti hoy. Esto es muy fácil de hacer porque Dios es muy bueno y su amor nunca cesará.
4: Salmo 118, versículo 1. Alabad a Jehová porque Él es bueno, porque para

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0: Chers amis, bonjour ou bonsoir en fonction du fuseau horaire dans lequel vous vous trouvez. Et merci une fois de plus de nous accorder votre écoute et votre confiance sur la 93.3 dans le cadre de l'émission Synthèse. Synthèse, c'est une émission qui nous permet d'en savoir toujours un peu plus sur la parole de Dieu et surtout nous permettre de réaliser une véritable rencontre avec Jésus, le sauveur de l'humanité. Nous avons une belle série en ce moment d'études. Et nous en sommes à la 12e, ça sent la fin, oh là là. Certains déjà éprouvent de la nostalgie, hein, presque à se dire « Ah non, ça n'a pas duré assez ». Alors pour partager cette 12e étude, nous avons le plaisir d'avoir comme invité, j'aime bien dire, celui qui fait partie de ce qu'on appelle les jeunes pasteurs, mais qui ont déjà beaucoup de kilomètres au compteur, comme j'aime bien dire. Il s'agit de Gilles Angerville. Bonjour, comment ça va, Gilles? Ça va?
1: Bonjour, Harry. Bonjour, chers auditeurs de la radio Vie Meilleure.
0: Est-ce que tu peux nous rappeler un petit peu, quelles sont les églises que tu aurais en charge en cet instant?
1: Je sers sur la belle île de la Guadeloupe, à Carriquera, aux belles eaux. Et je sers sur la région du Nord Grande Terre, plus particulièrement au niveau des trois communes que sont Petit Canal, Port-Louis et Anse-Biatan.
0: Oui, effectivement, c'est bien le nord, là.
1: C'est cela.
0: C'est bien le nord.
1: Nous appelons le trio gagnant.
0: Ah oui, c'est pas mal. Alors, le titre de l'étude de cette semaine est « Partager Jésus ». Alors, lorsqu'on dit « partager Jésus », il y a certaines personnes qui s'élèvent en disant « Non, moi je ne suis pas d'accord avec ce titre-là, parce qu'il peut prêter à confusion. » Est-ce que tu voudrais nous proposer, pasteur Gilles Angerville, un titre qui pourrait lever tout malentendu?
1: Oui, « partager Jésus » peut, pour certaines personnes, être déjà connoté dans leur esprit ou ne pas faire sens. Lorsque l'on parle de « partager », il s'agit que l'on ait un élément à transmettre, à donner, à remettre à une personne, que ce soit physique, que ce soit un élément qui est non physique. Et en l'occurrence, lorsqu'il s'agit de partager Jésus, il s'agit de pas simplement partager, c'est-à-dire transmettre quelque chose. Et donc le terme qu'on peut utiliser, c'est soit partager sa foi, ou transmettre sa foi en Jésus, pour être un peu plus précis.
0: D'accord. Alors, certains disent qu'ils sont d'accord sur le fait qu'on puisse partager les choses. Mais quand il s'agit de partager une personne, ça peut poser problème. Je ne peux pas partager ma femme, je ne peux pas partager ma mère, je ne peux pas partager mes enfants. Alors, c'est en ça que ça fait un petit peu de réticence. Ils disent, je veux bien entendre partager à propos de, concernant une personne, mais pas partager la personne. et certains vont jusqu'à dire que je suis sûr que j'appartiens à Dieu, mais Dieu ne m'appartient pas. Donc, puisqu'il ne m'appartient pas, je ne veux pas le partager.
1: Oui, c'est la version, on va dire, de la compréhension qui associe le partage comme étant le partage d'un objet, d'une chose, ou d'un élément inanimé.
0: Voilà.
1: Alors qu'ici, on parle de partager
0: personne.
1: Une personne. Mais dans le sens des Écritures, la notion de transmettre ou partager Jésus, c'est aussi une cohorte de valeurs. Valeurs et d'expériences aussi vécues que l'on verra sûrement avec Jésus.
0: Très bien. Alors, maintenant que c'est lui, certains disent que...

0: Qu'est-ce que je partage? Il y a ces autres titres qui ont été proposés. Et c'est subtil, bon, parce que il n'y a pas de questions à se poser là-dessus. Et certains auteurs, d'autres auteurs ont proposé d'autres titres. Ils ont dit le faire connaître, partager à propos de Jésus, à son sujet. Et un autre auteur propose que partager, point d'interrogation. Ça m'a semblé donc intéressant. Alors, nous voulons, pour toujours mieux comprendre l'étude de cette semaine, demander donc à notre invité, pasteur Gilles Angerville, est-ce qu'il pourrait nous aider à faire une transition avec l'étude de la semaine précédente et l'étude de cette semaine. Alors nous rappelons que l'étude de la semaine précédente parlait de pardon et de repentance, c'est ça?
1: Alors, il y a cette notion de la repentance, si on veut l'aborder comme ça, au travers des différents revers de la vie. L'être humain est toujours appelé à la repentance. La notion de repentance, comme on le disait, c'est la notion qui est accompagnée d'un processus. Ce n'est pas simplement un élément, ça regroupe une série d'éléments. La repentance qui part depuis la vue du péché, la connaissance du péché, le sentiment qu'il y a une transgression, une offense envers la transgression de la loi de Dieu, et au fur et à mesure que la tristesse envahit, il y a le sentiment du repentir qui, eh bien, arrive. Donc, partager Jésus maintenant, c'est partager aussi l'expérience qu'on a eue avec Jésus en la matière.
0: Oui, mais on s'est trompé. On a parlé de pardon et de repentance, mais en fait, l'étude de la semaine dernière parlait de revers. Et là aussi, ce titre-là avait posé un certain nombre d'interrogations. Et il y a eu d'autres propositions de fait concernant cette notion de revers. Alors, il semble que tout cela va ensemble. Repentance, pardon, revers. OK. Alors, certains ont proposé Dieu. Dieu. Fait tout pour que nous comprenions mieux de lui. Malheur, c'était un titre proposé. D'autres titres ont été proposés. Contre-temps, un autre titre, dans l'épreuve. Et là, aujourd'hui, nous parlons de partager tout cela. Donc, quand on est passé par la repentance, on est passé par le pardon, eh bien, ça n'a pas empêché d'avoir eu des revers. Ok, et malgré les revers, on va partager. On est en mesure de partager. On est.
1: Il y a malgré les revers, à cause des
0: Ou les
1: revers,
0: contretemps, les malheurs.
1: c'est cela, donc malheur, contre-temps, ce sont des termes qui ont leurs différences dans l'explication, mais lorsqu'on a vécu un certain nombre d'épreuves, on est à même de partager cette expérience avec l'autre qui vit peut-être la même chose ou qui sera appelé à vivre la même chose ou à fréquenter d'autres personnes qui vont vivre des moments douloureux, des revers, et qui, au travers de cela, cette expérience, vont transmettre aux autres ce que Dieu a fait pour eux.
0: Alors justement, ça devient intéressant lorsqu'on on est prêt à partager Jésus. Intéressant. Et tu nous as permis de faire donc cette transition. Alors, il y a un verset qui est proposé, qu'on appelle le verset à mémoriser. Est-ce que tu pourrais nous en dire un petit peu plus sur ce verset, ce texte qui se trouve dans Ésaïe chapitre 5, le verset 4 et suivant. Alors, voilà ce qui est dit dans ce texte. Le Seigneur l'Éternel m'a donné une langue exercée pour que je sache soutenir par la parole celui qui est abattu. Hein? Voilà. Il éveille chaque matin, il éveille mon oreille pour que j'écoute comme écoutent les disciples. Le Seigneur l'Éternel m'a donné. Bon, on va s'arrêter au verset 4. Voilà.
1: Oui, Ésaïe 50, verset 4. C'est un beau texte.
0: Qu'est-ce qu'il y a à dire de plus? Qu'est-ce que ça veut dire avoir une langue exercée? Et est-ce qu'il y a un contraire à une langue non exercée? Est-ce que c'est quelqu'un, la langue non exercée, est-ce qu'il s'agit d'une personne qui serait muette alors?
1: Ici, pour avoir cette image, alors lorsque le traducteur s'exerce à la traduction, le traducteur prend aussi la possibilité d'utiliser des formules qui existent dans la langue cible. Vous le savez, il y a ce qu'on appelle les sourciers et il y a ce qu'on appelle les ciblistes. Ce sont des théories de la traduction et qui s'appliquent aussi à la Bible. Certaines personnes voulaient rester extrêmement fidèles à la notion de près de la source. D'accord. D'autres voulaient se rapprocher du lecteur qui pourrait mieux comprendre ce qui avait été dit.
0: D'accord.
1: Dans ce cas-là, il s'agit plutôt d'une approche, je vais dire, cibliste. On va donc cibler la capacité du lecteur à comprendre. La langue exercée ici, maintenant, parle de la capacité à pouvoir contrôler ce qu'on va dire, la notion de parole qui est associée, la notion aussi de valeur. Et ici, on parle de langue exercée pour que je sache soutenir par la parole celui qui est abattu. L'objectif est donné, et clairement, qu'une langue exercée est donc un terme positif amenant à un comportement positif envers autrui, car on parle non pas pour soi-même, mais d'abord pour l'autre et celui qui nous écoute. Donc la notion de langue exercée. Permets-moi, cher Harry, de donner quelques exemples.
0: Je t'en prie, je t'en prie.
1: Dans Jean 7, 46, il nous est dit...
0: Jean 7, 46, pour que nos amis aient le temps de noter au moins ce texte. Jean 7, 46, hein, c'est ça?
1: Jean 7, 46, oui. C'est bien cela. Oui. Jamais homme n'a parlé comme cet homme. Mm-hmm. Il nous est dit aussi, dans Luc 4, verset 22...
0: Donc, Luc 4, 22...
1: Oui. Tous lui ont des témoignages. Ils étaient étonnés des paroles de grâce qui sortaient de sa bouche. En tant que chrétien, nous sommes appelés à imiter Christ. La notion de langue exercée est donc une langue qui appartient à une personne qui va parler parce qu'elle a fait une expérience avec Dieu, qu'elle est à même de partager, car la langue est un élément de communication et de partage. Et souvent, on peut dire « Il faut regarder le contenu et pas la forme. » C'est-à-dire, une personne pourrait dire « Mon contenu est bon, mais ma manière de parler est peut-être agressive. Eh bien, je considère que c'est bon. » Ici, on nous parle d'une langue exercée en contenu et en forme.
0: Oui, parce que, bon, les deux vont ensemble. Il y a ce qui est dit, mais il y a le comment dit. il y a des niveaux de voix qui peuvent être associés à des gestuels qui peuvent rapprocher ou inquiéter.
1: C'est tout à fait cela. Mmh. Tu as touché du doigt la problématique. La langue est un outil de construction ou de déconstruction, c'est-à-dire de destruction aussi de l'autre. Donc, la langue exercée est une langue qui a la capacité, c'est-à-dire représentant l'être humain. Ici, ça symbolise la capacité de l'être humain, hein, tout entièrement, je veux dire, de pouvoir aussi faire le bien. Alors, le mot hébreu, pour ceux qui aiment, bien sûr, les langues mortes, nous allons simplement toucher du doigt, simplement, sans entrer dans des détails. C'est simplement la notion d'exercer, qui est plutôt traduite par les termes apprendre, étudier, former, enseigner. Aussi, et de la notion de positivité lorsque l'on parle. Alors la question avait été posée du contraire un peu.
0: Oui.
1: Est-ce qu'il y a le contraire ou bien d'une langue qui n'est pas exercée? Oui, c'est le fait de parler mal, Et la Bible lie particulièrement la notion du mal et du bien à la connexion ou pas avec Dieu. Certaines personnes peuvent donc avoir une langue exercée à sonorité humaine, tout sonne bien, tout sonne bon, mais l'intention et ce qu'il y a derrière n'est pas très bon.
0: Il n'est pas nécessairement bon.
1: C'est ça. Donc, la connexion avec Dieu donne l'indication aussi d'une langue exercée. Le fond, ce qu'il y a à l'intérieur de la personne, indique aussi la caractéristique d'une langue exercée. Donc, c'est important à noter cet élément qui est fondamental dans la compréhension.
0: Très bien, très bien. Alors, justement, bon, lorsqu'on développe tout cela encore plus, on peut se poser la question de savoir dans quelle mesure mes véritables connaissances sur Dieu peuvent-elles influencer ou réussissent à influencer mes véritables transmissions sur les valeurs divines ou sur mes propres valeurs.
1: Donc, il y a un lien, comme nous disions, avec la manière de parler et le lien que nous avons avec Dieu. Les valeurs que nous portons sont transmises au travers de ce pont de la langue, de ce que nous disons. Partager Christ est donc non simplement un verbe, pas simplement une série de mots ou de phrases, mais d'abord un vécu interne. L'Esprit de Dieu qui habite et qui se propage à l'intérieur d'une personne qui veut travailler avec le Seigneur va au-delà des limites de la grammaire et des mots qui sont bien à entendre. Et c'est pour cela que nous voulons mettre l'emphase, car nous venons d'en parler, sur le contenu de l'être, ce qui habite l'être humain. Mm-hmm. Est-ce que ce sont de mauvaises choses, mauvaises habitudes, qui font que l'intérieur est en train d'être détruit, il y a une destruction et on ne peut pas propager ce que l'Esprit de Dieu voudrait que nous puissions propager. Donc c'est cela un petit peu en introduction de la question.
0: Alors justement, bon, quelle garantie que nous avons, par exemple, il y a un texte biblique qui dit qu'on ne peut tuer pas avec la langue. Alors, si on peut tuer, ça veut dire qu'on peut mettre en vie, alors.
1: Oui, le livre des Proverbes parle de cela. Effectivement, la notion de glaive. La notion de glaive est mentionnée au niveau du livre des Proverbes concernant la langue. Peut-elle tuer? Oui. Elle peut tuer comment? Il suffit d'un beau mensonge prononcé au tribunal pour que, eh bien, associé avec une autre personne, on fasse tomber une autre personne. Il suffit donc, lorsque la peine de mort est en vigueur dans certains pays, que celui qui malheureusement n'a pas pu prouver son innocence, ou en partie son innocence, se retrouve condamné à mort. La langue aussi peut détruire psychologiquement. Il suffit du mot et du mauvais mot que le diable va utiliser pour faire aussi un effet sur l'esprit et abîmer, détruire, fracasser ce que l'être humain est à son esprit.
0: Et on parle des fois de paroles qui auraient double sens. Alors quand on était plus jeune, chez nous en Guadeloupe, quand on voulait embêter quelqu'un, on lui disait « mais tu t'es pas lavé ?» Et il dit, mais pourquoi tu me poses cette question? Il dit, ah, mais je sens une odeur. Ah ben, on insiste. Et puis, on lui renvoyait avec une phrase que beaucoup de gens aimaient dire, mais qui pouvait prêter à confusion, là aussi. Fais ça au cas senti. Alors, en créole, ça veut dire, fais ce que tu veux. Tu as dit que tu t'es lavé, ok? Et moi, je pense que tu aurais pu te laver mieux ou te laver encore. Mais ça pouvait dire aussi que je sens une odeur qui se dégage de toi. Donc c'est un double sens.
1: Là, ce n'est pas, comme on dit, la sagesse doit habiter la langue.
0: Mm-hmm.
1: C'est une formule imagée pour pouvoir décrire le fait que...
0: La contrôler, quoi.
1: La contrôler, mm-hmm. savoir exactement qu'est-ce qu'on dit quand on le dit. Et beaucoup de...
0: Si on construit ou si on détruit.
1: Si on construit ou on détruit. Mm-hmm. Souvent, on dit, ben, je t'ai dit ce que j'avais à te dire, j'ai fini avec toi. Mm-hmm. Le fait de pouvoir dire, quelle que soit la forme, et on ne se préoccupe pas du devenir de la personne après. Mm-hmm. Ce n'est pas ce que Christ était venu construire.
0: Oui, oui. C'est une rupture.
1: Ce n'est pas une rupture. Il dit quelque chose et il s'en va sans qu'il y ait possibilité d'avoir une connexion.
0: D'échange, oui, oui.
1: D'échange et de construction.
0: Mm-hmm.
1: Donc, beaucoup de fois, et c'est important, parce que je le dis, nous sommes ici aussi aux Antilles. Nous avons aussi une culture et une manière aussi de nous exprimer. Certain nombre de fois, on peut penser que, eh bien, dès que j'ai dit quelque chose, eh bien, c'est bon. C'est suffisant. Quelle que soit la forme, même si la personne ne l'accepte pas, ça a été dit. Christ vise que ce qui va être dit sous la forme, elle va être exprimée, puisse toucher la personne et appeler au changement. Mm-hmm. C'est cela.
0: Alors, nous avons un texte à proposer à la réflexion de notre invité, le pasteur Gilles Anzerville, un texte qui se trouve dans 1 Pierre 3, 10 et 11. 1 Pierre 3, 10 et 11. Alors, est-ce que tu pourrais nous dire, pasteur Angerville, ton avis sur ce texte-là, 1 Pierre chapitre 3, d'accord ? 1 Pierre chapitre 3, versets 10 et 11. Alors, voilà ce qui est dit. 1 Pierre chapitre 3, d'accord ? 10 et 11. Voilà ce qui est dit. Si quelqu'un, en effet, veut aimer la vie, et voir des jours heureux, qu'il préserve sa langue du mal et s'élève des paroles trompeuses, qu'il s'éloigne du mal et fasse le bien, qu'il recherche la paix et la poursuive. Alors, question pratique, est-ce que ce texte-là, c'est un programme de vie agréable à Dieu? Si oui, dis-nous pourquoi.
1: Alors, il s'agit ici d'un élément important. Si quelqu'un, en effet, veut aimer la vie et voir des jours heureux, qu'il préserve sa langue du mal et s'élève des paroles trompeuses. Ici, la notion de tromperie est associée à la notion du parler, à la notion de s'exprimer. Les lèvres sont associées, un peu comme la langue. Ce sont des images qui nous permettent de comprendre, eh bien, que les paroles trompeuses, nous parlions des faux témoignages, c'est un élément peut-être qui va réapparaître aussi dans la leçon, qui s'éloigne du mal et fasse le bien, qu'il recherche la paix et la poursuive. Ça ressemble un peu à l'obéissance qui était prônée dans l'Ancien Testament envers les parents, pour que les jours ou tes jours se prolongent. Vous souvenez de ce passage qui parle de la notion de vie et de longueur en espérance de vie. Mmh. D'une personne liée à ce qu'elle fait de bien ou de mal. Cette notion devient de plus en plus claire lorsque le Seigneur, lors de la parousie, reviendra chercher les siens pour leur permettre de vivre éternellement. Mmh. Parce qu'ils auront eu avec lui un lien et un comportement aussi qui, eh bien, aille dans le sens du chrétien et de l'amélioration. Donc, il est important de comprendre que la paix s'obtient par ce que l'on dit ou ce que l'on ne dit pas, de bien ou de mal. Si quelqu'un, en effet, veut aimer la vie et voir des jours heureux, qu'il préserve sa langue du mal et ses lèvres des paroles trompeuses.
0: Et ça rentre dans un programme de vie pour le croyant, pour celui qui a accepté de donner sa vie à Dieu?
1: Lorsqu'on parle de la comparaison qui a été faite en termes d'espérance de vie, c'est donc un programme de vie. Parce que lorsqu'on parle de programme, on penserait à la planification, on penserait à un objectif, à un but. Et comment atteindre ce but au travers, eh bien, d'une vie quotidiennement planifiée? Comment fait-on chaque jour pour pouvoir planifier cela? Par l'étude. Et j'encourage tous nos auditeurs à avoir un petit calendrier de méditation ou d'étude. Ils leur permettent de suivre leur parcours. Nous apprenons à pouvoir suivre le parcours de nos enfants, le parcours de telle ou telle personne, que ce soit académique ou autre, mais souvent nous manquerions de de suivi de nous-mêmes. À quel stade en sommes-nous en termes d'apprentissage pour pouvoir atteindre eh bien, ces jours heureux au travers d'éviter des paroles, un langage qui puisse eh bien, nous détériorer?
0: Alors, lorsqu'on lit un peu plus haut donc de ce texte, de 1 Pierre chapitre 3, nous avions lu versets 10 et 11, mais lorsqu'on regarde au verset 8, c'est intéressant là aussi, et le verset 9, voilà ce qui est dit. « Enfin, soyez tous animés de même pensée et de même sentiment, plein d'amour fraternel, de compassion, d'humilité. Ne rendez point le mal pour le mal ou injure pour injure. Bénissez au contraire, car c'est à cela que vous avez été appelés afin d'hériter la bénédiction. » Vous pouvez nous expliquer un peu ça? C'est tout un programme, ça aussi.
1: Ne rendez point mal pour mal ou injure pour injure. Bénissez au contraire. C'est exactement l'élément. Souvent, lorsque eh bien, une parole blessante a été prononcée, nous voudrions faire l'effet boomerang, renvoyer à la personne ce qu'elle a déjà envoyé et lui faire sentir le double, en général, de la douleur.
0: Qu'on a eu mal, donc il faut qu'elle ait mal aussi.
1: Exactement. En général, on y ajoute un supplément. Ouais. On n'est pas très égalitaire en matière bien de retour lorsqu'on a été blessé. En général, la personne va lui donner au double et multiplier cela. Donc ici, c'est tout un programme, une déprogrammation, premièrement du fonctionnement de l'être humain de par sa nature déchue et sa reprogrammation. Nous sommes à l'ère de l'intelligence artificielle qui, bien sûr, a été précédée par beaucoup d'autres ères, l'ère de la révolution industrielle, l'ère aussi du XXe siècle qui a été une ère extraordinaire, et le XXIe siècle qui maintenant envoie l'être humain à un autre stade de programmation. L'être humain aussi dépend du programme qu'il met aussi en lui, en parle en termes de logiciel. Et ce sont les valeurs qu'il va y mettre et qui vont codifier la manière dont il va s'exprimer. Donc ici, il s'agit d'une déprogrammation de l'être humain, puis de sa reprogrammation avec un logiciel version céleste, antiterrestre, et qui fonctionne particulièrement lorsque nous sommes au Wi-Fi céleste. Jamais déconnecté, c'est au Wi-Fi céleste que ça marche.
0: C'est ça. Et quand ça marche au Wi-Fi céleste, ça marche bien, il n'y a pas de bug.
1: Il n'y a pas de bug. Abonnement éternel.
0: C'est très bien. Alors, justement, nous arrivons au moment où les auditeurs attendent à entendre le point sur lequel l'invité voudrait poser un accent particulier, dire quelque chose qu'ils n'ont pas encore entendu et qui, par rapport à cette leçon, nous permettra de grandir dans notre relation avec Dieu.
1: Oui, cette leçon est beaucoup plus riche que ce que l'œil pourrait voir. Mm-hmm. Il faut savoir que ici nous parlons d'Ésaïe 50. Nous sommes donc sur les passages qu'on appelle les chants du serviteur. C'est un théologien du 19e siècle qui avait connoté, créé cette définition de cet ensemble de passages. C'est un Allemand, nous sommes au 19e siècle, et il va être l'un des plus brillants, puisqu'il va être aussi recteur bien de l'université de Bâle. Il va comprendre que ce passage représente des éléments de changement et de transformation pour l'être humain. Et donc, il va donc s'adresser à l'étude de cette proportion, de la parole de Dieu. Et il va dénoter ici, dans Ésaïe 50, Ésaïe 42, Ésaïe 49, Ésaïe 50, c'est le texte que nous étudions, et Ésaïe 52 et 53, ce passage qu'on appelle les chants du serviteur, et qui s'adresse particulièrement à la notion messianique. Donc, retenez bien ce passage, ou ces passages, entrent dans ce qu'on appelle les chants du serviteur. Donc, c'est au niveau du 19e siècle qu'apparaît cette terminologie. Il est important donc de noter cet élément qui peut être nouveau à l'oreille des auditeurs ou un renforcement à l'oreille d'autres auditeurs. Nous sont que voilà un peu. Il y a d'autres éléments aussi que nous avons notés dans la leçon sur lorsque Jésus parle de la grande commission. Je ne sais pas si vous avez déjà entendu parler de ça, chers auditeurs.
0: Justement, dis-nous un peu plus. Là.
1: Alors,
0: on ne s'est pas perdu.
1: Tout à fait. Alors, nous sommes dans le livre de Matthieu.
0: Matthieu.
1: Oui, Matthieu.
0: Premier livre de l'Évangile.
1: C'est ça, Matthieu 28.
0: Matthieu 28.
1: 28.
0: Mm-hmm. Alors, qu'est-ce que ça dit?
1: Alors, le livre de Matthieu 28, à peu près verset 16, le temps que vous puissiez trouver dans vos Bibles, n'hésitez pas à chercher à vérifier par vous-même pour que, eh bien, l'oreille se joigne à la vue, à la lecture du texte, et que cela puisse, eh bien, s'imprimer en vous, et puisque le Seigneur demande cela. Matthieu 28, verset 16 aussi, nous pouvons lire.
0: Les 11 disciples allèrent en Galilée sur la montagne que Jésus avait désignée. Verset 17 aussi.
1: Verset 17 aussi, nous pouvons le lire.
0: Quand ils le virent, ils se prosternèrent devant lui, mais quelques-uns eurent des doutes.
1: Jésus, au verset 18, Jésus s'étant approché leur parla ainsi. « Tout pouvoir m'a été donné dans le ciel et sur la terre. Allez, faites de toutes les nations des disciples, les baptisant au nom du Père, du Fils et du Saint-Esprit. » C'est ce que l'on appelle la grande commission. La grande commission, c'est donc cette mission qui a été donnée aux disciples de parler, de partager Jésus. Donc c'est une réduction à mot réduit, une expression lorsque l'on dit « partager Jésus » au travers des nations, c'est-à-dire des nations, des ethnies, des différentes ethnies, des nations, des peuples qui existaient. Il faut savoir que cette terminologie de grande commission n'était pas appelée comme cela dès le départ. C'est au fur et à mesure du temps que cela va être bien appelé. On parle de James Hunson, une somme environ au niveau du 19e siècle, et ce grand missionnaire qui va aussi travailler en Chine va aussi appeler un certain nombre de termes de la Bible et va donner des noms qui sont intéressants. Donc, la grande commission. Donc, on entend parler de ces auteurs qui sont James, de Monsieur Hudson Taylor, dis-je. Et puis, au niveau du 19e siècle aussi, on la retrouve chez William Carey, Adoniram Judson, et le plus célèbre est Hudson Taylor, la grande commission. Jésus envoie donc les disciples parler, partager, d'abord à propos du ressuscité.
0: D'accord. Alors, justement, parler du ressuscité a provoqué beaucoup de réticence chez beaucoup de ceux qui ont entendu cela. Et jusqu'à ce jour, il y a beaucoup qui refusent de croire en la résurrection de Jésus. Certains ont dit oui, il est certainement mort, mais que sa résurrection a été vraiment une mise en scène. Qu'est-ce que tu répondrais à cela?
1: La notion ici qui s'applique, c'est la notion du témoin, qui doit faire la différence entre la vérité, ce qui est arrivé, et ce qui ne l'est pas. Vous savez très bien qu'elle est liée à la notion d'attester, de certifier, qu'un élément a été d'abord vu, entendu, vécu, pour d'abord être partagé. Le témoin ne garde pas ce qu'il a vu, expérimenté pour lui, il va donc partager. Il s'agit ici donc des disciples qui ont vu Jésus de son vivant. Ils l'ont vu être crucifié, ils l'ont vu mourir sur la croix, ils l'ont vu être enseveli, enfin mis dans le tombeau, et l'ont vu donc revenir à la vie, avec bien sûr ses blessures qui avaient été guéries et les cicatrices donc, qui étaient là. Donc, pour pouvoir partager, il faut d'abord vivre pour faire la différence entre l'erreur c'est-à-dire le non-vécu, mmh. et l'expérience avec Christ véritablement.
0: Donc, comme ça, on est sûr de ce qu'on raconte, parce qu'on était dedans, quoi. On était vraiment de ceux qui ont pu vérifier, apporter un certain nombre de vérifications. Mais de nos jours, comment est-ce qu'on peut vérifier que tout cela est vrai?
1: Avec quelque chose qui a eu lieu il y a plus de, disons, environ 2000 ans, environs de 2000 ans, et qui a eu lieu et qui s'est produit. Y avait-il des photos, y avait-il des vidéos, y avait-il Insta, y avait-il Facebook, y avait-il la possibilité par le visuel de démontrer que c'était vrai. Nous sommes à l'heure maintenant où nous devons tout démontrer pour croire. Pourtant, il y a bien des choses à lesquelles nous croyons. Nous sommes enseignés, ce sont des choses qui nous sont enseignées, mais nous ne les avons jamais vues.
0: Qu'on ne peut pas toujours vérifier d'ailleurs.
1: Et qu'on ne peut pas vérifier par des moyens scientifiques. Mm-hmm. Et qui sont donc acceptés comme étant vrais. Ces premiers disciples avaient donc vécu avec Christ et avaient vu le ressuscité. Ils ont donc partagé cela. Il y a la notion de foi qui s'exerce. Laissez-moi le dire, il existe aussi la notion de foi en la science. Elle n'est pas la même que la foi en Christ, bien sûr. Mais c'est le sentiment ou l'élément qui fait que l'on se dit, de toute manière, je ne peux pas tout prouver de A à Z, puisque lorsqu'on vous présente des recherches, vous ne pouvez pas prouver l'ensemble des connaissances nécessaires et épuiser l'ensemble des connaissances de l'univers ou du monde réel ou immatériel pour pouvoir prouver. Mais vous avez fait une percée, une avancée jusqu'à un certain point de l'immensité de la connaissance. C'est pour ça que nous sommes appelés aussi à développer, non pas avec Christ, la foi en la science, mais ici la foi en Christ, qui fait que nous comprenons au travers de l'Esprit Saint qu'il est mort, il a été enseveli et qu'il est ressuscité.
0: Et donc, puisqu'il est ressuscité, on sait que depuis qu'il est ressuscité, donc il est reparti au ciel, hein, parce qu'il y a eu des témoins, et il a été précisé qu'il avait fait la promesse dans Jean 14 qu'il allait revenir. Alors, est-ce que ce sont des paroles fiables? Et qu'est-ce qui nous permet d'accorder foi à ces paroles?
1: D'accorder foi, c'est-à-dire d'avoir confiance.
0: C'est ça.
1: Que ces paroles se sont bien produites et qu'elles sont le reflet des faits, des événements et de la réalité telle qu'elle a pris place dans le temps et dans l'époque, dans la période indiquée, c'est-à-dire la résurrection de Christ. L'unique manière de pouvoir être certain lorsqu'il s'agit de cela, c'est de lire la parole de Dieu, de s'imprégner de ce que la parole de Dieu nous donne comme information, de laisser le Saint-Esprit nous en convaincre et d'aller de l'avant. Car à l'esprit humain est si déchu de ce qu'il était, qu'il a peine à percevoir les vérités qu'il ne peut toucher du doigt. Certains nombre de fois, comme Thomas, nous voudrions toucher les choses que arbitrairement nous décidons que nous devons avoir preuve de. Parce que dans beaucoup d'autres cas de la vie, nous fonctionnons sans avoir toutes les preuves. Lorsque quelqu'un décide de se marier, peut-il épuiser l'ensemble des preuves qui lui garantiraient que la personne l'aime? Ou à partir d'un certain point, il se décide à se dire, c'est bon, pour moi il y a assez, je fais confiance et je vais de l'avant. C'est donc dans la vie, nous mettons cela en place pour beaucoup d'autres choses. Et pour le Seigneur, pour la parole de Dieu, pourquoi pas y penser à un degré différent, dans une situation différente, dans un contexte qui n'est pas le même, mais c'est un parallèle qui nous permet de voir qu'il y a une porte d'entrée à une possibilité que nous puissions croire.
0: Et ça nous amène à la dernière question qui me semble importante aussi. Certains disent qu'il y aurait au moins trois grandes étapes que nous devrions absolument franchir afin de réussir à persuader quelqu'un d'offrir pour toujours sa vie à Jésus-Christ. Et on a envie de préciser de nos jours.
1: J'aime particulièrement aussi cette question. Et je veux partager avec vous un élément qui... Alors, vous vous rendez compte aussi de l'immensité du savoir simplement dans ce petit texte. Il existe un travail que j'ai réalisé en termes d'exégèse biblique et qui montre aussi la précision et le détail de connaissances qu'il y a à l'intérieur aussi de cela. Alors, nous parlons pour partager Christ, et je vais le prendre comme cela. C'est un témoin, Martouria, notion de témoigner, la notion de martyr qui est le témoignage dans le sang et dans la douleur et dans la persécution. Maintenant, pour partager Christ à des personnes, il y a trois éléments. Lorsqu'on parle de cela, il est bon de créer un lien personnel avec la personne. Souvent, nous sommes dans l'optique de nous dire « Je vais simplement toquer à sa porte, lui donner un imprimé, et la chose est bouclée. » Il devrait normalement dire « Amen, Alléluia, je suis sauvé. » Mais le processus n'a pas été fait pour être aussi sec et dépourvu d'un lien humain. Il faut donc créer un lien humain. Et j'insiste sur ce point. J'insiste beaucoup sur ce point. Il faut créer le lien humain et chercher à l'avoir. C'est capital dans les méthodes que nous utilisons pour toucher les uns et les autres. Nous sommes en train de travailler sur le concept de maison de convivialité. On permet aux personnes d'avoir des maisons de référence et de venir, d'avoir un repas et une discussion pour savoir qu'est-ce qu'ils ont vécu. Car vous le découvrirez sûrement, le Seigneur œuvre déjà dans vos vies pour vous aider bientôt à partager ce qu'il a fait avec vous et en vous. Donc, ce premier contact avec la personne, créer un lien, un espace, ensuite, deuxièmement, pour que la personne puisse, eh bien, fréquenter, être avec vous. Des moments de convivialité. Et ensuite, il y a forcément le partage du vécu. Donc, en résumé, création d'un lien, mise en place d'espace de convivialité, pour social, enfin avoir le côté social avec la personne. Et trois, c'est le partage en lui-même qui doit être franc, qui doit être direct, sans contrainte. Voilà.
0: Très bien, très bien. Alors, maintenant, Pasteur Andreville, quels seraient tes mots de conclusion par rapport à cette belle étude? Et est-ce qu'après... ta conclusion, tu voudrais dire un mot de prière pour nos amis, pour que Dieu les entoure et surtout les attire à lui?
1: Oui, bien sûr, quelques mots pour conclure cette leçon qui est extraordinaire, qui a une dimension. Je voudrais rappeler les caractéristiques du témoin, c'est-à-dire pour témoigner pour Christ. Et il faut se dire que le témoignage doit être centré sur Jésus. Il doit être fondé sur lui, sur sa résurrection, inspiré par le Saint-Esprit, demander du courage, confirmé par les actes, et avoir cet aspect christocentrique, centré donc sur Jésus, et un moment où le partage se fait. Donc, chers auditeurs, vous êtes invités à partager ce que Christ a fait pour vous, au travers de ce témoignage, c'est-à-dire vous attester par le Saint-Esprit qui agit en vous, en parlant aux autres, que le Seigneur revient parce qu'il est le ressuscité et qu'il vient transformer ce monde et d'abord la personne qui entend ce message. Donc vous qui entendez ce message de l'Évangile, vous êtes appelés sans contrainte, comme le dit la parole de Dieu, à accepter le Seigneur dans vos vies. Ne doutez point, laissez le Seigneur faire ce que vous n'arriverez jamais à faire et à transformer votre vie, la vie de ceux qui recevront votre témoignage. Alors n'oubliez pas, la vie d'un chrétien sans le témoignage et le partage va flétrir va perdre son sens. Et vous allez tourner en rond. Et lorsque vous partagez, les choses et les dons se multiplient en intensité, en nombre, en qualité, et vous redevenez au fur et à mesure une nouvelle créature chaque jour.
0: En étant donc un disciple qualifié.
1: C'est cela, celui qui suit le Christ, un disciple, doté de la notion de don, de ce que le Saint-Esprit donne pour toucher les autres par un témoignage.
0: D'accord. Alors, est-ce que tu veux dire un mot de prière, pasteur?
1: Prions notre Dieu. Ô Dieu, voici nous et tous ceux qui écoutent le message de l'Évangile et qui, au travers des ondes de cette radio Vie Meilleure, 93.3, entendent ce message qui appelle à partager ce que Christ a fait pour eux. Si dans votre vie vous avez vu que Christ a permis que vous puissiez vous en sortir d'une situation où il n'y avait pas d'espoir, où il n'y avait que de l'obscurité, où la lumière ne pénétrait pas, l'endroit de votre vécu le plus sombre que vous-même vous avez relégué dans les tréfonds de votre être, mais que Dieu par sa lumière vous montre qu'il faut que vous en sortiez, alors confiez au Seigneur ce coin sombre. Et une fois qu'il l'aura illuminé par sa grâce, retirez la noirceur et transformez votre vie. Préparez-vous déjà à dire aux autres ce qu'il a fait pour vous. Le Seigneur vous bénisse. De brillant nom de Jésus et pour ta gloire. Amen.
0: Amen. Donc nous remercions donc pasteur Gilles Angerville pour ce partage. Nous demandons à Dieu de continuer à le bénir, sa famille, et particulièrement dans son ministère. Et puis on lui dit à très bientôt.
1: À très bientôt.
0: Nous rappelons à nos auditeurs qu'ils pourront écouter ce partage, cette émission, le samedi matin à partir de 9h. Que Dieu vous garde. Et puis pour ceux qui prendront le temps d'observer le sabbat, nous leur souhaitons déjà un Shabbat Shalom. À bientôt.
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2: Veillez donc et priez en tout temps, afin que vous ayez la force d'échapper à toutes ces choses qui arriveront et de paraître debout devant le Fils de l'homme. Luc 21, le verset 36. Des choses terribles se préparent, c'est vrai. Si nous sommes sous nos gardes en veillant et en priant, nous pourrons y échapper.

que nous allions dans le monde, à Montréal ou à Paris, en parcourant l'Afrique ou les Antilles, partout nous sommes sollicités et harcelés par des productions littéraires, télévisées, cinématographiques ou autres, qui invitent à s'intéresser au monde mystique du surnaturel et de l'occultisme. Annonces spectaculaires, publicités dans les journaux à sensation, librairies et bibliothèques inondées d'ouvrages sur l'astrologie et les manifestations surnaturelles. Tel est le spectacle que les adeptes du spiritisme offrent à l'homme pour exciter sa curiosité. Ce ne sont plus seulement les superstitieux qui consultent les signes du zodiaque. L'astrologie est un commerce qui rapporte des milliards de francs par an. Des centaines de millions d'hommes et de femmes s'intéressent à lire dans les étoiles. De nombreuses universités offrent des cours sur la nécromancie, les perceptions extrasensorielles et les phénomènes psychiques. De tels cours affichent toujours complet. L'esprit humain semble subjugué par l'attrait de l'inconnu. Nous vivons une époque où le surnaturel a presque l'apparence du naturel. Le plus étonnant est que certains prétendent que puisque ces phénomènes sont surnaturels, ils doivent venir de Dieu. La question est posée. Tout ce qui semble surnaturel vient-il de Dieu? Existe-t-il une autre puissance, un pouvoir trompeur qui agit dans le monde invisible? Ne pas chercher à savoir serait une dangereuse erreur. Mais direz-vous, certaines prédictions se réalisent. Alors, que pensez-vous de ceux qui prédisent l'avenir? Oui, certaines prédictions se réalisent, mais la moyenne de leur succès n'est guère impressionnante. Le rédacteur en chef d'un magazine écrit « Les faux prophètes multiplient les prédictions, espérant que certaines finiront par s'accomplir. Les statistiques démentent la publicité faite au sujet de ceux qui prédisent l'avenir. Sur 250 prédictions publiées, moins de 3%, soit 6, peuvent être considérées comme s'étant réalisées. Et 97%, soit 244, se sont révélées fausses. Un commentateur radiophonique a déclaré pouvoir deviner les événements à venir avec 65% d'exactitude, en se basant sur son bon sens et en suivant consciencieusement les événements. Pourquoi certains voyants réussissent-ils à annoncer correctement certains événements alors que d'autres fois ils se fourvoient complètement? Comment procèdent-ils? Communiquent-ils avec des êtres extraterrestres? Toutes ces manifestations surnaturelles sont-elles trompeuses ou authentiques? Si elles sont authentiques, Dieu serait-il à la base de ces informations? Vous serez peut-être surpris d'apprendre que la première manifestation extra-lucide eut lieu il y a plus de 6000 ans. Cette expérience est relatée dans la Bible. Le serpent était le plus rusé de tous les animaux des champs que l'Éternel Dieu avait fait. Il dit à la femme, « Dieu a-t-il réellement dit, vous ne mangerez pas de tous les arbres du jardin ?» La femme répondit au serpent, « Nous mangeons du fruit des arbres du jardin. Mais quant au fruit de l'arbre qui est au milieu du jardin, Dieu a dit, « Vous n'en mangerez pas et vous n'y toucherez pas de peur que vous ne mouriez. » Alors le serpent dit à la femme, « Vous ne mourrez pas, mais Dieu sait que, le jour où vous en mangerez, vos yeux s'ouvriront et que vous serez comme des dieux, connaissant le bien et le mal. » Chers amis, si un serpent s'approchait de vous et vous parlait, que feriez-vous? L'écouteriez-vous, cloué sur place par la surprise, ou bien vous enfuiriez-vous au plus vite? Ève, lorsqu'elle se trouva en présence du serpent, ne se sauva pas. Elle n'avait encore jamais éprouvé ni douleur ni crainte et porta attention aux paroles de l'animal. Ève était loin de se douter du pouvoir maléfique
exprimée par le serpent. Elle ne se rendit pas compte qu'il était l'intermédiaire, un genre de médium, le messager d'une autre puissance. De qui, en fait, s'agissait-il? La Bible révèle le pouvoir mystérieux caché derrière le monde des sciences occultes, des médiums et du spiritisme. Il fut précipité le grand dragon, le serpent ancien, appelé le diable et Satan, celui qui séduit toute la terre, et il fut précipité sur la terre, et ses anges furent précipités avec lui. De quel endroit furent-ils précipités? Écoutons ce qu'en a dit Jésus. Je voyais Satan tomber du ciel comme un éclair. La Bible révèle une histoire tragique. Lucifer était l'ange le plus beau et le plus puissant. Il devint l'adversaire, le diable. Contrairement à ce qu'on voit sur certaines imageries, Satan n'est pas un monstre avec des cornes, une queue et une fourche à la main. Empruntant le symbolisme du roi de Tyr, la Bible décrit Lucifer, le chef des anges, avant qu'il ne devienne Satan, le diable. Tu mettais le sceau à la perfection. Tu étais plein de sagesse, parfait en beauté. Tu étais en Éden, le jardin de Dieu. Tu étais couvert de toute espèce de pierres précieuses. Tu étais un chérubin protecteur, aux ailes déployées. Lucifer occupait une position élevée. Il était un chérubin protecteur. Il siégeait aux côtés de Dieu. Mais cet ange se révéla insatisfait. Quelque chose vint troubler son étroite relation avec le Dieu créateur. Voici ce que nous dit encore la parole de Dieu à ce sujet. Tu as été intègre dans tes voies depuis le jour où tu fus créé jusqu'à celui où l'iniquité a été trouvée chez toi. Ton cœur s'est élevé à cause de ta beauté. Tu as corrompu ta sagesse par ton éclat. L'orgueil perdit Lucifer. Il convoita la place et les hommages dus à Dieu seul. Il manifesta une folle ambition. Cette créature eut l'insolente hardiesse de se prétendre l'égal de Dieu, son créateur, et voulut gouverner l'univers. Te voilà tombé du ciel, astre brillant, fils de l'aurore. Tu es abattu à terre. Tu disais en ton cœur, je monterai au ciel, j'élèverai mon trône au-dessus des étoiles de Dieu. Je serai semblable au Très-Haut. Ces paroles arrogantes, à peine sorties des lèvres de Lucifer, l'amour parfait, l'harmonie et la confiance qui régnaient dans le ciel, éclatèrent et devinrent des parcelles d'égoïsme. Lucifer ne tarda pas à semer le mécontentement parmi les autres anges. Astucieusement, il tenta de jeter le doute sur l'amour et la justice divine en critiquant la façon dont Dieu gouvernait l'univers. Comme un fruit pourri dans un panier abîme les autres qui s'y trouvent, la rébellion de Lucifer s'étendit rapidement dans le ciel. D'un geste, Dieu aurait pu détruire Lucifer et les anges qui se rangèrent à ses côtés. Mais Dieu est un Dieu d'amour et il ne veut pas que ses créatures le servent par crainte. Satan avait mis en doute la sagesse et la justice de Dieu et la façon dont il dirigeait l'univers. Il se permit de discuter la valeur des lois que Dieu avait établies. Mais ces lois n'avaient pas été promulguées pour que Dieu régnât en despote. Elles l'avaient été pour la protection de ses créatures, afin de leur assurer paix et bonheur. Tout comme aujourd'hui, les indications routières, les manœuvres des feux tricolores et les panneaux précisant les limites de vitesse aux automobilistes, ces lois assuraient sécurité et bien-être. Lucifer se flattait de savoir mieux gouverner l'univers que Dieu lui-même. Ainsi, le fils de l'aurore devint Satan, l'adversaire de Dieu, par sa duplicité et son esprit de rébellion. Dieu, dans son amour et sa grande équité,
permit à Satan de développer à la face du monde ses plans pernicieux. Ne tenant aucun compte des lois d'amour et d'harmonie du Très-Haut, Satan eut l'occasion de démontrer le vrai caractère du péché. Le virus du doute infecta un tiers des anges qui se rebellèrent contre le Créateur. Aussi étrange que cela puisse paraître, une guerre s'engagea dans le ciel. La Bible décrit ce conflit de la façon suivante. Et il y eut guerre dans le ciel. Michel et ses anges combattirent contre le dragon. Et le dragon et ses anges combattirent, mais ils ne furent pas les plus forts. Et leur place ne fut plus trouvée dans le ciel. Et il fut précipité, le grand dragon, le serpent ancien, appelé le diable et Satan, celui qui séduit toute la terre. Il fut précipité sur la terre, et ses anges furent précipités avec lui. Le ciel devint le champ de bataille de la première guerre. Celle-ci se termina par la victoire de Dieu, qui précipita Satan et ses anges hors du ciel. Le conflit entre Christ et Satan n'en était qu'à ses débuts. Par la suite, il ne fit que changer de lieu. La bataille commencée dans le ciel se poursuit aujourd'hui sur notre planète. La Terre est devenue la scène où se déroule la grande tragédie entre le bien et le mal. Satan y a établi son gouvernement et fait la démonstration de sa manière d'exercer le pouvoir. Pourquoi notre planète? Pourquoi notre Terre devait-elle devenir en spectacle au monde, aux anges et aux hommes? Notre planète venait de sortir des mains du Créateur, dans toute sa splendeur, d'une perfection au-delà de toute description. Au milieu d'un remarquable jardin, Dieu créa l'homme à son image. Il créa l'homme et la femme. Un monde parfait, comprenant deux personnes parfaites et qui furent appelées Adam et Ève. Dieu les bénit et Dieu leur dit « Dominez sur les poissons de la mer, sur les oiseaux du ciel et sur tout animal qui se meut sur la terre. » Ainsi Dieu donna l'autorité souveraine du monde à Adam et Ève. Puis l'Éternel Dieu planta un jardin en Éden, du côté de l'Orient. Il prit l'homme, le plaça dans le jardin d'Éden pour le cultiver et pour le garder. Dieu lui-même était l'architecte d'une telle propriété. Aucune habitation n'a jamais joui d'un tel privilège. Satan partagea sans doute cet avis. Il décida que notre terre était digne de son attention. Il ne voulait pas envahir et contrôler une planète peuplée de millions d'êtres servant Dieu avec amour et admiration. Il préféra de beaucoup jeter son dévolu sur une planète toute neuve et d'une fragile beauté. Bien qu'Adam et Ève aient été créés parfaits, leur innocence ne les protégeait pas du mal de manière absolue. Ils devaient faire un choix et décider personnellement de servir Dieu et d'observer ses commandements par amour. Dieu allait mettre leur fidélité à l'épreuve à l'aide d'un arbre du jardin. L'Éternel Dieu donna cet ordre à l'homme. Tu pourras manger de tous les arbres du jardin, mais tu ne mangeras pas de l'arbre de la connaissance du bien et du mal. Car le jour où tu en mangeras, tu mourras. Cette instruction semblait raisonnable à Adam et Ève. Ils avaient accès à tous les arbres du jardin, sauf un seul. Il se peut même qu'entendant cet ordre, ils aient souri de satisfaction, se sentant en parfaite sécurité. Quand l'homme et la femme ne se tinrent plus sur leur garde, ils devinrent vulnérables. Satan eut recours à son pouvoir occulte surnaturel pour induire Ève en erreur. Il n'agit jamais ouvertement. Il se sert d'agences gouvernementales, d'organisations, de personnes, de sociétés, de cultes et même d'un serpent. C'est pourquoi Paul dit « Nous n'avons pas à lutter contre la chair et le sang,
mais contre les dominations, contre les autorités, contre les princes de ce monde de ténèbres, contre les esprits méchants dans les lieux célestes. Ève se laissa tromper, car elle ne pensait pas que les paroles du serpent pouvaient venir de Satan. Ainsi le diable, sous la forme d'un serpent, dit à Ève, « Dieu a-t-il réellement dit, vous ne mangerez pas de tous les arbres du jardin ?» Ève répliqua aussitôt, « Nous mangeons du fruit des arbres du jardin. » Mais quant au fruit de l'arbre qui est au milieu du jardin, Dieu a dit, « Vous n'en mangerez pas et vous n'y toucherez pas, de peur que vous ne mouriez. » Comme si l'idée était ridicule, le diable affirma tout en ironisant, « Vous ne mourrez pas !» Alors qu'Ève écoutait, elle se rendit compte que les paroles du serpent contredisaient les ordres formels de Dieu. Qui avait raison ? Satan, profitant de son trouble, ajouta sans hésiter, « Mais Dieu sait que le jour où vous en mangerez, vos yeux s'ouvriront et que vous serez comme des dieux, connaissant le bien et le mal. » Ainsi, le diable insinuait que Dieu n'était pas juste et qu'il gardait secret quelque chose d'excellent, être semblable à Dieu. Tel avait été le suprême désir de Satan, et la cause de sa chute, ses paroles plurent à Ève. Et dans un moment de faiblesse, elle se rendit aux arguments de l'adversaire. La femme vit que l'arbre était bon à manger et agréable à la vue, et qu'il était précieux pour ouvrir l'intelligence. Elle prit de son fruit et en mangea. Elle en donna aussi à son mari, qui était auprès d'elle, et il en mangea. Il venait de ne plus faire confiance à Dieu. Très vite, ils se rendirent compte que quelque chose était changé. Pour la première fois de leur vie, ils eurent peur et se sentirent coupables et honteux. Alors ils comprirent que par leur désobéissance, ils venaient de perdre quelque chose de précieux, l'amour parfait, la communion avec Dieu, le beau jardin et leur autorité sur notre planète. De maîtres, ils devinrent esclaves. À ce propos, Paul fait l'observation suivante. « Ne savez-vous pas qu'en vous livrant à quelqu'un comme esclave pour lui obéir, vous êtes esclave de celui à qui vous obéissez ?» Satan devint ainsi le pirate d'un monde à peine sorti des mains du Créateur. Dès ce moment, Satan revendiqua le titre de maître et prince de ce monde. Il devint souverain d'une planète en révolte. À la fin de cette journée fatale, Dieu apparut à Adam et Ève selon sa coutume et les appela par leur nom. Jusque-là, cette rencontre avait été le plus beau moment de la journée. Mais cette fois, ils coururent se cacher. Adam finit par sortir de sa retraite et confessa. « J'ai entendu ta voix dans le jardin et j'ai eu peur parce que je suis nu et je me suis caché. » Jusqu'à ce jour, Adam n'avait pas connu la crainte. Le péché engendre la peur de Dieu. Et Dieu répliqua, « Est-ce que tu as mangé de l'arbre dont je t'avais défendu de manger ?» L'homme répondit, « La femme que tu as mise auprès de moi m'a donné de l'arbre et j'en ai mangé. » Quelques heures auparavant, Adam aurait donné sa vie pour Ève. Maintenant, il l'accuse de sa propre désobéissance. De plus, il en vient à reprocher à Dieu d'avoir créé Ève. Le péché altère l'amour le plus parfait. Ève accusa à son tour. Et l'Éternel Dieu dit à la femme, « Pourquoi as-tu fait cela ?» La femme répondit, « Le serpent m'a séduite et j'en ai mangé. » Ève rejeta la responsabilité de son action sur Dieu. Voulant se défendre, elle dit, « C'est le serpent que tu as créé qui m'a fourvoyé. » À l'instar d'Adam, elle cherche à se justifier. À partir de ce jour, ils étaient condamnés à mourir. L'immortalité ne reposait que sur l'obéissance. La désobéissance les privait de la vie éternelle. L'homme, afin de s'assurer l'immortalité,
devait manger du fruit de l'arbre de vie. Privé de ce fruit, la vitalité de l'homme s'altérerait graduellement jusqu'à la mort. Afin d'empêcher Adam et Ève de manger du fruit de l'arbre de vie et de vivre pour toujours dans le péché, Dieu dut les chasser du jardin. C'est ainsi qu'il chassa Adam, et il mit à l'orient du jardin d'Éden les chérubins qui agitent une épée flamboyante pour garder le chemin de l'arbre de vie. Le diable avait dit, « Vous ne mourrez pas. » Mais privés de l'arbre de vie, Adam et Ève, bien plus tard, moururent. La Bible dit, « Tous les jours qu'Adam vécut furent de 930 ans, puis il mourut. » Trop tard, Adam et Ève découvrirent que le diable est menteur et le père du mensonge. Le paradis perdu par le péché ne tarda pas à devenir un monde rempli de maladies et de drames aboutissant à la mort. Aujourd'hui, des millions d'êtres humains se demandent pourquoi tant de misère et questionnent « Quand cela finira-t-il » Dieu reste-t-il indifférent? Ne sommes-nous qu'une pauvre petite planète perdue quelque part dans l'univers? Un monde qui, à ses yeux, ne compte guère? Il est trop facile de blâmer Dieu pour les cœurs brisés, les drames et les injustices de la vie, alors que Satan seul en est le vrai coupable. C'est lui qui a brouillé les cartes et a fait triompher le péché sous toutes ses formes. Jésus lui-même a dénoncé Satan et ses méthodes. Comme il prêchait dans la synagogue un sabbat, il remarqua une femme qui marchait courbée par la maladie. Jésus, ému de compassion, la guérit. Les dirigeants critiquèrent Jésus parce que la guérison s'était faite un jour de sabbat. Notez comment Jésus justifia son action. Cette femme, qui est une fille d'Abraham, et que Satan tenait liée depuis 18 ans, ne fallait-il pas la délivrer de cette chaîne le jour du sabbat? Jésus dit que Satan l'avait liée. Satan était le coupable. Il est la force occulte derrière toutes les maladies, les souffrances, les peines profondes et la mort. Nulle part dans la Bible, la tactique de Satan n'est mieux exposée que dans le premier chapitre de Job. Là se trouve enregistrée une conversation entre Dieu et le diable. Longtemps après la chute de Satan, les fils de Dieu se présentèrent devant l'Éternel et Satan parut au milieu d'eux. L'Éternel dit à Satan, « D'où viens-tu ? » En d'autres termes, « Qui t'a invité ? De quel droit te présentes-tu ici ?» Et Satan répondit à l'Éternel de parcourir la terre et de m'y promener. Satan revendique la domination de la terre et de ses habitants. Il s'était emparé de la position d'Adam, mais la réponse de Satan prétendant dominer la terre provoque une question. L'Éternel dit à Satan, « As-tu remarqué mon serviteur Job ? Il n'y a personne comme lui sur la terre. C'est un homme intègre et droit, craignant Dieu et se détournant du mal. » Dieu tenait à faire comprendre à Satan que toute la terre n'était pas à sa dévotion. Il y avait Job. Cet homme n'avait pas choisi de suivre la voie du mal. Il était demeuré fidèle à Dieu. « Entendu, ricana Satan. Pourquoi ne le serait-il pas ? Tu l'as comblé de richesses. Il est l'homme le plus important du pays. Rien d'étonnant qu'il te soit attaché, mais touche à tout ce qui lui appartient, et je suis sûr qu'il te maudit en face. » C'était un défi lancé à Dieu. Satan prétendait que la loyauté de Job ne reposait que sur les bénédictions de Dieu et non sur son amour et sa confiance en lui. L'Éternel dit à Satan, « Voici tout ce qui lui appartient. « Je te le livre. Seulement, ne porte pas la main sur lui. » Satan se retira, décidé à détruire les possessions de Job. Les malheurs ne tardèrent pas à frapper Job. D'abord, les Sabéens volèrent son bétail et passèrent ses serviteurs au fil de l'épée. Ensuite, la foudre tua brebis et bergers. Et enfin, les Chaldéens lui enlevèrent ses chameaux et massacrèrent ses serviteurs.
Mais la nouvelle la plus alarmante fut qu'une tornade avait démoli la maison de son fils aîné où se tenait une fête et avait tué ses 10 enfants. Bien que terrassé par la douleur, Job resta fidèlement attaché à son Dieu. Écoutez ce qu'il dit. L'Éternel a donné et l'Éternel a ôté. Que le nom de l'Éternel soit béni. Il pensait que c'était l'Éternel qui lui avait enlevé ses possessions et causé ses drames. Il n'avait pas compris que le vrai responsable était Satan, le destructeur. Mais bien qu'il ne saisît pas le sens des événements qui lui avaient coûté ses biens et des membres de sa famille, l'attitude de Job envers la bonté de Dieu ne changea pas. Alors Satan, non satisfait, jeta un autre défi à Dieu. Peau pour peau, tout ce que possède un homme, il le donne pour sa vie. Mais étends ta main, touche à ses os et à sa chair, et je suis sûr qu'il te maudit en face. L'Éternel dit à Satan, « Voici, je te le livre. Seulement, épargne sa vie. » Job restera-t-il fidèle à Dieu quand tout ira de plus en plus mal ou se retournera-t-il contre lui? Et Satan se retira de devant la face de l'Éternel. Puis il frappa Job d'un ulcère malin, depuis la plante du pied jusqu'au sommet de la tête. Quelles que furent les attaques de Satan qui atteignirent ses biens, sa famille et sa santé, Job demeura confiant en son Dieu. La Bible dit, « En tout cela, Job ne pécha point et n'attribua rien d'injuste à Dieu. » Qui frappa Job d'un ulcère malin? Satan. Qui lui enleva ses animaux et tua ses serviteurs? Satan. Qui souleva la tempête qui fit périr tous ses enfants? Satan. Le Seigneur permet certaines épreuves afin de fortifier notre fidélité et notre amour pour lui. Mais Satan est l'instigateur de tout le mal existant sur notre planète. Vous et moi participons à cette tragédie. C'est un conflit entre le bien et le mal, entre la lumière et les ténèbres, entre l'autorité et l'anarchie, entre le Créateur et Lucifer. Nous n'y sommes pas en simples spectateurs. Nous sommes engagés dans ce conflit, que nous le voulions ou ne le voulions pas. L'idée que Satan n'est qu'un mythe ou une vague puissance nous laisse trop souvent à la merci de cet être intelligent et rusé. Malheur à la terre et à la mer, car le diable est descendu vers vous, animé d'une grande colère, sachant qu'il a peu de temps. L'apôtre Pierre nous met aussi en garde. Votre adversaire, le diable, rôde comme un lion rugissant, cherchant qui il dévorera. Ce fut Satan qui, par la jalousie du roi Hérode, chercha à faire mourir l'enfant Jésus à Bethléem. Hérode promulgua un décret de mort pour tous les enfants au-dessous de 2 ans. Ce fut Satan qui s'approcha de Jésus dans le désert sous la forme d'un ange du ciel. Il pensait, si seulement Jésus pouvait faire le moindre faux pas ou renoncer à sa mission de sauver l'homme perdu, je m'assurerai à jamais la domination de la planète. Le Christ sortit victorieux de chaque tentation. En désespoir de cause, Satan finit par lui montrer tous les royaumes du monde et lui dit, « Je te donnerai toutes ces choses si tu te prosternes et m'adores. » Toutes ces choses ne lui appartenaient pas. Satan se les était appropriées à force de mensonges et de tromperies. Jésus répondit, « Retire-toi, Satan, car il est écrit, « Tu adoreras le Seigneur ton Dieu et tu le serviras lui seul. » Satan s'en alla vaincu, mais il reviendrait à la charge. Il y aurait encore le calvaire. Satan était plus déterminé que jamais à réaliser son ultime victoire au moment du calvaire. Ainsi pensait-il perdre irrémédiablement Jésus et le genre humain. Il fit un effort désespéré pour empêcher le Christ de sauver l'humanité.
Satan s'attacha obstinément aux pas de Jésus tout au long de sa vie terrestre et plus encore au cours des journées qui précédèrent sa mort. C'est lui qui agit sur Judas pour trahir son maître et le faire remettre entre les mains d'une foule meurtrière qui le conduisit à la croix. Dieu a donné son Fils pour restaurer l'homme dans son autorité originelle. Jésus accepta de se sacrifier pour rendre à l'homme son glorieux destin. Lorsque Jésus rendit son dernier soupir, cloué sur une croix, une heure de victoire et de liberté sonna pour tous les prisonniers du mal, pour vous et pour moi. À ce moment-là, Satan perdit la bataille. Christ, par sa mort, acquit le droit de le détruire et de mettre un terme à toute méchanceté, à la souffrance et à la mort. Ainsi donc, puisque les enfants participent au sang et à la chair, il y a également participé lui-même, afin que par la mort, il anéantit celui qui a la puissance de la mort, c'est-à-dire le diable. Satan a exposé devant l'univers tout entier son vrai caractère. Aujourd'hui encore, il multiplie ses attaques, cyclones, tremblements de terre, inondations, maladies, crimes, chagrins. La douleur et la mort sont les manifestations visibles des activités occultes de Satan. Ces tragédies ne sont pas d'origine divine, mais bien d'origine satanique. Comprenez-vous pourquoi Satan et les démons ont recours au surnaturel pour tromper et détruire? Cela n'est pas étonnant, puisque Satan lui-même se déguise en ange de lumière. Peut-être n'aviez-vous jamais pensé que les démons puissent opérer des miracles. Ils en sont capables, car ce sont des esprits de démons qui font des prodiges. Satan est capable de faire des miracles, les anges déchus également. Il est même capable, quand cela l'arrange, de transmettre ce même pouvoir aux hommes. Il s'élèvera de faux Christ et de faux prophètes. Ils feront de grands prodiges et des miracles, au point de séduire, s'il était possible, même les élus. Nous devons réaliser que nous ne pouvons pas toujours nous fier à nos sentiments. Nous vivons à une époque où le faux ressemble tellement au vrai qu'il est difficile d'y voir clair sans la parole de Dieu. De ce sombre tableau, il reste cependant un côté positif. Cette planète ravagée par Satan est près de sa délivrance. Cette espérance devrait calmer les craintes des pèlerins angoissés qui vivent sur une planète déboussolée. Jésus va revenir. Et quand il reviendra, la prophétie d'Ézéchiel trouvera son accomplissement. Je te fais disparaître, chérubin protecteur. Chérubin protecteur.

0: déchu. Le monde entier est divisé en deux camps. Dans lequel êtes-vous? À chaque cœur inquiet, ébranlé, brisé, à tous ses enfants sur cette planète en révolte, Jésus offre une invitation. Venez à moi. Tout ce que le Père me donne viendra à moi, et je ne mettrai pas dehors celui qui vient à moi. Le plus grand désir de Jésus est que vous fassiez à nouveau partie de la famille de Dieu. Vous serez ainsi assurés de la vie éternelle sur une planète restaurée. C'est à vous de choisir qui sera votre maître et seigneur. Amis, votre décision est une question de vie ou de mort. Ne voulez-vous pas aujourd'hui vous rallier sous la bannière de Jésus-Christ, votre roi?
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0: Éric Denimal, bonjour.
1: Bonjour.
0: Alors, nous parlons des derniers moments de la vie de Jésus. Et quand je dis la vie, on est passé après l'épisode de la mort.
1: Oui.
0: Jusqu'à présent, on s'en est tenu à des textes qui sont des textes, on pourrait dire, d'histoire, en quelque sorte. Là, il y a quelque chose de plus qui se passe si l'on parle aujourd'hui d'un Jésus ensemble, d'un Jésus-Christ ressuscité. Vous parliez tout à l'heure d'un élément qui rentre en compte, ce qu'on appelle la foi.
1: Oui, il est évident qu'on ne peut pas comprendre de façon raisonnée, intellectuellement, la résurrection. Quelqu'un qui revient à la vie, c'est quelque chose qui est complètement extraordinaire. Alors c'est vrai qu'il y a des gens qui vivent des expériences de mort imminente. L'espace de quelques minutes, parfois, ils ont le sentiment d'être morts et cliniquement, il semble effectivement qu'ils soient morts. Ils ont le sentiment de quitter leur corps, de voyager dans la pièce et puis de se voir, voilà, et de voir parfois les gens autour du corps qui est le leur. Et puis après, ils voient une grande lumière. Il y a plein de témoignages comme ça et avec beaucoup de concordance hein, dans ces témoignages. Il y a quelque chose de très troublant. Et puis brusquement, ces gens se réveillent. Est-ce qu'ils se réveillent? Est-ce qu'ils ressuscitent? Est-ce qu'ils étaient vraiment morts? En tout cas, ce qui est clair, c'est que ces expériences-là sont toujours dans un laps de temps très court. On ne le ressuscite pas au bout de 3 jours. Donc là, on est en face d'un phénomène complètement différent, complètement irrationnel, incompréhensible. On nous le dit, il faut le croire. Et d'ailleurs, il va y avoir une expérience très intéressante, c'est celle de Thomas, un des disciples. Parce que Jésus ressuscite, on va pas parler de Thomas tout de suite, mais on va y revenir. Mais Jésus ressuscite, les disciples le voient, ont du mal à comprendre, à le reconnaître, à saisir ce qui se passe. Et on peut facilement se mettre à leur place, hein, parce que être en face d'un mort qui est vivant, ça impressionne, pour ne pas parler autrement, ça fait peur. Quelque part. Et donc, Jésus doit les convaincre que c'est vraiment lui. Il dit, mais regardez-moi, c'est bien moi. Vous me reconnaissez, je suis vraiment vivant. Donnez-moi à manger, vous allez voir que je mange, que c'est pas une illusion. Regardez mes mains, regardez mes pieds, vous voyez bien, c'est moi. Et au bout d'un certain temps, ils sont bien obligés de dire, bah oui, et puis je vous l'avais dit.
0: Et puis, vous m'avez vu ressusciter des morts.
1: Et puis, vous m'aviez déjà vu ressusciter. Donc, voilà, on est en face de situation où Jésus va imposer cette vérité qui est quelque chose d'invraisemblable. Cet épisode est assez important parce que il faut qu'il passe encore du temps avec les disciples. Il ne faut pas simplement qu'ils soient là et puis qu'ils disent « Ok, je suis ressuscité, bon, et puis je m'en vais maintenant, hein, il est temps, je retourne auprès de mon Père, c'est l'ascension. » Non, l'ascension, elle va venir 40 jours après. Donc, ils auront le temps pendant 40 jours de rediscuter, de converser. Jésus va leur préciser pas mal de choses dont on ne sait quasiment rien. Je veux dire, les évangiles nous racontent que Jésus a été là, qu'il a encore pris du temps avec eux, qu'il s'est retrouvé à tel endroit, mais on n'a pas d'éléments. Qu'est-ce qu'il leur a dit pendant ces 40 jours? Qu'est-ce qu'il a fait? Une révision de tout le message? Une interrogation écrite? Est-ce que vous êtes prêts pour la suite, etc.? Donc progressivement, sur les 40 jours, d'abord la chose s'est sue, et puis effectivement, il y a eu de plus en plus de témoins qui ont été capables de voir. Et notamment tout au début, de cette période des 40 jours, Jésus s'est montré à certains de ses disciples, et parmi les disciples qui n'étaient pas là, il y avait Thomas. Et quand les disciples retrouvent Thomas et lui disent « Tu sais, il est ressuscité », Thomas, il dit « Moi, je ne crois que ce que je vois ». Hein, cette fameuse citation que l'on utilise aujourd'hui facilement, « Je ne crois que ce que je vois », bah oui, parce que c'est invraisemblable. Et c'est ce qu'on disait tout à l'heure, il faut une dimension de foi pour croire et pour avaler un truc aussi gros. Et quand quelques jours plus tard, Jésus va réapparaître auprès de ses disciples, et cette fois-ci, il y a Thomas, Jésus, avec un petit sourire au coin de la lèvre, enfin moi je l'imagine comme ça, se tourne vers Thomas et lui dit, alors et maintenant, tu crois? Ah, tu avais dit que tu ne croirais que si tu mettais ta main dans les plaies. Eh bien, regarde, mes plaies, mets ta main, regarde. Et là, Thomas est écrasé par cette évidence. Il va dire, mais oui, je crois, mais bien sûr que je crois. Mais oui, mais maintenant je dirais que c'est presque facile de croire puisqu'on a vu l'incroyable. Il va aussi, entre autres, avoir une conversation privée avec Pierre. Parce qu'on se souvient que Pierre était très mal à l'aise. Il s'est rendu compte qu'il avait renié son maître. Et depuis, il ne l'a plus revu. Il s'est bien caché. Il n'était même pas présent lors de la crucifixion. Par contre, il est présent lorsqu'on découvre le tombeau vide. Parce qu'il fait partie de ses disciples qui viennent et qui veulent vérifier. Il trouve effectivement le tombeau vide et il ne comprend rien. Et puis finalement, il va voir Jésus. Et Jésus va venir voir Pierre. Et ils vont discuter ensemble. Parce que Jésus va travailler le cœur de Pierre, si j'ose dire, quand je dis le cœur de Pierre. Pierre est dans une situation de grand malaise. Pierre ne peut pas ignorer que Jésus sait qu'il l'a renié. Maintenant, dans quelles conditions va-t-il me reprendre? Va-t-il me reprendre? Va-t-il me refaire confiance? Et Jésus, avec beaucoup de gentillesse et d'amour, va venir auprès de Pierre. Il va lui parler, il va lui dire, Pierre, tu m'aimes? Mais bien sûr, je t'aime. Oui, mais tu m'aimes ou bien tu m'aimes un peu? Non, mais je t'aime. Non, mais attends, tu m'aimes vraiment? Parce que... Et là, Jésus insiste parce que il veut lui faire dire, attends, mais avoue que tu m'as renié, lis-le. Et là, Pierre capitule en disant, écoute, Seigneur, tu sais, j'ai tellement d'affection pour toi. Il n'ose même plus utiliser le verbe je t'aime. Il dit, j'ai tellement d'affection pour toi. Et Jésus va dire à ce moment-là à Pierre, eh bien, tu peux t'occuper de mes brebis. Ça veut dire qu'il le réintroduit dans une place prépondérante. Et il va lui dire une chose très intéressante parce qu'il va lui dire exactement la même chose qu'il lui a dit la toute première fois qu'il l'a rencontré. Pierre, suis-moi. Et ça voulait bien dire, tu es réhabilité, tu es réintroduit, il n'y a pas de problème. Bien sûr, tu m'as renié, mais aussi tu reconnais que tu as fait une erreur. Donc, moi, je suis capable de pardonner. D'ailleurs, je suis mort pour ça. Donc, je vais quand même pas ne pas te pardonner alors que je suis mort pour ça. Et tu vas être au bénéfice de ça. Maintenant, tu seras vraiment un pécheur d'homme. Donc, suis-moi, continue. Et Pierre va être effectivement le leader complètement revisité, en quelque sorte. D'un seul coup, l'enthousiasme est là, le courage est là. Effectivement, non seulement il a été témoin de la résurrection, mais il a été rétabli dans la relation avec Dieu. Que pouvait-il espérer de mieux? Et c'est ce qui va être sa grande motivation pour ensuite annoncer la bonne nouvelle. Et il va être le grand prédicateur de la Pentecôte, où il va annoncer à tous ceux qui sont là que Jésus, lui qui avait tellement peur, qui se cachait, etc., va annoncer que Jésus est vraiment le Messie. Vous pouvez vous réconcilier avec lui, etc. Et ce jour-là, il y aura 5 000 personnes qui vont adhérer au message. Quand même, chapeau.
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Chers auditeurs, bonjour. Avec vous, pasteur Kiko. Oui, je vous salue fraternellement en Jésus-Christ notre Seigneur. Que la paix de Dieu soit votre partage, alors que vous laisserez Jésus, le divin berger, vous conduire dans de verts pâturages de cette vie. On raconte que le commandant d'un cargo avait obtenu l'autorisation d'amener son fils avec lui pour le familiariser avec la mer. Mais après quelques jours de beau temps, une navigation agréable, une grande tempête s'éleva et se prolongea pendant plusieurs jours. Le navire était durement secoué et le bruit des vagues était assourdissant. Le père recommanda à son fils de ne pas bouger, de rester tranquille. Un matelot était chargé de veiller sur lui et de lui apporter sa nourriture. La tempête terminée, quand le père put descendre dans la cabine voir son enfant, il le trouva très calme, paisible, ne paraissant nullement avoir été effrayé. Le père lui dit, « N'as-tu pas eu peur, mon enfant ?»« Oh non !» répondit l'enfant. « Comment aurais-je eu peur quand je savais que tu étais à la barre ?» Oh, puissent tous les chrétiens avoir une foi semblable dans leur berger, Jésus de Nazareth. Oh oui, nous devons pouvoir dire, Jésus est mon berger, je ne manquerai de rien. Jésus est mon berger, je n'aurai peur de rien. Jésus est mon sauveur, je suis assuré de ma vie éternelle. Jésus est mon berger, j'aurai la victoire sur le péché. Jésus est mon berger, rien de mal ne peut m'arriver. Et même quand je vois la mort devant moi, je ne crains rien, car Jésus tient le gouvernail de ma nacelle. Et Jésus a dit lui-même qu'il est la résurrection et la vie. Et je sais que quand bien même il m'arriverait de perdre la vie, pour la gloire de Dieu, Jésus me redonnera la vie. Il me dit, ne crains rien, je suis avec toi. Ne promène pas des regards inquiets, je viens à ton secours. Je te soutiens de ma droite triomphante. Ésaïe 41, verset 10. La Bible déclare, dans Ésaïe chapitre 40, verset 11, comme un berger, il paîtra son troupeau. Il prendra soin des agneaux et les portera dans son sein. Il conduira les brebis qui allaitent. Mes amis, Jésus est le bon berger. Le vrai berger. Jésus est le bon berger. Le vrai berger.

Arrivé au rond-point de Boissard, je vois une dame assise avec un enfant à côté d'elle. Elle avait l'air triste. On sentait qu'elle avait envie de pleurer. Je me suis arrêté. J'avais deux enfants dans la voiture. Je lui ai proposé mon aide pour la déposer où elle allait. Elle m'a regardé et m'a répliqué « Monsieur, je ne vous ai rien demandé. Passez votre chemin. » Vous voyez donc, mes amis, il y a beaucoup de personnes qui disent à Jésus « Tu es bien gentil, Seigneur, mais je n'ai pas besoin de toi. Je n'ai besoin de rien. » D'ailleurs, mes amis, n'est-ce pas ce que l'Église de la Laodicée déclare? « Je suis riche, je me suis enrichi, je n'ai besoin de rien. » Ces personnes ne savent pas que Jésus sait tout d'elles. Oui, à la croix, au calvaire, Jésus s'est chargé de nos fardeaux, de nos tristesses et de nos peines. Mes amis, si personne ne s'intéresse à vous, le Seigneur Jésus vous regarde avec compassion, avec tendresse, avec sympathie. Il sait quand vous êtes abattu, quand vous êtes découragé. Alors, pourquoi hésiter? Pourquoi ne pas vous confier à Jésus? Pourquoi ne pas tout lui dire? Ah, j'aime bien les paroles de ce chant qui dit « Dis tout à Jésus ». Oui, dis tout à Jésus. Il peut t'entendre. Il sait te comprendre. Dis tout à Jésus. Oui, mes amis, Jésus peut vous comprendre. Il prend plaisir à vous entendre. Alors, dites-lui simplement tout. Mes chers amis, chers auditeurs, rappelez-vous que Jésus est le bon berger, qu'il vous connaît et veut vous sauver. Donc, confiez-vous à lui. Il prendra soin de vous. Prenez la décision aujourd'hui d'accepter l'invitation de Jésus et il s'occupera de vous. Je vous donne la garantie. Oui, je dis, je vous donne la garantie. Parce qu'il y a 63 ans que je suis avec Jésus. 63 ans que j'ai laissé le monde. Que j'ai laissé les amusements, le théâtre, le cinéma, le bal. Et tout ce que le monde aime. J'ai accepté Jésus dans ma vie. Eh bien, je peux vous donner la garantie que je n'ai jamais regretté. Jésus a toujours pris soin de moi. Et sa paix est dans mon cœur. Chers amis, je souhaite de tout mon cœur que vous puissiez, vous aussi, prendre la détermination d'accepter Jésus-Christ dans votre vie. Il s'occupera de vous. Que la paix de Dieu soit votre partage. Prions. Éternel, notre Père et notre Dieu, il y a des hommes et des femmes qui ne connaissent pas encore Jésus vraiment, mais qui ont besoin de le connaître. Il y a des hommes et des femmes qui ne sont pas encore disposés à accepter Jésus dans leur vie. Seigneur, je te prie pour eux. Et je te demande d'avoir pitié d'eux, d'avoir compassion d'eux, afin que tu leur permettes, Seigneur, grâce à ton Saint-Esprit, d'arriver à la compréhension que seul Jésus peut tout faire pour eux. Seigneur notre Dieu, il y a dans ce monde des hommes et des femmes qui ont des difficultés, qui ont des problèmes, qui ne savent que faire, qui ne savent où aller. Mais Seigneur, tu es là, tu les connais et tu veux les aider. Seigneur, ne tiens pas compte de leur refus, ne tiens pas compte de leur ignorance, mais de grâce, mon Dieu, va vers eux. Envoie ton ange, envoie ton esprit, afin, Seigneur, qu'ils arrivent à voir clair, qu'ils arrivent à comprendre que Jésus est leur sauveur et qu'enfin, ils l'acceptent comme tel, afin d'avoir la vie éternelle. Seigneur, bénis tout un chacun et que ta volonté soit faite par chacun de nous. Je te supplie. Au nom de Jésus-Christ, notre Sauveur et notre Maître, qui vient bientôt.

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1: Chers amis, ne pas pardonner, c'est être prêt à rendre le mal pour le mal, coup pour coup, blessure pour blessure. C'est avoir une comptabilité bien enregistrée de la souffrance qu'autrui nous a fait subir et être attentif au moment opportun où l'on pourra payer de retour cette dette de vengeance. C'est une certaine vision de la justice où l'outrage ne peut être lavé que par un acte de violence équivalent ou accru. Si la vendetta a recours à un affrontement direct et musclé, il existe bien d'autres manières de venger l'offense. Voici par exemple une recette souvent préparée. La langue peut être un très bon outil, mais la recherche d'attitudes blessantes dans le comportement est parfois plus subtile et tout aussi efficace. Ce plat se sert glacé, bien entendu. Il existe une recette qui a une autre saveur. Un plat au fumet délicat, au doux parfum de paix retrouvée et de possible réconciliation. Nettoyez d'abord soigneusement les impuretés du fond de la casserole en vous demandant si, dans le conflit, vous n'avez pas votre part de responsabilité. Prenez un grand verre de clémence et de renoncement à la vengeance et ajoutez-y 3 grains de bonté. Couvrez d'acidité du citron par une couche de sucre en priant pour celui qui vous a blessé et en acceptant de placer la situation sous le regard du Seigneur. Goûtez et recevez du Seigneur l'humilité et la force d'aimer. De ces deux dons viendra le désir de pardonner. Cela vous permettra de pouvoir accueillir l'éventuel repentir de l'offenseur pour vivre en réconciliation profonde. Ce plat est nettement plus digeste et se partage avec des amis toujours plus nombreux.
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0: petit conseil pour le jour du sabbat.
1: Jour il a créé, il l'a sanctifié, il s'est reposé, il veut te rencontrer.
2: J. Nozek raconte qu'il y a plusieurs années, elle a souffert d'une grande dépression. De plus, à tête d'une hernie discale et d'une spondylarthrite, elle endurait des douleurs intolérables. Elle était convaincue d'être trop infirme, trop laide, trop grosse pour que quelconque individu s'intéresse à elle. D'ailleurs, elle ne servait à rien, pensait-elle, ni à personne. Elle était prête à baisser les bras. Pourquoi continuer à vivre? Mais Dieu lui avait offert deux neveux formidables, Joël et Tchad. Alors elle se mit à penser qu'elle pouvait accomplir quelque chose pour ses garçons et leurs amis. Elle aurait peut-être là une raison d'exister. Et elle se mit à prier. « Seigneur, que puis-je faire pour toi et pour eux ?» Évidemment, Dieu ne tarda pas à lui répondre. « Apprends-leur à aimer mon sabbat. » Mais elle ne savait pas comment s'y prendre. C'est alors que deux livres lui tombèrent divinement entre les mains. Elle y puisa toutes sortes d'idées. Elle décida de préparer une célébration de sabbat et d'accueillir le sabbat avec les deux jeunes garçons. Dieu l'aida à découvrir dans l'Ancien Testament des passages symboliques sur le salut et à les lier au Christ. Le service était relativement simple, mais très significatif, parce que chacun y participa. Pendant le repas, ils ont rendu leur témoignage et renouvelé leur consécration au Seigneur. Le vendredi soir, raconte-t-elle, est devenu pour eux le moment privilégié de la semaine. Les jeunes garçons viennent de bonne heure afin de l'aider aux préparatifs du repas et surtout à dresser la table avec la vaisselle fine pour accueillir le roi de l'univers. Ils restent là le soir, discutant de leurs préoccupations spirituelles et des bienfaits dont ils jouissent. Elle dit alors avec force, « Je suis la preuve vivante qu'un être peut revenir des extrémités de la terre. J'ai maintenant une raison de vivre, aider chaque jeune que je rencontre à aimer le sabbat et le Seigneur du sabbat. » Amis auditeurs, pourquoi ne pas inviter le Seigneur de l'univers à dîner vendredi soir prochain et célébrer le sabbat avec lui et pourquoi pas avec d'autres?
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1: Il

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2: Mesdames, Messieurs, bonjour, vous êtes tous et toutes les bienvenus à ce BIAB et tout de suite, voici les titres. La santé intime de la femme, miroir de l'homme, est le thème qui devrait réunir cet après-midi les femmes adventistes de notre département à l'église adventiste de Bémarobourg avec comme conférencier le docteur Louis Geoffrey. Ne manquez pas les précisions du docteur Geoffrey lui-même en début d'édition. L'Assemblée Générale Extraordinaire de l'AJAG, c'est cet après-midi 18h à l'église adventiste de Boissard. Freddy Boutin, le président, adresse déjà ses remerciements aux délégués en cours d'édition. La Voix des Grands Fonds est organisatrice de la partie gospel de la fête de la musique organisée par la ville de Lemoule. Ne manquez pas l'intervention de Jean Flessel, président de cette association. Le Secours Adventiste fait son entrée au sein de la commune de Capesterre à Marie-Galante avec une journée porte ouverte le 28 juin prochain, nous dira Kitty Sonnel Edouard en cours d'édition. Ravi de vous retrouver pour le développement de tous ces titres. Le temps pour vous de vous installer, c'est parti. Le grand rendez-vous spécial santé femmes, c'est cet après-midi à 16h à l'église adventiste de Bémarobourg. Quel sera le thème et l'intervenant de cette rencontre? Voici les précisions de la responsable du département santé de l'église adventiste de Bémarobourg.
3: Demande de la santé de l'église adventiste de Bémarobourg vous convie le samedi 20 juin 2026 à sa prochaine conférence qui aura pour thématique la santé intime de la femme, le miroir de l'homme. Nous aurons la joie d'accueillir le conférencier Louis Geoffrey, docteur et gynécologue. Venez nombreux assister à un moment d'analyse et d'échange pour mieux comprendre votre corps et prendre soin de votre santé. La santé intime de la femme, le miroir de l'homme, c'est le samedi 20 juin 2026 à 16h à l'église adventiste de Bémarobourg avec le docteur Louis Geoffrey. Les hommes sont les bienvenus.
2: Voilà, le rendez-vous est pris pour cet après-midi à 16h à l'église adventiste de Bémarobourg. À quoi va-t-on s'attendre? Que va-t-il se passer à l'église adventiste de Bémarobourg? Yann a posé la question au docteur Geoffrey.
4: Alors, en réalité, on se retrouve dans une situation, dans un monde dans lequel on vit, où l'actualité nous déverse des flots d'horreur avec des violences faites aux femmes qui ne cessent d'augmenter, statiquement plus de 10% hein, augmentent chaque année, que ce soit en France, dans le monde entier, mais également en Guadeloupe, où en fait, quand on parle de crime passionnel, nous parlons de féminicide, on parle de situation de l'atteinte au corps et à l'intégrité de la femme. Dans cette situation, on se dit qu'est-ce qui peut vraiment nous aider, comment faire, d'autant que les cancers féminins également augmente, les maladies qui touchent à l'intimité ne font qu'augmenter, il y a un retard au diagnostic permanent quand il s'agit de soigner les patients, au moins 6 ou 7 ans pour les pathologies aussi graves que l'endométriose ou les syndromes des ovaires polykystiques. Et donc, on se trouve dans une situation où on se demande est-ce que le monde a vraiment une solution à nous proposer. Aujourd'hui, la question est autre. Est-ce que finalement l'ignorance de l'intimité de la femme et le problème. Est-ce qu'il ne s'agit pas de faire connaître ou de mieux faire connaître aux hommes comme aux femmes ce que c'est que l'intimité de la femme dès le plus jeune âge et quelles sont les solutions qui peuvent émerger de cette connaissance?
5: Ça va se passer où et à quelle heure?
4: Alors, normalement, ça se passe à l'église de Bémarobourg, voilà, et ce sera à partir de 16h, voilà.
2: C'est à 18h ce soir qu'aura lieu l'Assemblée Générale de l'AJAG, entendez par là l'Association de la Jeunesse Adventiste de la Guadeloupe, qui aura lieu à l'église adventiste de Boissard à partir de 18h. Nous faisons le point avec son président Freddy Boutin qui remercie déjà les délégués.
6: Autre point, un grand remerciement
0: à toutes celles et à tous ceux qui ont accepté d'être des délégués pour notre Assemblée Générale Extraordinaire qui se tiendra samedi 20 à partir de 18h dans la section locale de Boissard. Prions que Dieu nous accompagne pour avoir une session de travail fructueuse. Dernier point, continuons à prier pour nos 5 jeunes volontaires qui ont accepté de partir en mission du 15 au 26 juillet en Guyane française. Que Dieu les accompagne, les fortifie dans leur préparation et qu'il les aide à vivre de belles expériences avec lui. Que Dieu vous bénisse, à bientôt.
2: La Voix des Grands Fonds est organisatrice de la partie gospel de la fête de la musique organisée par la municipalité de la ville de Lemoule. Jean Flessel, responsable de la Voix des Grands Fonds, nous présente le programme.
6: Je suis donc Jean Flessel, président de l'association La Voix des Grands Fonds. Et c'est en ce nom que j'ai dû avoir la possibilité, ou plutôt qu'on m'a demandé de gérer la partie gospel de la fête de la musique de la ville du Moule. Alors, avec un ami, peut-être que vous connaissez, qui s'appelle Michel Rézouf, nous avons organisé

0: Lauriane, que certainement vous connaissez, Samantha Jean, que vous connaissez certainement aussi, et puis le groupe Emerald. Le groupe Emerald est formé de 4 jeunes femmes, en la personne de d'Alice Libert Delard, d'Ayana Charlemagne, Stéphanie Créantor, et enfin Ingrid Valentino. Alors ces 4 femmes, je pense que nous aurons à reparler de ces 4 femmes-là après cette manifestation à Boulle. Et enfin, nous avons un gros morceau, si je peux m'exprimer, Monsieur Ray. Monsieur Ray, c'est Raymond Libert. Eh bien, lui aussi, il va mettre du feu à Boulle en scène. Vous avez, et je pense que vous aurez à repartir rempli de gospel en vous. Vous allez quitter la maison avec vos tracas, vos difficultés, et vous viendrez à Moule pour vous divertir, vous restaurer et applaudir nos artistes qui seront en scène. Donc, pour ce faire, je vous donne rendez-vous dimanche soir, dimanche 21 juin à 19h45 sur la place de la mairie à Moule où vous aurez à passer de très bons moments. Venez avec vos amis, venez avec vos proches parce que nous aurons du bon pour vous à Moule sur la place de la mairie de la ville de Lemoule. À dimanche et faites de la musique votre moment de fête.
1: Place maintenant à Kitty Sonnel-Edouard pour nous parler du secours adventiste qui fait son entrée au sein de la commune de Capesterre à Marie-Galante.
2: Bonjour chers auditeurs, ici Kitty Sonnel-Edouard, chargée de communication au niveau de l'église adventiste du 7e jour de Capesterre de Marie-Galante. Voilà, je vous présente un communiqué en rapport avec le secours adventiste, puisque le secours adventiste, comme vous savez, existe déjà en Guadeloupe, mais pas à Marie-Galante. Donc, pour faire connaître nos actions à la population, nous organisons une journée portes ouvertes le dimanche 28 juin 2026 devant l'église adventiste de Capesterre de Marie-Galante, rue de la Marine, de 9h à 13h. Dans Psaume 41, verset 2, nous lisons ceci dans la Bible. « Heureux celui qui s'intéresse aux pauvres, au jour du malheur, l'Éternel le délivre. » Donc, différents stands vous seront proposés, ainsi que des animations. Il s'agit donc de chants de louange, des stands au niveau de la santé, de l'alimentation. Et en cas de besoin, vous pouvez contacter pour avoir plus d'informations le numéro suivant, le 0690 91 43 75. Venez nombreux pour soutenir nos actions en faveur des pauvres, des démunis, de ceux qui ont tant besoin d'aide dans le monde. Merci beaucoup et je vous souhaite une bonne journée.
1: Les réseaux sociaux ont révolutionné nos interactions, nous permettant de rester connectés d'une manière auparavant inimaginable. Initialement conçus pour garder le contact avec nos proches, ils sont devenus une plateforme d'expression et de partage de messages à l'échelle mondiale. Les réseaux sociaux en particulier peuvent être un outil incroyablement puissant pour partager l'évangile, mais publier du contenu ne suffit pas à avoir un impact, il faut créer un contenu qui capte l'attention et touche le cœur. Pour créer un contenu véritablement inspirant, il faut commencer par une passion profonde pour son message. Le contenu créé avec le cœur trouve un écho puissant et authentique auprès des autres. Cela exige bien plus que des compétences techniques ou des connaissances. Il faut un désir sincère de créer du lien et de partager son message. Il existe de nombreuses façons de créer du contenu qui touche les gens. Vous pouvez partager des histoires ou des expériences personnelles qui illustrent votre message ou utiliser des techniques créatives comme la narration ou les métaphores visuelles pour appuyer vos propos. Quelle que soit l'approche choisie, l'essentiel est de rester fidèle à votre passion et de laisser celle-ci guider la création de votre contenu. Créer du contenu avec le cœur, ce n'est pas obtenir le plus de vues ou de j'aime, mais faire une réelle différence dans la vie des gens. En partageant votre message avec authenticité et passion, vous pouvez inspirer les autres et les aider à se connecter à l'Évangile de manière profonde. Pour créer un contenu, il est essentiel de trouver ses points forts. De nombreux types de contenus s'offrent à vous. Articles de blog, vidéos, diffusion en direct, musique, photos, illustrations. N'hésitez

0: n'hésitez pas à varier les plaisirs et à combiner différents formats selon vos préférences. Pour déterminer le type de contenu que vous êtes capable de créer, commencez par identifier vos talents naturels. Par exemple, si vous avez une plume aisée, la création d'articles de blog ou de tweets viraux vous viendra naturellement. Si vous avez un don pour la vidéo et le montage, vous pouvez créer des Reels Instagram ou des vidéos TikTok captivantes. À l'inverse, si vous êtes charismatique et à l'aise avec les gens, vous pourriez exceller dans la création de vidéos YouTube ou les diffusions en direct sur les réseaux sociaux. L'essentiel est de trouver ce qui vous vient naturellement et de le développer. Pour créer du contenu, il est essentiel d'avoir un message clair. Ce message doit refléter une passion que vous avez envie de partager avec votre public. Si vous manquez d'idées, commencez par quelque chose de simple comme informer votre public des événements à venir de l'Église ou partager vos convictions en musique si vous avez un talent pour le chant ou un instrument. Il est également important de tenir compte des besoins de votre public. Posez-vous des questions comme « Quels sont leurs problèmes ? Quelles difficultés rencontrent-ils ? Quelles questions se posent-ils ? » En fonction de leurs besoins, vous pouvez créer un contenu utile et pertinent. N'oubliez pas que la création de contenu ne se limite pas à ce que vous voulez dire. Il s'agit aussi de créer des liens avec votre public. Et pour ce faire, vous devez tenir compte de ce que votre public souhaite apprendre de vous. En créant du contenu qui répond à leurs questions et leurs préoccupations, vous pouvez instaurer un climat de confiance et vous positionner comme une ressource précieuse. Enfin, n'hésitez pas à créer une série de contenus si votre message le justifie. Vous pouvez par exemple réaliser une série d'études bibliques ou une série de vidéos qui approfondissent un sujet particulier. Veillez simplement à ce que votre contenu soit cohérent et pertinent pour votre public. Pour créer du contenu qui touche véritablement votre public, il est essentiel de rester fidèle à votre mission de créateur de contenu et de publier avec sincérité. Il peut être tentant de s'éloigner de vos valeurs et de publier du contenu que vous pensez susceptible de plaire, mais cela risque de nuire à votre authenticité et à votre crédibilité. Lors de la création de contenu, il est essentiel de se demander si l'on croit pleinement au message véhiculé. Si l'on ne peut y adhérer, il est probablement préférable de ne pas le partager. Il est donc conseillé de privilégier la création de contenu qui vous passionne et qui est en accord avec vos valeurs et vos convictions. N'oubliez pas que votre public souhaite vous entendre pour votre perspective et votre voix unique. En créant du contenu authentique, vous attirerez les bonnes personnes et tisserez des liens solides avec votre audience. Alors, ne cédez pas à la pression de publier uniquement pour la popularité ou le nombre de vues. Non, restez fidèle à vous-même et à votre objectif et votre contenu rayonnera.
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0: Voilà qui marque la fin de ce BIA. Excellente journée de sabbat à vous tous et à vous toutes, bien sûr pour ceux qui observent le sabbat.
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1: Bonjour, Bergette de Saint-Jacques-Pierre avec vous pour un chapitre par jour pour lire toute la Bible. Psaume 69, au chef des chantres, sur la liste de David. Sauve-moi, ô Dieu, car les eaux menacent ma vie. J'enfonce dans la boue sans pouvoir me tenir. Je suis tombé dans un gouffre et les eaux m'inondent. Je m'épuise à crier, mon gosier se dessèche, mes yeux se consument, tandis que je regarde vers mon Dieu. Ils sont plus nombreux que les cheveux de ma tête, ceux qui me haïssent sans cause. Ils sont puissants, ceux qui veulent ma perte. Qui sont à tort mes ennemis? Ce que je n'ai pas dérobé, il faut que je le restitue. Ô Dieu, tu connais ma folie et mes fautes ne te sont point cachées. Que ceux qui espèrent en toi ne soient pas confus à cause de moi. Seigneur éternel des armées, que ceux qui te cherchent ne soient pas dans la honte à cause de moi. Dieu d'Israël, car c'est pour toi que je porte l'opprobre, que la honte couvre mon visage. Je suis devenu un étranger pour mes frères, un inconnu pour les fils de ma mère, car le zèle de ta maison me dévore, et les outrages de ceux qui t'insultent tombent sur moi. Je verse des larmes et je jeûne, et c'est ce qui m'attire l'opprobre. Je prends un sac pour vêtements, je suis l'objet de leur sarcasme. Ceux qui sont assis à la porte parlent de moi et les buveurs de liqueurs fortes me mettent en chanson. Mais je t'adresse ma prière, ô Éternel, que ce temps, ce soit le temps favorable, ô Dieu, par ta grande bonté, réponds-moi en m'assurant ton secours. Retire-moi de la boue et que je n'enfonce plus. Que je sois délivré de mes ennemis ou du gouffre. Que les flots ne m'inondent plus, que l'abîme ne m'engloutisse pas, et que la fosse ne se ferme pas sur moi. Exauce-moi, Éternel, car ta bonté est immense. Dans tes grandes compassions, tourne vers moi les regards et ne cache pas ta face à ton serviteur, puisque je suis dans la détresse. Hâte-toi de m'exaucer. Approche-toi de mon âme, délivre-la. Sauve-moi à cause de mes ennemis. Tu connais mon opprobre, ma honte, mon ignominie. Tous mes adversaires sont devant toi. L'opprobre me brise le cœur et je suis malade. J'attends de la pitié, mais en vain, des consolateurs et je n'en trouve aucun. Ils mettent du fiel dans ma nourriture et pour apaiser ma soif, ils m'abreuvent de vinaigre, que leur table soit pour eux un piège et un filet au sein de leur sécurité, que leurs yeux s'obscurcissent et ne voient plus, et fait continuellement chanceler leurs reins, et répand sur eux ta colère, et que ton ardente fureur les atteigne, que leur demeure soit dévastée, qu'il n'y ait plus d'habitants dans leur tente, car ils persécutent celui que tu frappes. Ils racontent les souffrances de ceux que tu blesses. Ajoute des iniquités à leurs iniquités, et qu'il n'ait point part à ta miséricorde, qu'il soit effacé du livre de vie, et qu'il ne soit point inscrit avec les justes. Moi, je suis malheureux et souffrant. Ô Dieu, que ton secours me relève. Je célébrerai ton nom, le nom de Dieu par des cantiques. Je t'exalterai, j'exalterai ton nom par des louanges. Cela est agréable à l'Éternel, plus qu'un taureau avec des cornes et des sabots. Les malheureux le voient et se réjouissent. Vous qui cherchez Dieu, que votre cœur vive, car l'Éternel écoute les pauvres et il ne méprise point ses captifs. Que les cieux et la terre le célèbrent, la mer et tout ce qui s'y meut, car Dieu sauvera Sion et bâtira les villes de Juda. On s'y établira et l'on en prendra possession. La postérité de ses serviteurs en fera son héritage, et ceux qui aiment son nom y auront leur demeure. C'était Psaume 69.
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3: Nous avons avec nous Dr Louis Geffry. Bonjour docteur.
4: Bonjour, bonjour à tous. Comment vas-tu?
3: Ça va, merci. Ça va. Alors, je rappelle que Dr Louis Geffry est gynécologue obstétricien et demain, il y aura une conférence sur la santé intime de la femme, le miroir de l'homme. Alors, comme je ne m'y connais pas tellement, pour ceux qui nous écoutent en ce moment et qui voudraient venir à la conférence, en quelques mots, sans vraiment tout dévoiler, qu'est-ce qu'ils vont retrouver?
4: Alors, en réalité, on se retrouve dans une situation, dans un monde dans lequel on vit, où l'actualité nous déverse des flots d'horreur avec des violences faites aux femmes qui ne cessent d'augmenter, statiquement plus de 10%, hein, augmentent chaque année, que ce soit en France, dans le monde entier, mais également en Guadeloupe, où en fait, quand on parle de crime passionnel, nous parlons de féminicide, on parle de situation de l'atteinte au corps et à l'intégrité de la femme. Dans cette situation, on se dit qu'est-ce qui peut vraiment nous aider, comment faire? D'autant que les cancers féminins également augmentent, les maladies qui touchent à l'intimité ne font qu'augmenter, il y a un retard au diagnostic permanent quand il s'agit de soigner les patients, au moins 6 ou 7 ans pour les pathologies aussi graves que l'endométriose ou les syndromes des ovaires polykystiques. Et donc, on se trouve dans une situation où on se demande est-ce que le monde a vraiment une solution à nous proposer. Aujourd'hui, la question est autre. Est-ce que finalement l'ignorance de l'intimité de la femme est le problème? Est-ce qu'il ne s'agit pas de faire connaître ou de mieux faire connaître aux hommes comme aux femmes ce que c'est que l'intimité de la femme dès le plus jeune âge et quelles sont les solutions qui peuvent émerger de cette connaissance? Alors, sans dévoiler tout, il y a des solutions, clairement. Et ces solutions, elles s'articulent comme ce que moi je peux trouver et imaginer quand il s'agit de parler à ma fille de 12 ans, c'est celui de se dire en trois étapes, qu'est-ce qu'il faudrait faire? Il faudrait d'abord se plonger dans le texte sacré et voir comment Dieu aborde le sujet de l'intimité de la femme en lien avec celle de l'homme. Et comment comprendre également le lien entre tous les problèmes de l'intimité, de la sphère qui est la plus cachée, la plus secrète, et les maladies qui existent aujourd'hui, les maladies graves, et qui parfois émaillent la vie d'au moins un tiers des femmes dans un moment donné de leur vie. Alors, ces deux éléments sont importants, et le troisième, c'est évidemment inclure l'homme dans cette équation. Et si, en fait, l'homme n'était pas peut-être l'aide, le maillon, qui doit devenir un maillon fort dans cette équation pour permettre à la femme de redécouvrir clairement son intimité, l'approprier. Alors on va faire un voyage guidé dans les textes bibliques en se plongeant dans le cœur du texte sacré à travers les histoires de femmes et nous allons découvrir des choses, je te promets, qui n'ont pas été beaucoup évoquées ou très peu et que le texte va nous révéler, qui est un texte intemporel. Les solutions existent. La science aujourd'hui a besoin de pouvoir avoir accès à ces solutions également. Et bien sûr, si nous devons vraiment penser à quelque chose d'important, nous devons nous dire qu'il y a des solutions, mais que si nous ne réussissons pas à mettre en place ces solutions, si nos communautés religieuses, nos communautés spirituelles, nos communautés de vie ne prennent pas à bras le corps de ce problème, eh bien, il est fort à penser, fort à parier que nous n'aurons plus de raison d'être dans un monde en détresse. Donc à nous à nous aborder ce problème, comme je te dis, qui est celui de la perception de l'intimité de la femme, qui est un sujet souvent où on se voile le regard, où parfois on ne souhaite pas vraiment se plonger, tellement le mystère nous paraît difficile à percer, où la pudeur peut prendre le dessus. Mais nous allons le faire, et ce sera un excellent moment que nous passerons demain après-midi.
3: Est-ce à dire aussi que les hommes sont invités?
4: Ah ben, les hommes ne sont plus qu'invités parce qu'en fait, dans tous les troubles de l'intimité de la femme, on se rencontre. Et le texte biblique le dit à plus d'une quinzaine d'occurrences par ces histoires, montre que l'homme fait partie intégrante de la solution. Comme si la partie féminine de son son intimité devait être complétée par un regard masculin en miroir qui l'aiderait, elle, et qui l'aide lui à vivre mieux dans une existence plus stable, une existence qui ne serait pas altérée par les troubles et les maux que nous observons aujourd'hui, malheureusement, dans le monde, en Guadeloupe et dans nos foyers.
3: Ça va se passer où et à quelle heure?
4: Alors, normalement, ça se passe à l'église de Bimaoubourg, hein, que j'aurai le plaisir de découvrir, et ce sera à partir de 16h. Voilà.
3: On pourra poser des questions aussi par la suite.
4: Oui, ça va faire partie intégrante de notre intervention. Tu sais, je me suis rendu compte qu'en fait, une intervention réussie, c'était une intervention interactive, participative, où tout le monde pouvait s'associer et bien sûr amener des solutions qui sont parfois intégrées dans notre vie déjà, mais que nous n'avons pas identifiées. Donc oui, les échanges seront les bienvenus. Les hommes doivent être là, ils doivent accompagner les femmes parce qu'ils font partie de la solution, parce qu'ils sont au départ partie du problème. Hein. Voilà. Donc à nous à...
3: Le problème et la solution en même temps.
4: Le problème, oui, parce qu'au cours des âges, les troubles de l'intimité de la femme ont souvent été altérés par la fonction masculine, parfois dominatrice, souvent autoritaire à l'excès, souvent intrusive dans la sphère intime de la femme, sans forcément son consentement, des mariages forcés, des attouchements, des réflexions qui peuvent toucher jusqu'au fond de l'âme et qui laissent des traces, peuvent même ensuite donner des problèmes à la fois sexuels, mais également des cancers, par manque d'estime de son corps. Donc oui, l'homme fait partie de la solution, comme il a été partie du problème. et donc vraiment, on aura l'occasion de passer un excellent moment.
3: C'est vrai qu'il y a des personnes qui sont un petit peu gênées de par ce thème. J'en ai parlé la semaine dernière, et une dame me disait, qu'est-ce que je vais apprendre d'autre ? En plus.
4: Elle sera surprise. On va apprendre beaucoup de choses. On va apprendre comment Dieu avait déjà prévu et avait déjà compris que l'intimité était quelque chose de majeur. Et juste pour dévoiler un petit peu quelque chose, la notion d'intimité est au cœur du message. À chaque fois que Dieu dit que quelque chose était très bon, il parlait d'une dynamique intime. Il y a le bon et il y a plus que le bon. Encore plus en profondeur, c'est le très bon. Il y a le Dieu qui est haut, mais il est encore plus haut, il est très haut. Cette dimension d'être encore plus en dedans, encore plus au milieu, encore plus haut, encore plus élevé, c'est également une dimension de l'intime. Et c'est pour ça que cette intimité-là de la femme, encore plus dans sa profondeur, encore plus dans son corps, est en miroir de l'intimité de l'homme, mais également en lien avec l'image de Dieu, toujours plus haut, mais toujours plus profond.
3: Je vais terminer à cette question. J'ai le flyer sous les yeux.
4: Oui.
3: C'est très bien fait, très joli. Qui c'est qui a eu l'idée?
4: Je tiens à remercier Madison et puis son équipe de l'église de Bébao-Bourg. Et vraiment, ça m'a vraiment inspiré. Et voilà, elle fait vraiment un travail formidable. Et je sais que des énergies forte existe au niveau de la santé, et la santé de la femme également, en particulier en Guadeloupe, et on ne peut que s'en féliciter. On invite donc les hommes à venir, à soutenir, parce que il y a vraiment des pépites, il y a des trésors cachés, et il faut s'asseoir, chercher, prier, vivre et partager. C'est ce qu'on va faire demain.
3: Docteur Geoffrey, je vais vous laisser le mot de la fin pour pouvoir appuyer pour que la salle soit remplie demain après-midi.
4: Non, je pense qu'aujourd'hui, ceux qui sentent qu'ils ont un manque, ceux qui sentent qu'il y a des difficultés, qui sentent qu'ils sont démunis par rapport à l'avalanche de problèmes qui envahit même nos milieux, des problèmes qu'on retrouve au niveau national, international, mais des problèmes qu'on retrouve parfois jusque dans nos familles, comment on semble démunis. Tous ceux qui pensent qu'il y a besoin d'avoir plus, de comprendre, de connaître, eh bien, ils sont les bienvenus. Et puis, tous ceux qui pensent qu'ils n'ont pas besoin d'apprendre, comme Jésus l'avait dit, ben, ils n'ont pas besoin de venir. Il faut laisser la place à ceux qui ont vraiment soif et qui ont vraiment faim. Et aujourd'hui, je peux te dire que beaucoup de gens ont faim de solutions, parce qu'on est dans un monde en détresse.
3: Merci, c'était Dr Louis Geoffrey, gynécologue obstétricien, qui sera ce samedi 20 juin 2026 à partir de 16h à l'église adventiste de Bémaobourg pour cette conférence « La santé intime de la femme, le miroir de l'homme ». Je vais terminer avec cette pensée « Mieux comprendre son corps pour mieux préserver sa santé ». Merci docteur.
4: Je t'en prie, merci à toi et à demain.
3: Merci beaucoup.
4: Voilà, à très bientôt. Merci
3: à très bientôt, au revoir.

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3: Dimanche, c'est la fête de la musique et il semblerait qu'il y ait un programme en vue.
4: Alors, je vais commencer par saluer les auditrices et auditeurs de la Radio Vimilleur. Je suis donc Jean Flessel, comme Jean-Luc l'a dit tout à l'heure, président de l'association La Voix des Grands Fonds. Et c'est en ce nom que j'ai dû avoir la possibilité, ou plutôt qu'on m'a demandé de gérer la partie gospel de la fête de la musique de la ville du Moule. Alors, avec un ami, peut-être que vous connaissez, qui s'appelle Michel Rézouf, nous avons organisé cette partie gospel pour la fête de la musique de la ville du Moule. Alors, à cette occasion, donc dimanche soir, à partir de 19h45, nous attendons la population de la ville du Moule et de toutes les villes de la Guadeloupe. Venez à Moule parce qu'il va y avoir du feu. Le Saint-Esprit mettra certainement sa main et nous aurons une très très belle fête de la musique à Moule. Alors, à cette occasion, nous avons un certain nombre d'artistes qui seront sur le plateau, sur scène, ce jour-là. Eh bien, je vais commencer par vous annoncer la présence de Franz Junior Moïse, qui est un artiste éloquent, en scène. Lauriane, que certainement vous connaissez. Samantha Jean, que vous connaissez certainement aussi. Et puis, le groupe Émeraude. Le groupe Émeraude est formé de 4 jeunes femmes, en la personne de d'Alice Libert de l'art, d'Ayana Charlemagne, Stéphanie Créantor et enfin Ingrid Valentino. Alors ces 4 femmes, je pense que nous aurons à reparler de ces 4 femmes-là après cette manifestation à Moule. Et enfin, nous avons un gros morceau, si je peux m'exprimer ainsi, Monsieur Ré. Monsieur Ré, c'est Raymond Libert. Eh bien, lui aussi, il va mettre du feu amoureux en scène. Vous avez, et je pense que vous aurez plutôt, à repartir rempli de gospel en vous. Vous allez quitter la maison avec vos tracas, vos difficultés, et vous viendrez à Moule pour vous divertir, vous restaurer et applaudir nos artistes qui seront en scène. Donc, pour ce faire, je vous donne rendez-vous dimanche soir, dimanche 21 juin, à 19h45, sur la place de la mairie à Moule, où vous aurez à passer de très bons moments. Venez avec vos amis, venez avec vos proches, parce que nous aurons du bon pour vous à Moule, sur la place de la mairie de la ville de Le Moule. Alors, à dimanche, et faites de la musique votre moment de fête.

0: Je disais que nous partons au téléphone avec vous, Claudie.
1: Bonjour, Yann.
0: Qu'a nous fait?
1: Eh bien, nous, là, Yann, nous avons bonjour pour tout le monde qui branche à 23.3 là. Eh bien, nous, là, qu'a qu'un bien, c'est grâce à papa.
0: Voilà, grâce à papa. Nous savons que chaque année, le 21 juin, ils ont toujours mis un petit programme autour de période là, ça, la fête de la musique. Est-ce que l'année là, ça, ils ont prévu en bitin?
1: Oui, Yann, parce que nous, quand nous avons même ballon là, fête de la musique, c'est. En opportunité pour nous de présenter un petit moment de louange et que ça fait la quatrième année que nous avons fait ça, hein, qu'on est là et que nous avons profité de cette occasion là, ça, peut-être là, t'as bien content, petit moment là, ça.
0: Alors, qu'est-ce qu'on prévoit alors?
1: Alors, nous sommes à Egalan, parce qu'un bel moment à Egalan, c'est le programme à Egalan, nous sommes mettés en la rue là, en le boulevard du général de Gaulle-Bouzier. Alors, qu'il y a aussi témoignage que nous avons fait, ça a fait du vent que lui a moi au Bouzier.
0: Alors, c'est dimanche 21 juin, à partir de qui est?
1: Eh bien, à partir de 19h, nous avons dit que mon avis n'est pas dit chez Ayo, Tiban, Ayo, yo que mettu en face là, yo précisé là, quand yo vine l'année passée, que nous quelques mondes divinés, encouragez-nous, bon, nos forces là, pour que l'évangile a fait des chimères ailleurs, le boulevard général de Gaulle là. Parce que quand y a pas de monde, quand y a plus de 1000 monde qui a passé là, il y a la Dacha, pendant yo qu'il y a Dacha, yo qu'il y a l'évangile, yo qu'il y a dansé, yo qu'il y a loué bon Dieu, c'est mon qu'il y a sauté, c'est mon qu'il y a tellement content. Après, si nous avons fait une prière, nous avons dit, ah, mais ça, nous avons fait là, ça bien, nous vous entendons parler comme ça, nous tellement violents, si nous avons mis ça, alors nous étions fidèles des droits, ça y est.
0: En tout cas, la musique, c'est un vecteur qui a rassemblé en le monde. Hein?
1: Bien sûr, parce que, étant donné que bon, le 21 juin, c'est fait de la musique, moi, à dit qu'on croit ça, c'est bon que Koala est en la rue là, que tout le monde aille. Monde qui a chanté dans les églises, un fois l'année là quand même, ça dit qu'il est bon que nous investissions si la vie là, parce que nous avons autorisation, si Jacques Lamb dit que ça est tout bon. Mm-hmm. Donc, c'est nous profiter de l'espace comme ça pour nous faire glisser l'évangile là, parce que y a, à partir du moment que nous attendons, nous faisons ça bon.
0: C'est ça.
1: Javini. L'anti-espace là, il n'est pas grand, mais c'est mon accueil, ça tellement mignon, tellement bien que nos gars, nous avons dit à l'anti-espace là, ça. Après, nous disons merci à lui pour ce message d'amour, de réconfort, parce que peut-être que vous entendez ça.
0: Ouais. Nous avons rappelé le programme là, c'est dimanche 21 juin à partir de 19h au Gosier, à côté, à local, à Claudie.
1: Alors, ouais, alors pour moi qui vous êtes ça quand même fait ça, nous te dit tout le monde est mort là. Alors, moi qui a sorti peut-être 5 ans, je suis obligé de passer devant mairie là, et surtout devant place, je peux garer. Et moi qui a sorti la pointe, je peux passer derrière les mairies là, après je peux passer à côté, à médiathèque là, et je peux faire gauche, je peux retrouver aussi boulevard du général de Gaulle, et donc je peux jouer. Et bon, comme ça, nous peux passer ce moment là, ça, avec les tentants noirs dans le plat, nous avons fait la Jésus, nous avons fait même.
0: En tout cas, message a passé, et on a espéré que tout le monde qui est là, dimanche, si Dieu veut.
1: Oui, très bien.
0: Pas ni problème.
1: Oui, merci Anlo.
0: Il n'y a pas de problème. C'est nous-mêmes. À bientôt, Claudie. Merci beaucoup.
1: Oui, à bientôt.
0: À bientôt.
1: Merci en pile.
2: Bien.

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3: Daniel 12, verset 13. Et toi, marche vers ta fin. Tu te reposeras et tu seras debout pour ton héritage à la fin des jours. Ma prière. Seigneur, donne-moi la tranquillité d'esprit pour recevoir ta révélation au moment que tu juges opportun, au nom de Jésus. Amen.
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1: 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Nous croyons faire l'entrée dans Apocalypse 21, 9 à 27. Nous qu'est-ce virer pour nous retourner dans Esaïe. Alors là, nous croyons dans chapitre 25, Esaïe, verset 8. Alors nous qu'est-ce revirer dans Apocalypse 7, verset 17. Nous qu'est-ce stationner toujours dans Apocalypse, fois ça, c'est que 21, verset 4. Et nous croyons faire l'entrée dans Jean 6, verset 44. Nous avons un verset pour nous penser qui est bien l'esprit en nous toute semaine là. Et parole là qu'a trouvé Adam 1 Jean chapitre 3 verset 10, certainement que je lis 1 Jean 3 verset 10. 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Alors qu'a dit nous, camarades ou souvenez bien aimés, amis en moins, point j'en voulais. 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Là où vous voyez Jésus-Christ qui paraît, nous voyons Jean y est. Et à un moment-là, ça est là même. Nous venons de courir. Donc, en Jean 3, verset 2, pour nous faire ça, qui est en l'esprit. 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En ramant de grâce là, ça en nom de Jésus-Christ. 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Qu'est-ce attend nous en 5, 10, 15, 20 ans en passant? Mais qu'est-ce attend nous? Des fois, c'est une question qui a effrayé, une question aussi qui a peut-être. Il y a une sorte d'excitation pour certains mondes parce qu'ils ont envie, vous savez. Il y a des mondes qui ont. En fin de compte, on a une sorte de sensation par rapport à la question là. Ça. Mais sans peu des autres, Jésus est fidèle. Et ça, il dit nous, c'est vérité. Je peux lire ça dans Apocalypse 3, verset 14. Jésus avait dit nous, et là, on a lu Matthieu 24, verset 21 et 22. Et qu'a dit nous qu'il y a des temps de troubles, difficultés, etc. qui attendent nous. Mais Adam Hébreu 13, verset 5, il fait une belle promesse. Jamais il peut abandonner nous. Donc, ça, il a dit, et ça, il peut faire, il peut faire qu'on dit. Hébreu 10, verset 23, qu'a montré nous que Jésus vraiment. Il s'en nomme des paroles. Nous quoi disons comme ça? Ça, il dit qu'il a fait encore une fois. Et c'est pourquoi dans Matthieu 24, verset 13, il a dit où? Mouna qui persévérait jusqu'à la fin là, alors mouna ça qui est sauvé. C'est pourquoi nous quoi dit que, ou encore des autres, quel que soit nombre de jours qui a resté pour nous pour vivre si tel là ça, on nous fixe des yeux nous sur Jésus-Christ. On nous pas perdre du regard. C'est vrai, ça pas toujours facile, on peut admettre ça. 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
1: C'était Étienne Jodila, demain marqué pour Bafoua en force.

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1: Petit sujet psychologique avec Eleonore Tarlet. Bonjour.
2: Bonjour Oscar.
1: Bienvenue.
2: Merci.
1: Je rappelle que vous êtes psychologue et psychothérapeute et aussi conférencière. Et vous nous proposez en ce moment de nous intéresser, de nous arrêter sur l'épigénétique en lien avec la psychologie. Et alors, un des éléments qui impacte beaucoup notre santé et mentale et physique, eh bien, c'est le stress dont on parle très souvent, un peu partout, aussi sur cette antenne. Pourquoi, en fait, Eleonore Tarlet, le stress nous embête à ce point ?
2: Alors le stress, évidemment, on voudrait n'avoir que du fun dans la vie. Hein. D'ailleurs, les petites gélules miracles qui existent pour quand on a trop de stress. D'ailleurs, je vais vous expliquer un petit peu comment ça fonctionne.
1: Oui.
2: Ce qui est très intéressant avec l'épigénétique, c'est qu'il y a beaucoup de travaux sur l'impact du stress sur notre organisme et notamment sur les marqueurs épigénétiques. Donc on y voit de plus en plus clair.
1: Donc en fait, c'est clair que le stress a un impact très important sur nous.
2: Et oui. Bon, oui. On va voir que c'est réversible, mais si on peut l'éviter, c'est mieux.
1: Bon, et alors, comment ça fonctionne justement, l'impact du stress sur notre santé et physique et mentale ?
2: Voilà, alors ce que les études montrent, c'est que, alors on a beaucoup étudié l'environnement, hein, le contexte de vie notamment, versus violence, maltraitance, adversité. Quand on parle d'adversité en psychologie, c'est les événements adverses, un peu comme des adversaires auxquels on doit s'adapter, on doit surmonter. Donc tout ça, ça montre que... ça a un effet sur l'expression de nos gènes, l'expression, pas la réécriture de l'ADN. C'est-à-dire que nos gènes qui contiennent les instructions pour le fonctionnement des récepteurs, un peu comme un mode d'emploi, hein, et notamment les récepteurs des hormones de stress, comme par exemple les glucocorticoïdes, dont le cortisol, hormone de stress bien connue, du coup, plus ces gènes vont être empêchés de s'exprimer à cause du stress, le stress va bloquer les récepteurs.
1: Donc en fait, c'est ça, le stress, son action, c'est de bloquer l'expression des gènes.
2: Voilà.
1: De certains gènes.
2: De certains gènes. Et plus ces gènes vont être empêchés de s'exprimer, donc on va être bloqués, voilà. C'est un peu comme un interrupteur, si vous voulez, l'épigénétique. On a vu méthylation, acétylation. Soit j'allume et le courant passe.
1: Vous faites référence à l'émission précédente.
2: Soit j'allume l'interrupteur et le courant passe. Soit j'éteins l'interrupteur et le courant ne passe plus. Ça ne veut pas dire qu'on a désinstallé le courant dans toute la maison. Donc ça fonctionne un petit peu comme ça. Du coup, plus ces gènes vont être empêchés de s'exprimer, moins l'organisme sera capable de produire des récepteurs efficaces à ces mêmes hormones de stress. C'est-à-dire que c'est un peu le cercle vicieux, c'est un peu embêtant parce que finalement, moins ça fonctionne, moins on va produire de récepteurs efficaces. Et c'est en ça que c'est intéressant ces études, puisqu'on voit l'impact durable à terme sur notre épigénétique. Donc on parle de structures vraiment très petites qui permettent l'ajustement. Ce terme, il est important. Hein. Permettent l'ajustement des hormones de stress aux besoins de notre organisme, puisqu'évidemment, on va continuellement avoir des situations de stress et il faut que notre organisme soit capable de bien s'adapter, une réponse proportionnelle et adaptée, si on peut dire, un peu comme il parlerait dans la police. Bon.
1: Quels sont ces effets durables, cet impact durable du stress ?
2: Alors, comme il n'y a plus de contrôle, du coup, on continue à générer des hormones de stress, par exemple des glucocorticoïdes. Ça nous fait une espèce de soupe cérébrale qui n'est pas gérée, un petit peu si on prend l'exemple d'une salle de classe où il n'y a plus d'enseignants, bon, vous imaginez...
1: Ça peut partir dans tous les sens.
2: Voilà, ils sont bien sympas, mais finalement, il n'y a rien pour réguler, il n'y a rien pour cadrer. Et c'est un petit peu ça. Le problème des glucocorticoïdes, c'est que finalement, ça devient très toxique si ça n'est pas régulé, puisque les dispositifs de régulation ne seront plus fonctionnels. Voilà le problème. Alors, on a vu, on ne va plus détecter le récepteur. Et on peut faire un peu le parallèle, par exemple, avec les antidépresseurs ou les anxiolytiques, hein,
1: oui.
2: Les neuroleptiques.
1: Oui.
2: Leur mode de fonctionnement, c'est justement ça, puisqu'on sait très bien qu'au niveau des connexions synaptiques, on a le récepteur. Ce qui pose problème, c'est quand le message, par exemple, de douleur passe, votre récepteur, il va décoder qu'il y a une douleur.
1: Oui.
2: Quand on est en dépression, les hormones qui génèrent la dépression, la souffrance psychique, vont passer et vont être reçues. Donc si on bloque, on parle notamment d'inhibiteurs sélectifs de recapture de sérotonine, cette sérotonine qui est une hormone du bonheur selon le récepteur sur lequel elle se fixe, ces inhibiteurs sélectifs de recapture sérotoninergique vont moduler l'efficacité de la transmission synaptique. Donc ça, on sait le faire quand on crée une chimie, en fait. Hein, mais c'est ce qui se passe dans le cerveau. Notamment, alors je vous donne aussi un autre exemple, on est d'autant plus au fait de tout ça que ces derniers temps, le gouvernement a fait un programme prioritaire qui s'appelle le programme des 1000 premiers jours, qui commence déjà en phase fœtale quand on est enceinte, puisqu'on sait l'intérêt de ne pas stresser le fœtus et de faire attention aux 1000 premiers jours, à peu près jusqu'aux 2 ans et demi, 3 ans de l'enfant, qui sont essentiels pour l'organisme.
1: Et alors, Éléonore Tarlé, si on ne donne pas de réponse à l'expression des gènes dans le cadre d'un stress permanent, qu'est-ce qui se passe ?
2: Alors, c'est notre réponse au stress est dysfonctionnelle. Je vais vous donner un autre exemple d'une patiente que j'ai eue qui avait subi un inceste de la part de son grand-père pendant des années et des années. Et elle s'est souvenue d'un souvenir quand elle était étudiante. Elle avait une vingtaine d'années et au sorti du tram, il y a un homme qui l'a draguée et elle a accepté de la suivre dans des quartiers pas très fréquentables. Et là, une personne normale se serait dit déjà, cet homme-là, il est un peu bizarre, ce quartier, je le sens pas trop. En fait, aurait reçu un stress, aurait perçu un stress de danger, qui aurait été un warning adapté. Sauf que cette personne, ayant eu sa réponse au stress complètement dérégulée dans son enfance et qui a duré tout son développement, finalement, là, n'a vraiment pas été capable de décoder le danger et malheureusement a subi à nouveau un viol.
1: Et alors donc, évidemment, tout ça, c'est pas très réjouissant quand on prend les choses telles que vous nous les expliquez maintenant, Éléonore Tarlé. Mais cependant, on peut garder espoir.
2: Alors oui,
1: parce
2: surtout
1: que
2: les...
1: c'est pas irrémédiable tout ça.
2: Non, c'est réversible en partie ou complètement. Mmh. Et on voit aussi que certaines psychothérapies qui sont aussi étudiées, notamment la méditation de pleine conscience et l'EMDR, permettent des réparations moléculaires.
1: Alors justement, eh bien, vous aurez l'occasion, Éléonore Tarlé, de nous parler de ce lien entre épigénétique et psychothérapie lors d'une prochaine émission dans laquelle eh bien, vous pourrez nous parler de ces outils qui sont aussi à notre disposition pour inverser la tendance et rétablir un fonctionnement plus souhaitable.
2: Voilà, parce que comme je dis souvent, tout se répare.
1: Merci beaucoup Éléonore Tarlé, c'était Petit Sujet Psychologique et nous nous retrouvons très vite pour une prochaine émission. À bientôt, au revoir.
2: Au revoir.

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0: Aujourd'hui, la problématique que nous traiterons est la suivante. Mon enfant gère très mal sa colère. Que dois-je faire? Pour nous accompagner dans la réflexion sur cette problématique, nous avons avec nous Sandrine Joinville, médiatrice familiale, Franz César, psychologue, Pierre Dufaite, pasteur de l'Église adventiste du 7e jour. Bonjour à tous.
1: Bonjour.
2: Bonjour.
0: Nous allons tout de suite découvrir notre situation de départ, la situation qui guidera notre échange cet après-midi. Martine est une maman solo âgée de 36 ans. Son fils Mathis a 7 ans. Le père de Mathis les a quittés un an après la naissance. Depuis que Mathis est rentré à l'école élémentaire, il a de sérieuses difficultés à gérer ses émotions et notamment la colère. L'équipe éducative de l'établissement scolaire se plaint de son comportement. La semaine dernière, il a frappé violemment son camarade car celui-ci avait utilisé son taille-crayon sans lui demander la permission. À la maison, Mathis a aussi un comportement violent lorsqu'il est mécontent. En effet, il lui arrive de briser des objets, taper dans les murs pour signifier sa frustration. Martine ne sait plus quoi faire. Elle voudrait aider son fils. Elle refuse d'utiliser la violence, ce qui, selon elle, pourrait renforcer son agressivité. Nous allons donc échanger autour de cette situation et voir un peu comment nous pourrions aider Martine, mais aussi toute maman, tout papa, tout parent qui pourrait se retrouver dans cette situation. Alors, il est bien ici question de la gestion des émotions, question de la gestion des émotions chez l'enfant.

0: Alors, c'est biologique. Il y a un substrat biologique. Puisque, en fait, nous avons dans le cerveau humain ce qu'on appelle le système limbique, qui est le cerveau des émotions, qui se décline en quatre structures. Nous avons le thalamus, où arrivent tous les ressentis de la vie. C'est une structure, on appelle ça sous-cortical. Donc, c'est très localisé. Donc, tout rapport au monde va se décliver par un déclenchement du thalamus.
1: D'accord.
0: Le thalamus va transmettre un message. Donc, c'est électrique et chimique. Hein? Donc, on a un substrat biologique et électrique. Donc, va transmettre un message à l'hippocampe.
1: OK.
0: Et l'hippocampe est le lieu, alors à l'amygdale d'abord, qui va trier et répartir dans l'hippocampe comme une mémothèque, la bibliothèque des émotions. Ça va être l'hippocampe. Mais l'amygdale va être la gare de triage.
1: D'accord.
0: Après cette troisième structure qu'est l'hippocampe où on va stocker les émotions, l'hypothalamus va provoquer un ajustement postural. Donc, augmentation de la circulation sanguine, augmentation de la respiration. Il y a un certain nombre d'hormones qui vont interférer sur ce qu'on appelle le système parasympathique au niveau de notre organisme. C'est vraiment ça qui se passe au niveau de l'émotion.
1: Donc, en fait, il y a une interprétation de la situation que l'on vit.
0: Oui.
1: Et en fonction de cette interprétation, le cerveau, peut-être tu as défini en fait la partie du cerveau qui va générer une émotion par rapport à déjà l'interprétation que nous on fait de cette situation. D'accord, merci beaucoup. Et quand entend-on par gérer ses émotions, et là je m'adresse à tous les intervenants, quand entend-on par gérer ses émotions, à quel moment dit-on qu'une personne gère ses émotions?
2: Alors, pour moi, une personne gère ses émotions quand elle peut déjà comprendre ce qui lui arrive, ce qui se passe, pourquoi ce qui se manifeste, et surtout pouvoir ne pas permettre à cette émotion de la nuire, ni nuire celui qui est en face. Parce que l'émotion, comme on a vu, c'est produit par des hormones, mais Dieu nous a donné des facultés pour gérer les hormones. Et là, je dois maintenant réfléchir pour pouvoir adapter ma réaction face à ce que je ressens par rapport à celui qui est en face de moi. Puisque les émotions se manifestent par rapport à l'environnement. Ça peut être des personnes, ça peut être des situations, des choses, mais je dois comprendre pour pouvoir adapter mon attitude face à ce que je vais vivre.
0: Ou à ce que je vis.
2: Ou ce que je vis.
0: Parce que je suis de là.
2: C'est ça.
0: Oui.
1: Mais est-ce que c'est vraiment possible ça, de vivre une situation et parfois on est surpris par la situation et d'avoir cette capacité à réfléchir rapidement pour pouvoir traiter la situation et adapter son comportement? Est-ce que c'est possible, et surtout au niveau de l'enfant, est-ce qu'on peut vraiment demander tout ce cheminement-là à un enfant? Oui.
0: Alors, pour moi, il faut savoir que le cerveau de l'enfant n'est pas en capacité automatiquement, c'est pas automatique, c'est pas inné. L'émotion est innée. L'émotion est innée.
2: Oui.
0: On ne peut pas s'empêcher de vivre l'émotion. C'est impossible.
1: Okay.
0: L'espèce humaine est dotée de cette disposition. Donc l'émotion est innée. Par contre, il y a un processus maturatif.
1: D'accord.
0: Et ce processus maturatif, nous apprennent les neurosciences, évolue jusqu'à 7 ans. C'est pour ça que le cas de Baptiste est intéressant. Parce qu'il se trouve à la frontière du temps de maturation avec celui où on considère que le temps de la gestion arrive. Il y a donc un apprentissage entre la naissance et 7 ans pour apprendre à gérer l'émotion.
2: Tout à fait.
0: Ça n'est pas automatique. La gestion n'est pas automatique, l'émotion est automatique. Donc je dois apprendre à gérer ça. Qu'est-ce qui va se passer sur le plan cérébral? Comme tu dis, nous avons la faculté de penser. Et cette faculté de penser, c'est le cortex préfrontal qui doit établir une liaison avec les centres profonds du cerveau pour dire, OK,

0: J'ai reçu la faute. Il faut s'ajuster. Il faut s'adapter. Il y a une réponse comportementale à donner. Il faut prendre la fuite. Il faut attaquer. Il faut s'affirmer. Il faut se rendre humble. Donc, le cortex préfrontal va décliner en fonction de l'entraînement qu'on va avoir entre 0 et 7 ans.
1: Yes, okay.
0: Quel mode de réponse on va donner à l'émotion du moment.
1: D'accord.
0: Mais ça s'apprend.
1: D'accord, je vois.
2: Et c'est pourquoi on dit aussi le caractère d'un enfant se forme entre 0 et 7 ans.
0: C'est ça.
2: Et c'est l'espace-temps qui est attribué aux parents pour faire le maximum.
0: Le cerveau est très formatable. Ça veut dire que la construction myélinique, okay, le cerveau se mature par le fait qu'on a des gaines de myéline qui vont venir insérer les nerfs.
1: Okay.
0: Pour que la conduction se fasse bien. La conduction, c'est le passage du fil électrique, du courant dans le fil.
1: Mm-hmm.
0: Vous avez tous vu déjà un fil électrique. Il y a du caoutchouc. C'est pas dedans, c'est le courant est à l'intérieur, mais ce n'est pas sur le caoutchouc.
1: Vous protégez par...
0: Si on enlève le caoutchouc, l'influx électrique va se disperser. Il n'y aura pas de contrôle.
1: Okay.
0: Donc, la maturation du cerveau, c'est la myéline. La myéline va permettre qu'au fur et à mesure, l'enfant devient capable, avec le concours de l'adulte, pas tout seul, devient capable de réguler. Donc, c'est une maturation cérébrale, c'est une éducation comportementale, et c'est, on va dire... C'est l'âge de raison, 7 ans. C'est pour ça qu'on apprend à lire, à écrire et qu'on peut s'asseoir pour passer le temps nécessaire à apprendre les leçons.
2: Voilà.
1: D'accord. Et alors, la prochaine question, c'était quels sont les indicateurs d'une bonne ou mauvaise gestion des émotions? Mais c'est cette capacité, peut-être, vous me direz, à prendre du recul par rapport à la situation vécue pour adapter son comportement. Est-ce qu'on est juste?
3: Non.
1: Ouais. Non.
0: Un peu. Je t'en prie. Anouelle.
3: Alors, pourquoi je dis non? Parce qu'il n'y a pas de juste justice dans le caractère. On a parlé de formation du caractère jusqu'à 7 ans, sachant que c'est le caractère d'un être qui va devenir adulte et que c'est complexe. Alors, il n'y a pas de juste, ce mot juste, je dis qu'il ne peut pas être employé là parce que c'est complexe.
1: Mmh.
3: On va pouvoir tendre.
1: Hein? D'accord.
3: La formation du caractère, c'est vraiment où on apporte la gestion de l'émotion. On va tendre vers une gestion optimale. Mais elle ne va pas toujours être juste parce que les réactions seront dites spontanées.
1: Mmh.
3: Hein? On ne peut pas empêcher l'émotion puisqu'elle est spontanée. On peut travailler au comportement de la gestion, mais que ça soit juste, ce n'est pas toujours le cas. Et là, c'est pour répondre justement à cette question concernant les indicateurs. Elle est selon les cultures.
1: Mm-hmm.
3: La gestion est selon les cultures. Je donne un exemple. Par exemple, on peut dire que quand tu es en colère, tu vas frapper un objet. Dans une autre culture, quand tu es en colère, tu ne pourras pas frapper l'objet. Donc, à savoir, les indicateurs vont dépendre des cultures et des familles.
1: D'accord.
3: Comment les familles, et là je rentre dans une autre dynamique, la dynamique du tempérament et de l'hérédité, comment les familles vont aider l'enfant qui doit devenir un adulte à gérer ses émotions, quelles qu'elles soient. Et ça ne sera jamais la même dans la famille de France, dans la famille de Pasteur et dans ma famille ou dans la tienne pour certains actes.
1: Oui.
3: Mais pourtant, dans notre culture française, nous aurons un tronc commun.
1: Mm-hmm.
3: Et à ce moment-là, c'est comment l'adapter. Et c'est là qu'on peut dire, peut-être que ça sera juste. Mais ce qui est juste pour toi peut ne pas l'être pour moi.
1: D'accord.
3: C'est là où ça devient complexe.
1: Okay.
0: Et en fait, c'est parfaitement juste parce que les règles sociales dans différents milieux de vie, dans différentes familles, vont donner le cadre à l'intérieur duquel l'émotion est autorisée à s'exprimer, à se gérer en fait.
1: D'accord.
0: C'est de ça que tu parles, Sandrine, effectivement. Mm-hmm. Ce sont les règles sociales. Donc dans certaines, chez les Japonais, je crois, on ne doit pas laisser ça s'exprimer pour ce qui concerne les émotions dites négatives.
1: Mm-hmm.
0: Et même les émotions de la joie, ça doit être extrêmement contrôlé. Mm-hmm. Alors que chez les Méditerranéens, chez les sudistes de la France métropolitaine, on peut se lâcher, quoi. Donc il y a un cadre effectivement social qui permet de définir ces indicateurs. Donc selon que l'individu va s'ajuster avec les règles sociales de son cadre de vie, on dira qu'il est, il est en mode bonne gestion ou pas bonne gestion.
1: Voilà.
0: C'est le groupe qui dit ça, en fait.
1: D'accord.
3: Exactement.
1: Donc, ce serait sa capacité à s'adapter à comment, de façon globale, dans sa société, se gèrent les émotions.
0: C'est ça.
3: Oui,
0: c'est
3: oui.
0: Ça.
3: Parce c'est que ça. L'objectif, c'est de ne pas rompre le lien.
1: Mm-hmm.
3: On l'a dit au tout
1: c'est
3: début.
1: Ça,
3: hein.
1: En fait.
3: C'est la façon dont on va gérer nos relations avec les autres. Donc, la gestion de l'émotion, c'est comment tu vas permettre d'être en altérité, d'où l'apprentissage dès le jeune âge.
1: D'accord.
0: Okay. Alors, il y a des chercheurs qui ont formalisé ça en disant il y a rupture du cadre ou gestion dans le cadre. C'est ça, en fait, dont
1: oui,
0: tu parles. Okay?
1: Oui.
0: Donc, la rupture du cadre, c'est qu'on va faire une effraction à ces règles sociales et ça ne va pas être accueilli favorablement. Parce qu'on estime qu'on peut exprimer comme ça, pas autrement. Donc, selon le cadre qui a été défini, on pourra parler des indicateurs. Donc, les indicateurs vont être variables.
1: Exactement. D'accord, ok.
0: On ne peut pas demander à un enfant de 3 ans de gérer son émotion comme un gamin de 7.
1: Mm-hmm.
3: Oui.
0: Le cadre ne peut pas être le même, en fait.
1: Ok.
0: Okay? On ne peut pas dire que l'enfant gère bien ses émotions parce qu'à 3 ans, il fait quoi un enfant de 7 ans? C'est pas normal qu'un enfant de 3 ans fasse comme un enfant de 7 ans.
1: Mm-hmm.
0: Donc là, on aura un trouble de la gestion des émotions. Parce que parfois, un enfant de 3 ans à qui on a appris très tôt qu'il ne faut pas exprimer ses émotions, c'est un enfant en souffrance.
1: Okay.
0: Donc le bon cadre pour lui, c'est un cadre souple qui accueille le fait qu'il est immature.
1: Mm-hmm.
0: Mais qui n'oublie pas que la finalité, c'est qu'on va l'amener pour qu'à 6 ans, 7 ans, il soit en mode gestion réfléchi.
3: Et mettons avec ça, par rapport à ce que tu dis, France, mettons avec ça le dynamisme de notre société actuelle,
1: mm-hmm.
3: où l'enfant est décideur, par exemple, où l'enfant sait ce qu'il veut, où l'enfant doit être bien, le parent doit être bien. Et c'est là où ça se rajoute dans cette gestion de cadre que tu es en train de parler, toute une complexité. Et c'est là où c'est intéressant.
1: Mm-hmm.
3: Mm-hmm. C'est intéressant.
0: Okay. On est sur une problématique d'époque.
3: C'est oui. ça.
0: Hein, les droits de l'enfant.
3: Oui.
0: Hein, il y a une vingtaine mm-hmm. d'années, même un peu plus, on a vu arriver une tempête
2: mm-hmm.
0: avec la question de la gestion des frustrations.
3: Oui.
0: C'est ça.
1: Alors, on va progresser. Quelles peuvent être les conséquences d'une mauvaise gestion des émotions?
0: Sandrine, vas-y.
2: Alors, je pense que si effectivement on n'apprend pas à l'enfant à gérer correctement ses émotions, on va voir s'installer chez cet enfant le faux schéma de tout m'est dû, de l'enfant roi, celui vers qui, enfin, qui devient le centre, quoi. La personne peut devenir égocentrique, égoïste et. À la fin, peut devenir pervers narcissique, certainement.
0: Mm-hmm.
2: Puisque, avec cela, c'est toujours lui qui doit être le servi, le reconnu, l'accepté, ayant toujours raison. Et on dit que quand on a toujours raison, on se fait un très grand tort et on fait du tort autour de soi.
1: Mm-hmm. Ok.
3: Donc, oui. Je compléterai ce que Pasteur Dufet est en train de dire, mais dans l'autre sens. Dans le sens où ça peut aussi générer des regrets, de l'humiliation, ça peut rompre le lien, ça peut créer non seulement ces enfants rois, comme tu expliques, et ça peut créer aussi des personnes qui ont continuellement honte d'exister. Tu vois, il y a tellement d'aspects puisque c'est complexe. Et là, on parle de colère, on parle aussi de joie, de tristesse, ou peu importe. Ce qu'on se rend compte principalement, et l'enfant roi en est vraiment une preuve extrême, c'est l'isolement de l'individu dans son centre, dans son environnement.
1: Okay.
3: Soit en étant un roi, soit en étant un rien.
1: Alors, ce que vous dites est très intéressant et ça nous montre vraiment la nécessité pour les éducateurs que nous sommes, hein, de vraiment être dans l'observation face aux enfants qui nous entourent et de réajuster à chaque fois et d'apporter des éléments pour recadrer, pour accompagner l'enfant dans une bonne gestion, en fait.
0: Il y a besoin de pilotage.
3: Oui.
0: Si l'émotion, comme on l'a dit au début, consiste à nous renseigner sur notre rapport au monde, mauvaise gestion des émotions va se traduire par un mauvais rapport au monde.
3: Comme
0: je disais tout à l'heure, on va perdre le bénéfice de la relation. Je l'ai évoqué dans le face-à-face. Parce qu'on va abîmer l'autre. Si on ne gère pas bien la colère, si elle est excessive, parce qu'en fait la colère n'est pas une mauvaise émotion, j'avais amorcé cette idée-là, mais si elle n'est pas bien gérée, cette colère va impacter l'autre et va nous faire perdre le bénéfice du rapport à l'autre. Parce que personne n'aime être soumis à l'expression violente de la colère de personne. Mais il y a une autre conséquence de la colère, c'est que ça produit des hormones négatives en nous. C'est-à-dire ça produit l'hormone du stress, qu'on appelle le cortisol souvent. Et c'est très important de savoir que trop de colère va provoquer des cancers.
3: Bien sûr.
0: C'est connu. Ben oui, parce qu'on est intoxiqué, puisque l'hormone est en trop grande quantité. Normalement, la colère, ça va durer 5 minutes. Mais si dans une journée, tu t'es énervé 5, 10 fois, c'est autant de fois que tu as sécrété cette hormone négative-là, qui est une bonne hormone en petite quantité, mais qui est en trop grande quantité, devient toxique. C'est comme le sucre.
2: Ouais.
0: Donc, ça a créé une maladie.
2: Oui, et c'est pourquoi, effectivement, je comprends mieux ce verset de la Bible où l'apôtre Paul dit dans Éphésiens 4, versets 26 et 27, « Si vous vous mettez en colère, ne péchez point. » Donc, ce qui veut dire, il y a un niveau de colère où ce n'est pas péché.
0: C'est ça.
2: Mais il y a une certaine limite où on bascule.
0: Ouais.
2: Et là, maintenant, on donne au maître des maladies son opportunité de nous rendre malades psychologiquement et physiquement, donc ce qu'on appelle maladie psychosomatique.
0: Absolument.
2: Et là, on peut trouver même des personnes possédées, sans compter ceux qui sont qui vont décéder même.
0: Oui, on peut mourir dans la forêt. C'est intéressant. Regardez, le vent, hein, un cyclone. Le vent en soi, c'est une bonne chose.
2: Oui.
0: L'anti-brise avant qu'à passer au bord, hein, ou à tirer là, que ça, tu es là, tranquille, c'est frais, ok, c'est bien, hein, c'est du vent.
3: Oui.
0: La colère, on peut la comparer au vent. Le temps de cyclone, une colère trop intense, mais ce vent-là, il fait des ravages, il fait des dégâts. Donc il abîme la végétation, il abîme l'environnement. Et bien c'est la même chose, nous pouvons être troublé d'une tempête de colère. Et c'est ça qui arrive à Thias. Il est en mode cyclone.
3: C'est ça.
0: Donc il fait des dégâts à la maison, il fait des dégâts à l'école. Puisqu'il a frappé un camarade.
2: Oui.
0: À la maison, il frappe le mur. Il y en a qui cassent des portes à la maison. J'ai déjà vu des familles dans lesquelles les portes sont défoncées.
3: Les murs aussi.
0: Les murs sont défoncés.
3: Les traces de...
1: OK.
3: Ouais.
1: Alors, on parle souvent d'intelligence émotionnelle. On parle beaucoup de ça aujourd'hui. Et qu'est-ce que c'est réellement et comment aider nos enfants à développer une intelligence émotionnelle?
0: L'intelligence émotionnelle, c'est l'art de la gestion.
3: Oui, oui, c'est ça.
0: Continue.
3: C'est l'art de la gestion. C'est-à-dire, je viens sur le mot intelligent.
0: Ouais.
3: Hein, avant de dire intelligence émotionnelle, qu'est-ce que c'est qu'être intelligent? Être intelligent, c'est avoir l'aptitude de déchiffrer. Avoir l'aptitude de parler et de pouvoir se faire comprendre. C'est aussi avoir l'aptitude de raisonner, trouver des solutions. Et l'intelligence aussi va passer par les gestes, avoir l'aptitude de se mouvoir. Et ce que France est en train de dire, c'est comment un enfant peut acquérir en fait cette intelligence, et elle ne peut pas l'avoir dès la naissance.
0: Impossible.
3: Puisqu'on apprend à marcher. Hein. Mm-hmm. Et souvent le pédiatre aime dire que tu ne peux pas demander à l'enfant de ne pas faire pipi sur lui s'il n'arrive pas à monter les marches. Mm-hmm. Il n'aura pas l'aptitude à tenir le pipi et aller dans le pot, hein, comme un enfant de entre 15 et 24 mois à peu près.
0: Trop tôt, c'est trop tôt.
3: Ouais.
0: Plutôt attendre 20 mois.
3: Ou 20, ouais, 20, voilà.
0: Plutôt attendre 2 ans, mais on peut démarrer un tout petit peu avant.
3: On peut démarrer un petit peu avant. Sauf que certains parents pensent que comme l'enfant d'un tel a marché avant, donc leur enfant aussi peut non seulement marcher, mais retenir le pipi. Mm-hmm. Alors que l'intelligence ne s'acquiert pas de la même façon pour tous les enfants.
1: Okay.
3: Et c'est important d'être dans cette globalité du développement de l'intelligence chez l'enfant pour pouvoir lui transmettre l'éducation comportementale. Mm-hmm. Donc, okay. L'intelligence émotionnelle.
1: Émotionnelle. D'accord. Ok. Ok, d'accord.
2: Et effectivement, et cette intelligence, c'est si important que sans intelligence, il ne peut pas y avoir de maîtrise.
3: Mm-hmm. C'est ça.
2: Parce que je prends un cas au cadre. J'ai fait toutes mes années scolaires sans comprendre ce que ça veut dire racine carrée. Mm-hmm. Pour le mathématicien, racine carrée, c'est ce qu'il dit. Mm-hmm. Mais moi, en tant qu'élève, on ne m'a pas appris au fond ce que c'est que racine carrée. On m'a dit racine carrée. Et j'ai passé de sixième à terminale sans comprendre racine carrée, sans pouvoir utiliser racine carrée. Il a suffi que j'aille au Mexique avec un professeur en 20 heures de cours de mathématiques. Il m'a appris ce que c'est que racine carrée, comment on travaille racine carrée, et j'ai vu que ce n'était pas si carré que cela. Voilà. Donc à partir du moment qu'on a compris le fonctionnement, le jeu, on devient maître du jeu.
3: C'est
2: et
3: ça.
2: On peut jouer eh bien, agréablement.
3: C'est ça.
0: Et c'est super intéressant ta métaphore.
3: Ouais.
0: En fait, les enfants ont besoin qu'on leur mette des mots.
3: Oui. Mmh.
0: Ce que tu vis là, c'est ça.
2: Voilà.
0: Ça veut dire ça. Et ça t'appelle à faire quelque chose.
2: Voilà.
0: Ah bon? Donc on doit accueillir la colère. Mm-hmm. Puisque c'est notre thématique, on doit l'accueillir non pas en disant qu'elle a le droit de s'exprimer comme elle veut, on doit l'accueillir pour dire que c'est le signal de quelque chose.
2: Voilà.
3: Oui. Ouais.
0: Donc on va le décoder avec toi. Ensuite, on va te dire, mais tu sais, qu'est-ce que tu peux faire de ce que ça t'apprend? Oui, il faut lui poser la question. Puisque c'est sa colère, c'est à lui de faire quelque chose. C'est pas à nous de faire quelque chose de la colère de l'enfant. Que peux-tu faire parce que ta colère t'apprend sur la situation que tu vis là? Donc, pour Mathias, à l'école, on pourrait se dire, mais ton camarade a récupéré un matériel à toi et tu l'as bousculé. Bon, qu'est-ce que tu pourrais faire du fait de ne pas être content qu'il récupère ton matériel?
3: Mm-hmm.
0: Est-ce qu'il n'y a que le bousculer? Mm-hmm. Est-ce qu'il n'y a pas d'autres formats de comportement que tu puisses actionner pour rétablir? Parce qu'en réalité, Mathis, qui veut se rétablir le fait que sa propriété devient sa propriété, ou faire en sorte que quelqu'un soit informé, quand tu touches à mes affaires, il va t'arriver du malheur. Donc on peut dire à Mathis, comment peux-tu faire en sorte que ton camarade puisse apprendre à ne pas toucher à tes affaires sans pour autant que ce soit dans l'expression d'une violence physique? Mm-hmm. Et là, on va l'aider à découvrir toute la palette des comportements possibles, y compris de la communication, parce que tu nous as dit, on doit le parler, on doit l'exprimer, on doit aussi l'agir. Donc, comment on va utiliser toute la palette des moyens disponibles? C'est ça l'intelligence émotionnelle. Je reconnais l'émotion, je décode son sens et je mets en œuvre un comportement adapté pour répondre à ma satisfaction.
2: Voilà.
3: ça sous-entend que la personne qui aide Matisse à gérer le truc, quoi, mm-hmm. est quelque part OK. Mm-hmm. Et souvent, ce qui se passe, c'est que, et là, dans cet exemple-là, une mère qui entend que son enfant a frappé quelqu'un d'autre avec un crayon, et etc., elle peut mal gérer cette information. Mm-hmm. Donc, ne pas pouvoir rentrer dans le décodage de l'émotion.
1: D'accord.
3: Parce que là, il faut rajouter, d'où la complexité, il faut rajouter une mère qui a un enfant, qui frappe un autre, qu'est-ce que ça lui fait? Est-ce que ça ne va pas aussi la mettre en colère? Comment elle va arriver à ne pas être gênée de cet enfant qu'elle a mis au monde qui devient violent? Il y a tellement de choses qui se jouent là. Et c'est pour ça que je dis, sous-entendu, que cette maman soit OK avec ça. Mm-hmm. Et c'est ça qui n'est pas toujours évident. Parce qu'il y a le contexte, il y a l'histoire, il y a l'histoire de vie, l'histoire de la société, il y a tout. Et là, on se dit, ben, est-ce que je peux rendre quelqu'un intelligent si moi, je me crois non intelligente? Mm-hmm. Parce que je ne dis pas qu'elle n'est pas intelligente. Certaines fois, on se croit pas suffisamment intelligent pour transmettre l'intelligence.
1: Mm-hmm. Ok.
0: C'est intéressant parce que, rappelez-vous souvent quand dans notre culture, on dit « Québécois ».
3: Oui.
0: Ok. Le sujet, toi, c'est pour Matisse, c'est ça en fait.
3: C'est ça.
0: Si on lui dit Québécois, ce que dit Sandrine, on ne le fait pas. Mm. Parce qu'en réalité, il a besoin qu'on la reconnaisse, qu'on lui dise ce que ça signifie, ou qu'on l'aide à les couvrir et qu'on l'aide à gérer. Et si ils disent Québécois, ben, en fait, on est en train de dire, il faut annuler la colère.
3: C'est ça.
0: Il faut annuler le comportement que tu as et il faut même pas essayer de comprendre le sens de ce que tu vis là. Donc, quand on fait la répression de cette façon-là, mais il y a 10 000 manières de faire la répression. On peut aussi ignorer l'expression de l'émotion. Et ne pas s'occuper de celui qui est en colère. C'est aussi une façon de ne pas reconnaître et de ne pas vivre en intelligence. Donc, être intelligent soi-même dans la gestion de nos émotions est une condition nécessaire pour rendre les enfants qualifiés pour l'intelligence émotionnelle.
3: C'est ça, tout à fait.
2: L'importance de l'attitude des parents. Mmh, mmh. Et c'est pourquoi on dit on enseigne, on éduque d'abord par sa propre attitude, puisque l'enfant en général peut, c'est ça qu'il fait, il nous photocopie.
0: Oui.
3: C'est ça.
2: Et il va donc intégrer l'image que nous lui envoyons. Donc si nous essayons de le traiter par la colère, il croira que c'est quelque chose de tout normal, puisque maman aussi se met en colère.
0: Et à l'école, il va être plus haut en colère que ses camarades.
2: Mais voilà.
0: Puisque il va faire dans la science, cher.
2: C'est voilà, un cycle. C'est un cycle, c'est une norme, quoi.
0: C'est
2: un mode.
0: Les règles sociales.
2: Voilà.
0: À la maison, on fait comme ça, hein?
3: Oui. Mm-hmm. D'accord.
2: Ah. Et quand cet enfant va grandir, va devenir conjoint plus tard, c'est continuité de vie. On a vécu ainsi à la maison.
1: D'accord. Donc après, il y aura toute une rééducation à faire. Et pour éviter cette rééducation, il faudrait accompagner dès le départ.
0: Alors pour accompagner bien, il faut être bien bâti soi-même.
1: C'est ça.
0: Parce que souvent, nous aurons des hommes qui vont exercer ce qu'on appelle de la violence conjugale. Mm-hmm. Donc ils vont avoir des passages à l'acte violent. Okay, ça, c'est le fruit de la colère. Et puis chez les femmes, c'est pas le point fort, mais ça va être babillé. Parce que dans Babier, il n'y a pas d'intelligence émotionnelle non plus.
2: Non, non.
0: Et dans les deux cas, que ce soit l'homme violent physiquement ou la femme qui babille, on n'est pas dans l'intelligence. On est le crétinisme émotionnel. Et c'est possible d'apprendre.
1: D'accord, heureusement, c'est une bonne nouvelle. Et peut-on alors parler chez Matisse par rapport à la façon dont il gère sa colère, à ses crises de colère et aussi ses manifestations de violence? Peut-on parler de troubles psychiques?
0: Je ne sais pas. On va dire troubles comportementaux.
3: Oui, plutôt.
1: D'accord.
2: Oui.
0: plutôt trouble comportemental. Hein, c'est okay. pas, c'est, on n'est pas encore au niveau du trouble psychique, mm-hmm. C'est plus intense. Le trouble psychique, c'est un désordre plus structurel. Là, c'est juste un aspect singulier de la relation au monde qui n'est pas bien géré. Donc, d'accord. c'est un vrai trouble comportemental. Okay, qui pourrait avoir des conséquences psychiques après. Okay? Après. Ça peut se définir comme ça.
3: D'accord. C'est important, excuse-moi de te couper, c'est important parce que on est vraiment dans, quand je dis « on », notre société est dans, a toujours besoin de justifier certains actes par des troubles psychique ou psychologique. Mm-hmm. Alors que c'est pas, c'est comme on dit les antibiotiques, c'est pas systématique. Un mauvais comportement, c'est pas, ça veut pas dire qu'il y a un trouble systématique. Mm-hmm. C'est peut-être justement une carence oui. éducative,
0: oui.
3: Hein, une imitation. Ça peut être tout ça, parce que l'enfant peut penser qu'il fait bien. Hein? Mm-hmm. Donc, pourquoi aussi, ça permet aussi de déculpabiliser les parents qui n'ont pas enfanté des malades mentaux. Mm-hmm. Parce que beaucoup croient, ben, comme l'enfant n'est pas rentré dans les clous, mm-hmm. n'a pas checké ce comportement-là ou ce comportement-là, le parent se justifie d'avoir un tel enfant en le stigmatisant, en le rendant malade. Alors que, ben, c'est peut-être tout autre chose. Mm-hmm. C'est simplement une erreur de communication. Ça peut être un mimétisme. Ça peut être tout ça. Mm-hmm. Mais pas systématiquement un trouble mental. Mm-hmm. Ça permet aussi de déculpabiliser les parents en disant que c'est pas parce que l'enfant se comporte ainsi, qu'ils sont en échec mm-hmm. dans l'apprentissage d'un comportement, d'accord. dans l'éducation.
1: Ok. Alors, il est dit dans la situation que Mathis a grandi sans son père, que son père est parti très tôt, un an après sa naissance. Quel lien on pourrait établir entre sa difficulté à gérer ses émotions, ses crises de colère et le fait qu'il ait grandi sans son père? Est-ce qu'il y a vraiment un lien?
0: C'est difficile d'établir un lien de cause à effet de cette manière.
2: Tout à fait.
0: Puisque nous ne connaissons pas l'histoire
1: d'accord.
0: de la relation avec la maman. Mm-hmm. Vous savez, il y a des femmes seules, comme des hommes seuls, moins souvent que des femmes, mais il y a des femmes seules qui élèvent leur enfant sans qu'ils aient accès à ces excès de violence,
2: hein,
0: excès de colère,
1: okay.
0: enfin, un excès de l'émotion colère. Donc ce n'est pas systématique. Je pense que ce n'est pas plus l'absence du père qu'il faut mettre en cause que le déficit d'apprentissage au contact de la mère et du groupe social d'appartenance.
2: Tout à fait.
0: Parce que des fois, il y a des mamans qui élèvent leur enfant, mais qui vivent à proximité d'autres adultes et qui interviennent dans l'éducation. C'est encore très fréquent chez nous.
2: Exact.
0: Hein.
2: Oui.
1: D'accord.
2: J'ai grandi sans papa et jamais
0: voilà,
2: mon papa à la maison et je sois plus déséquilibré que autre.
0: Non, mais je ne te connais pas du tout dans la colère, toi. Hein? Non, c'est pas. Ce serait facile de pointer comme ça l'absence d'un des deux parents.
2: C'est ça.
0: Non, d'accord. c'est plus compliqué.
1: Parce que c'est vrai qu'on a tendance à dire quand un enfant grandit sans un parent ou quand la famille n'est pas la famille traditionnelle qu'on connaît, on a tendance à faire un parallèle, un lien entre les difficultés éprouvées et le fait que la famille ne soit pas la famille traditionnelle qu'on connaît.
3: Oui. On cherche plus à justifier qu'à se remettre en question.
0: À questionner les choses.
3: C'est voilà,
0: ça. C'est ça.
3: C'est ça. Mm-hmm. Parce qu'un père absent peut être présent même étant absent. Hein. Mm-hmm. Un parent seul peut faire vivre le père ou la mère de l'enfant. Il y a aussi des figures paternelles. Il y a aussi des adultes de soutien. Il y a tout ça. Mais souvent, on cherche à justifier quelque chose, plus qu'à questionner, plus qu'à gérer, plus qu'à canaliser.
0: Et puis, c'est intéressant de ne pas omettre, de signaler quand même pour nos auditeurs, certaines fois, même une colère excessive est justifiée.
3: Oui.
0: Certains enfants ou certains adultes subissent des traitements inadaptés.
3: Oui. Mm-hmm.
0: Des fois, l'expression excessive de cette colère vient signaler il y en a marre.
2: Voilà.
0: Okay? Là, c'est trop. Et plutôt que de considérer que c'est un défaut d'intelligence dans la gestion de l'émotion, il faut considérer qu'à ce moment particulier, lorsque la circonstance est vraiment anormale, que c'est l'expression normale face à une situation anormale.
2: Tout à fait. Et ça rétablit le jeu d'équilibre.
0: Voilà, c'est
3: oui,
0: ça.
3: Oui, c'est ça. Et là, tu as bien dissocié. C'est-à-dire que tu n'es pas dans une globalité de la personne ou de sa vie. Mm-hmm. C'est vraiment cet instant de colère, oui. Il raconte quelque chose.
0: Oui. Mm-hmm.
3: Donc on le dissocie pour en sortir quelque chose. Une information, un questionnement, une interprétation.
2: Voilà.
1: D'accord. Ok. Et pasteur Dufet, quel conseil la Bible nous donne-t-elle pour nous améliorer en matière de gestion émotionnelle?
2: Eh bien, s'il y a un manuel d'éducation par excellence, c'est la Bible. Mm-hmm. Il y a pour tout âge, pour tout sexe, pour toute race, pour toute classe. En fait, c'est le livre classe, quoi. Oui. Alors, puisque la Bible donne des conseils tant pour l'éducation de l'enfant, pour le jeune et pour l'adulte. Donc, on est tous concernés par la Bible pour l'apprentissage et l'éducation. Parce qu'on dit éducation et rédemption, c'est une seule et même œuvre. Et Dieu, en tant que père, éducateur, c'est tout ce qu'il fait, éduquer. Et c'est pourquoi dans sa Bible, nous trouvons des conseils appropriés pour... Eh bien, gérer les émotions, puisque c'est lui qui a mis les hormones en nous, mm-hmm. et leurs fonctions, mm-hmm. mais il nous donne de quoi gérer. Et nous avons trois facultés pour gérer nos émotions. Première faculté, la conscience, mm-hmm. prise de conscience, on en a parlé. Je prends conscience de mon environnement, des situations, et ensuite, je vais maintenant, à partir de cette prise de conscience, je vais maintenant, avec ma volonté, faire des choix. Et la troisième faculté, c'est la raison. Je dois donc raisonner, rationaliser pour adapter, mais adéquatement. Ainsi donc, la Bible nous dit, la première chose à faire et qu'on doit apprendre à l'enfant à faire, c'est de dépendre de Dieu.
0: Soumission.
2: Soumission. Et là maintenant, on peut apprendre à l'enfant eh bien, à se confier en Dieu face à des situations qu'il n'arrive pas à gérer et maîtriser. Pense à ton papa. Est-ce que ton papa aimerait que tu réagisses ainsi? Comment te regarde-t-il? Comment aimerais-tu qu'il te regarde? Donc, ça permet à l'enfant déjà de faire une petite réflexion sur lui-même, mais face à une autre entité au-dessus de lui. Mm-hmm. Et pour tout âge, c'est nécessaire. L'éducation commence au berceau et finit au tombeau. Ensuite, la Bible dit que nous pouvons apprendre le lâcher-prise. Parce que nous, notre problème, c'est de vouloir faire que les choses soient comme on le voit. Et la Bible nous dit, parfois il y a des situations qui vont nous glisser d'entre les mains. Donc, pouvoir permettre à ce que Dieu le traite, et c'est l'apôtre Pierre qui nous le dit, déchargez-vous sur Dieu de tous vos soucis. Mm-hmm. Parce que la colère est face à un souci, mm-hmm. à un problème mm-hmm. dont on n'a pas toujours la maîtrise. Donc, faire référence à un supérieur qui est à côté de nous, eh bien, peut gérer mieux que nous. Et maintenant, on compte sur lui. Et ça, c'est efficace. Mais c'est un apprentissage,
0: oui,
2: comme on a dit.
0: Oui, un entraînement.
2: Un entraînement. Mm-hmm. Et on apprend l'enfant à s'entraîner. Ce qui va maintenant arriver à la patience. Parce que la colère aussi, pour nous, c'est du tout de suite. Je veux obtenir ça tout de suite. Mais la patience permet psychologiquement d'obtenir ce qu'on veut, mais dans le temps. Donc c'est un apprentissage. Il y a également développer l'esprit de support par rapport aux autres qui sont et seront toujours différents que nous. Donc on va toujours trouver l'alter ego. Mm-hmm. Et par rapport à cela, maintenant la Bible nous dit développer l'esprit de support. Il n'est pas comme je voudrais, il n'a pas fait comme je souhaiterais. Bon, eh bien, je le supporte et je veux voir comment je fais avec lui. D'où la charité.
0: Oui,
2: l'amour qui supporte tout. L'autre n'est pas conforme, mais je veux voir quel bout de chemin je peux faire avec. Mais ce sont des choses qui sont importantes pour tout le groupe d'âge. Puisque à l'école, la socialisation est développée avec l'enfant et on apprend l'enfant à vivre en groupe. Mm-hmm. Groupe maison, groupe école, après groupe société, groupe travail. Et ça, ça prend déjà à la maison, mm-hmm. au bas âge. Mm-hmm. Ensuite, qu'est-ce que la Bible nous dit ensuite? Oui, le pardon. Il y a un petit chant qui dit ceci. L'autre jour, mon petit frère a cassé mon beau camion. Mm-hmm. Moi, j'allais me mettre en colère. Et maman, bien vite, m'a dit, pardonner, c'est beaucoup mieux. Voici un cas, effectivement, mm-hmm. en lien avec ce que Mathis vit. Oui. Se mettre en colère, le camion est cassé, on ne peut pas le réparer, il est cassé, qu'est-ce qu'on fait? Bon, bien, pardonne ton petit frère. C'est beaucoup mieux que de se mettre en colère. Mm-hmm. Ce sont des réactions que la Bible nous encourage à avoir, et il y a des versets pour tout cela. Et finalement, la maîtrise de soi qui s'acquiert, eh bien, je dis c'est le plus gros des fichiers parmi les fruits de l'esprit et qui a beaucoup de gigas dedans. Ça prend plus de temps à être installé, mm-hmm. la maîtrise de soi. Ouais, on doit commencer très tôt.
0: Ça, le petit échange, je vois le plus loin.
1: Exactement. Oui. Alors, quel conseil on pourrait donner aujourd'hui à Mathis et à Martine? Concrètement, qu'est-ce qu'on pourrait conseiller à cette maman désespérée par rapport à son enfant?
2: Première chose que je dis à cette maman, elle a une responsabilité devant Dieu pour amener son enfant au ciel. Et il y a des défauts qui ne vont pas passer la porte du ciel. Commencez par prier pour son enfant. Et avec son enfant, pour que Dieu lui donne l'intelligence émotionnelle pour accompagner l'enfant. Et ensuite, à partir de tout ce que nous avons dit, pour qu'elle-même ne puisse pas mal réagir face à l'attitude de son enfant, pour ne pas prolonger dans le temps un dysfonctionnement. Mmh. Mmh. Voilà.
3: Oui, je voulais dire par rapport à ce que tu dis, pasteur, on entend aussi une maman qui est stable et mature dans son comportement. Et on a dit tout à l'heure que les émotions amènent des réactions spontanées. Et on parle souvent de réflexe, c'est-à-dire quand on nous cogne, la jambe, elle monte. Et dans ce que le pasteur a dit tout à l'heure, il a, pasteur Dufet a détaillé une méthodologie d'action et de réaction. Mm-hmm. C'est-à-dire, dans ce que je pourrais dire, hein, c'est comment créer de nouveaux réflexes. Mm-hmm. Et la création de nouveaux réflexes, de nouvelles attitudes dites spontanées, peut se mettre en place à partir du moment où justement cette maman est ancrée dans le sol. Je vais l'imager comme ça, où elle est stable elle aussi. Mm-hmm. Il peut y avoir des moments d'instabilité, on en a parlé, hein. Les parents sont pas, les parents font ce qu'ils peuvent, hein. Les parents font ce qu'ils peuvent, c'est-à-dire dans le conseil, c'est qu'est-ce qui lui permet de s'accrocher, de s'ancrer à une stabilité personnelle pour que justement elle puisse la transmettre. Comment elle peut quelque part aider l'enfant, mm-hmm. à créer de nouveaux réflexes. Mm-hmm. Alors nous, dans le cadre de la médiation, on parle de succession, répétition, extinction. Succession d'habitudes. Qu'est-ce qu'on peut mettre en place? Qu'est-ce qui va marcher? Ok? Donc, quand ça va marcher, comment on va rendre possible une répétition? Mm-hmm. Et quand on a rendu possible la répétition, ça va nous permettre d'éteindre ce qui a gêné, par exemple une colère mal exprimée. Mm-hmm. Tu vois? C'est comme un conflit. Plusieurs attitudes se succèdent, se répètent et éteignent la relation. Mm-hmm. Donc, qu'est-ce qu'on met en place pour pouvoir créer une habitude
0: nouvelle
3: qui va créer une attitude puis un trait de caractère.
1: Yes, très intéressant.
0: Oui, le cerveau fonctionne comme ça.
1: Oui.
0: Il aime bien apprendre des trucs,
1: oui.
0: Pas pour combattre les choses. Donc, Sandrine ne nous dit pas qu'il faut combattre le comportement indésirable. Elle dit apprenez-lui quelque chose de nouveau, répétez-le pour que ça devienne intégré.
2: Le nouveau chemin à suivre.
0: C'est le nouveau chemin. Donc en fait, c'est ça, ouais, c'est ça. Alors, il ne faut pas oublier quand même que la maman de Mathis est en difficulté. Donc, si nous lui donnons ces conseils-là, nous ne l'avons pas nécessairement qualifié. Cette maman a plus besoin qu'on lui permette de se qualifier plutôt que d'avoir à appliquer des choses que nous lui dirions. Parce qu'en fait, dis-moi, je comprends, j'entendrai. Explique-moi, je comprendrai. Apprends-moi à faire et j'apprendrai vraiment. On n'est pas qualifié en tant qu'apprenti, dans une salle de cours. Il faut aller sur le terrain pratiquer. C'est devant le mur qu'on voit le
2: maçon.
0: Tu ne peux pas apprendre à faire à manger juste dans le livre.
2: Non.
0: Il faut déposer le livre et puis prendre les ingrédients et puis suivre la recette et puis faire une première fois et puis vérifier ça fait quoi.
3: Oui, tout à fait.
0: Cette maman part de là les conseils. Elle est vraiment en difficulté. Hein? Le gamin, il a passé l'âge où il devait déjà être calme. Hein? Donc, elle a besoin qu'on l'aide à découvrir quels sont les mécanismes qui n'ont pas été mis en place pour permettre à Mathis de rester en mode gestion, comme on le dit tout de suite là. Elle a besoin de connaître ces mécanismes et ensuite de s'entraîner à accompagner son enfant à la gestion émotionnelle. Certainement, dans cette pédagogie-là, elle passera aussi par la case apprentissage pour soi-même.
1: Oui, c'est ça. Oui.
0: Parce que c'est une maman qui n'est pas très qualifiée pour elle-même. Quand, tu as dit tout à l'heure, pasteur, quand on est qualifié, l'enfant fait en mode copie. Donc, nous sommes le moule dans lequel nous formatons le gamin. Donc, cette maman a besoin d'apprendre elle-même à gérer ses émotions. Souvent, on se rend compte que les gamins qui gèrent mal leurs émotions sont accompagnés d'adultes immatures.
1: Ok. Oui,
3: d'où la stabilité. Hein.
1: Mais ça, elle ne peut pas l'apprendre seule. Donc elle
0: ne va pas apprendre seule. Elle ne va pas apprendre seule. Il faudra qu'elle soit aidée. Donc, on va l'encourager à se faire aider pour apprendre la gestion émotionnelle.
1: Alors souvent la remarque qui m'est faite, c'est que on parle d'accompagnement, mais il y a certains parents qui ne peuvent pas se permettre le luxe de payer un psychologue, de payer un professionnel pour les accompagner. Et à ces parents-là, qu'est-ce qu'on pourrait dire? Parce que par rapport à ce qu'on dit parfois dans l'émission, c'est ce qui revient, parfois certains parents n'ont pas la possibilité de se faire accompagner. Comment on pourrait justement, cette maman, imaginer qu'elle n'ait pas l'argent pour se faire accompagner? Qu'est-ce qu'on pourrait lui proposer?
3: Alors, de ce que je sais, il y a une prise en charge de 6 séances depuis après Covid ou pendant Covid, où la personne qui a besoin d'une prise en charge psychologique n'a rien à payer. Ensuite...
0: Oui, elle ne paye pas, c'est vrai. Oui. Enfin, elle peut payer un tout petit peu aussi, des fois.
3: Ou c'est selon les ressources, mais c'est très dérisoire.
0: Oui, c'est vrai.
3: Et ensuite, il y a toutes les structures de réap. Mais réap, c'est tout ce qui rentre dans l'accompagnement éducatif et social des familles dans l'intérêt de l'enfant. Et ça aussi, c'est en fonction des revenus. Mais la participation est très dérisoire. Donc, se tourner vers des associations de subventionner CAF, qui peuvent justement aider à l'accompagnement sans une prise en charge excessive.
1: Ça, merci beaucoup. C'est se saisir aussi de ces émissions où on sélectionne des intervenants, des experts pour pouvoir au moins prendre conscience qu'il y a des choses à mettre en place pour s'améliorer dans notre relation avec nos enfants, mais aussi pour mieux accompagner ces enfants que nous éduquons. Oui. Nous vous remercions, chers intervenants. J'ai trouvé cette émission très riche. Nous avons reçu beaucoup d'informations. d'information, n'hésitez pas à transmettre le lien de l'émission aux personnes qui vous entourent, qui pourraient être intéressées par cette problématique. Ne gardez pas ce trésor pour vous-même, mais d'autres pourraient en avoir besoin. Nous tenons à remercier, hein, nous remercions toutes les personnes qui contribuent d'une manière ou d'une autre à la réalisation de cette émission. Nous tenons à remercier Elie Deher qui nous accompagne à chaque fois et qui est tout le temps disponible pour nous dans le cadre de cette émission. Nous remercions aussi Maureen Brosius qui nous fait nos supports de communication. Nous remercions vous, chers intervenants, qui répondez souvent, très souvent présents par rapport à cette émission. Jérémy Ravillon à la réalisation vidéo, Pierre Échille à la réalisation son et Fatih Blocaille pour le streaming. Nous tenons, chers auditeurs, chers internautes, à vous remercier de votre fidélité. N'hésitez pas à liker cette vidéo si vous avez aimé et à partager autour de vous. Nous vous remercions et nous vous donnons rendez-vous le mois prochain pour une nouvelle émission Éducaction. Éducaction, ensemble, nous trouvons des solutions.
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Bien le bonsoir chez vous. C'est l'heure de votre émission, La Plateforme des Arts. L'émission qui reçoit les artistes chrétiens. Votre rendez-vous mensuel du samedi soir sur le petit écran des réseaux sociaux. Bienvenue à toutes et à tous. C'est plaisir de vous recevoir. Faites du bruit. Faites-moi savoir que vous êtes là ce soir, cher public. Et puis, je ne saurais commencer sans faire un clin d'œil à toute l'équipe qui fait tourner cette grosse machine de la plateforme des arts. Je parle de Lorenzo, je parle de Teddy, Francine et tous les autres collaborateurs et partenaires. Un grand merci à vous. Vous pouvez les applaudir, bien sûr, comme pour leur dire merci. Ce soir, nous recevons deux jeunes artistes. Elles ne sont ni nouvelles, ni débutantes dans leur domaine. Secret Story. Elles sont sœurs. Elles sont nées la même année, le même mois, le même jour et à la même date. Et peut-être à quelques minutes d'intervalle. Alors, une question pour un champion. Sont-elles jumelles? Sont-elles artistes chrétiennes? Sont-elles passionnées de la musique et de la chanson? Ce soir, ça va se savoir, parce qu'il n'y a que la vérité qui compte. Mais dans la plateforme des arts, vous avez vu, on n'est pas couché, parce que la plateforme des arts, c'est dans l'air. Alors, bienvenue chez nous. Elles vont venir me rejoindre. Les filles, attention à la marche. Je vous demande de recevoir avec moi, par un tonnerre d'applaudissements, les sœurs Aliard. Sous vos applaudissements.

0: Bonsoir les filles.
1: Bonsoir.
0: Comment ça va?
1: Ça va très bien.
0: Ça va
1: très bien, oui.
0: Vous avez pas mal d'années dans le ministère. Et si vous êtes là ce soir sur la plateforme des arts, c'est parce que on reconnaît que vous êtes des artistes chrétiennes à travers tout ce que vous faites, à travers votre ministère. Mais avant tout, je vais faire quelque chose. Je vais essayer de vous identifier. Je vais essayer de deviner qui est qui.
1: Ok.
0: On va jouer à qui est qui.
1: Ok, on fait ça.
0: Alors, on essaye. Je vais me concentrer. Voici Stéphanie et voici Aurélie.
2: C'est ça.
0: Ah, on peut les applaudir. On peut m'applaudir quand même. Je reconnais Stéphanie et Aurélie. Alors, ça vous arrive d'être confondus
2: Tous les jours.
1: Tout le temps.
0: D'accord. Alors, on va connaître votre histoire ce soir. Et elle semble être passionnante. Tout d'abord, c'est comment la vie de jumelles?
1: Ben écoutez, la vie de jumelles, c'est une vie qui est extraordinaire. Je souhaite à tout le monde d'avoir un jumeau, une jumelle, de toute façon.
0: Alors, est-ce qu'il y en a une qui est plus taquine, plus calme, plus embêtante, je veux dire?
1: Ça va dépendre des périodes, des humeurs. Mais en général, on dit plus que ben, moi, je suis un peu plus... peut-être pas plus taquine, peut-être plus expressive. Et elle va peut-être un peu plus dans la réflexion.
2: Dans la réserve aussi.
1: Elle a ses phases quand même.
0: Donc, ah d'accord, donc vous le reconnaissez alors. Ouais. Alors... vous avez fait toutes vos années primaire, collège, lycée ensemble. Est-ce que vous étiez inséparables? Ça se passait comment?
1: Oui, on était dans la même école. Peut-être au primaire, on a été dans des classes différentes. Mais à partir du collège et jusqu'à lycée, université, on était quasiment ensemble. Hein, ensemble. En fait, il y a des moments où on était ensemble, on fonctionnait, on s'adaptait. Et d'autres moments, on n'était pas dans la même classe, ben, on s'adaptait aussi. Elle avait ses amis, j'avais mes amis. On se parlait dans la cour de l'école. Bon, ça n'a pas été quelque chose de compliqué.
0: Voilà. Ah, ok.
1: Donc, on se voyait tous les soirs.
0: D'accord.
1: Voilà, on se racontait nos journées. Donc, voilà.
0: Ah, la séparation de classe ne vous a pas posé de problème?
1: Pas spécialement.
0: Ah, parce qu'on se retrouvait à la maison, c'est ça?
1: Voilà.
0: D'accord. Ça parlait beaucoup?
1: Oui.
2: Ah, oui.
1: Oui.
0: Alors, on va beaucoup parler ce soir. Préparez-vous. Alors, comment a commencé cette histoire d'amour entre le chant, la musique et vous? Comment est-ce que ça a commencé? Et vous aviez quel âge, à peu près?
1: Je pense que ça a commencé à 5 ans.
0: À 5 ans?
1: Oui, on entend des personnes chanter, on entend certaines jeunes filles chanter, on se dit « Ah, j'aimerais lui ressembler, ah, j'aime bien comment elle chante. » Ou bien moi, ça a beaucoup commencé, enfin, ça a plutôt commencé avec Maggie Blanchard. Voilà, j'écoutais sa voix et je me disais « Waouh, j'aime trop avoir une voix comme elle et tout. » Et puis après, à l'église aussi, on a commencé à chanter, on a été initié au chant comme ça. Hein.
0: Ouais, ok, ok. À 5 ans?
1: Oui, à 5 ans. Bon, on chantait dans la cour de notre maison.
2: À l'école aussi.
1: D'accord. C'est-à-dire qu'il y en a à l'école, ils vont jouer à l'élastique, ils vont jouer, ils vont faire la course. Mais nous, on jouait à crier des chants. Je me rappelle qu'on modifiait les chants d'Ézéchiel 37, on chantait. On chantait. Bon, je sais pas, c'était...
2: On avait créé un petit groupe avec les filles de la classe.
1: Ouais.
2: Et quand on avait des sessions de chapelle, on
1: présentait les chants.
2: On avait proposé ces chants-là.
0: Oh,
2: ouais.
1: Voilà, qu'on travaillait dans la cour de l'école. Donc, voilà.
0: Alors, vous avez parlé des chants d'Ézéchiel. Vous vous rappelez de ces chants?
2: Enfin, on parlait pas l'anglais à l'époque.
1: On parlait pas bien l'anglais, mais c'était.
0: When the Sands.
1: Ouais, voilà.
2: Ouais,
1: When the Sands, Go Marching. Bon, on disait pas les mots en anglais, mais on répétait comme on pouvait. Go Marching. When the Sands, Go Marching. Bon, voilà, on se sentait, je sais pas, américaine à ce moment-là.
0: Ah, d'accord. Mais vous arriviez à faire les nôtres quand même.
1: On arrivait bien à reproduire les sons. C'est juste les paroles, en fait. Donc, du coup, bon, ben, quand t'es enfant, tu te poses pas de questions. Tu proposes ton chant.
2: T'essayes, ouais.
1: Et puis après, bon, il y en a qui vont te regarder et qui te disent non, c'est pas trop les paroles en fait.
0: Okay.
1: Ouais, mais la base est là, le chant était là en fait.
2: La volonté y est.
1: Voilà.
0: Alors, quand vous chantiez à la maison, ça se passait comment? Est-ce que ça dérangeait les parents, le voisinage? Ça se passait comment à la maison?
2: Non, ça n'a pas été perçu comme dérangeant.
1: Non, pas spécialement.
2: Mais plutôt bien accueilli. Hein. On chantait justement. Quand on était dans une...
1: Il y a une période de notre vie, on habitait à Pointe-Noire, en fait.
0: Okay.
1: Et on chantait sur la terrasse, les chants qu'on apprenait à l'église.
0: Et les voisins entendaient.
1: Voilà, des voisins qui, je pense, qui étaient plus catholiques, nous entendaient chanter. Je crois qu'on chantait des chants qu'on chantait au moment des enfants. On chantait de toute notre force. Et puis les voisins, ils nous écoutaient. Je me rappelle qu'ils disaient à notre mère qu'ils nous écoutaient et qu'ils trouvaient ça agréable.
2: Ouais, quand on est enfant, on ne se pose aucune question. Hein.
1: Voilà. En fait, on évangélise sans savoir.
0: Ah, ok. Voilà. Ah, tiens. Alors, il y a une photo que nous allons voir tout à l'heure, c'est au niveau de la région Népoi. Il y a une photo qu'on va voir. Vous allez me dire un petit peu quel âge vous aviez, c'était à quelle occasion cette photo, parce que c'est une photo qui date, qui rappelle un petit peu cette période. Alors, est-ce que vous vous rappelez? Alors, voilà, vous voyez cette photo ça vous dit, ça vous rappelle quelque chose?
1: Ah oui.
0: C'est
1: alors,
0: vous, là,
1: oui.
0: Avec qui?
1: Avec notre mamie. Oui, okay. Voilà. Enfin,
0: d'accord.
1: Mais
0: vous étiez où, là? Exactement.
1: Ah, alors, on était dans la cour, on était juste à côté, dans la cour de l'école.
0: Okay.
1: C'est juste qu'il n'y avait pas la peinture et tout ce qu'on voit aujourd'hui.
0: Ouais,
1: ça a beaucoup évolué.
0: Ça a changé. Ouais.
1: Voilà, on félicite d'ailleurs les responsables de cette évolution. Mais à l'époque, c'était comme ça. À notre époque, voilà, les poubelles.
0: Ouais, derrière.
1: C'était en 2002. En 2002.
0: Ouais. La salle qu'on voit là, c'est la salle de musique.
1: Alors,
0: non, pas vraiment, non.
1: Ce sont les toilettes. Derrière, c'est les toilettes des garçons,
0: okay,
1: et des filles, les primaires. Aux primaires.
0: Ok, à l'intérieur. D'accord. Voilà. Mais vous étiez scolarisé ici?
1: Oui, voilà,
0: depuis...
2: Je crois que c'était la fête de l'école, si je me trompe pas.
1: C'était une fête de l'école. Mm-hmm. Et voilà, ben, du coup, on était venu avec mamie, si elle nous déposait, enfin, elle venait souvent, hein, c'est elle, je crois, qui nous a déposé pour le premier jour d'école.
0: Okay.
1: On se cachait dans sa jupe, parce qu'on avait peur de rentrer dans la classe d'école.
0: Ouais,
1: donc voilà, elle nous a beaucoup accompagnés, et ouais,
0: okay, on se souvient de cette fois. Alors, est-ce que vous vous rappelez, les filles, de votre premier chant? Le premier chant avec lequel vous avez travaillé?
2: Alors, le tout premier, celui qu'on a présenté devant un public.
0: Vous avez chanté publiquement.
2: Qu'on a chanté devant un public, c'était le numéro 13 de l'hymne et louange. Hein. Je lève les yeux vers les montagnes.
0: Okay.
2: C'est le chant qu'on a présenté devant notre église, hein, qu'on a appris avec notre mère. On était très stressés, puisque bon, c'est la première fois qu'on présente un chant devant une assemblée.
0: Ouais.
2: Et voilà, donc c'était le numéro 13.
0: D'accord. On peut avoir un petit extrait, quelques premières notes de ce chant.
1: La première strophe.
0: La première strophe, à la gueule. Ah, voilà. Oui, oui, bien sûr, on reste ici. Juste à la première note.
1: Ouais.
0: Je lève les yeux.
1: Okay. Mm-hmm. Je lève. Ouais.
2: Okay.

0: Bravo! Alors, quand vous chantez ce chant, ça vous rappelle cette période-là de début?
1: Oui et non, parce qu'on chante beaucoup ce cantique à l'église, mais oui, ça me rappelle quand même les premières fois, les premières, comment dire, les premiers tremblements, les premiers, voilà, les fois où on se sent,
2: on
1: la
2: sent qu'on
1: voix,
2: a chaud, en même temps on a froid.
1: Voilà,
0: de toute façon, vous avez commencé avec ce chant-là,
1: c'est
0: d'accord?
1: ça,
0: Alors
1: c'est ça.
0: maintenant, parlez-moi des deux premiers titres de ce soir. Ils sont porteurs d'un message, je crois, un message d'espoir.
1: C'est ça.
0: Les deux premiers titres, parle-moi. Et parle-moi de ces deux premiers titres. Très bientôt, bientôt, très bientôt. Et je sais qu'un jour, il y a aussi, je connais un pays.
2: Bien, ce sont des chants d'espérance, hein, dans le monde dans lequel on vit. C'est important d'avoir de l'espoir. Voilà, de se dire qu'un jour ça va terminer, ça va finir, et que on n'est pas voué à souffrir toute notre vie.
0: Ah, ça c'est
2: Donc
0: beau
2: c'est
0: ça.
2: important pour nous de nous rappeler et de rappeler aussi à ceux qui nous écoutent, ben il y a une espérance, il y a un demain, il y a un avenir meilleur qui nous attend. Donc oui, bientôt, très bientôt, nous allons voir le Seigneur, et je sais qu'un jour mes yeux verront Jésus, parce que je sais qu'il y a un pays qui existe pour qui va nous accueillir, qui va nous faire du
0: Oh,
2: bien.
0: alléluia.
2: Et c'est notre espérance. Ouais.
0: Ah, c'est un message vraiment magnifique. Alors, vous n'êtes pas venu seul ce soir? Il y a
2: Non,
0: quelqu'un qui vous
2: non.
0: accompagne.
1: Oui, c'est Jude
0: On me le présente?
1: Trépi. Oui, voilà,
0: Il
1: Jude
0: s'appelle
1: Trépi.
0: Jude.
1: Jude
0: Trépi.
1: Il est notre pianiste, très talentueux, efficace, créatif aussi,
2: polyvalent.
1: Voilà, qui a beaucoup d'idées.
0: Ouais.
1: Voilà.
0: D'accord. Eh bien, merci Jude et bienvenue à toi sur la plateforme des arts ce soir. C'est avec plaisir que nous te recevons. Et puis, je vous laisse avec ces deux premiers titres pour cette nouvelle édition de la plateforme des arts. À tout de suite.

0: Magnifique, les filles, magnifique. C'était vraiment de qualité. Merci à vous pour ces messages. Alors, qui n'a pas joué à ce jeu? Alors, si je vous dis action ou vérité, vous préférez quoi?
1: Bah, la vérité, parce que nous sommes dans la vérité.
0: Voilà. Vous êtes dans la vérité,
1: d'accord. Parce que la vie, la vérité, bon. Le chemin habite en nous.
0: D'accord. Alors, sauf que avec Teddy, on va jouer, mais ce n'est pas vous qui allez choisir. ce n'est pas vous. Alors, c'est le petit D ici qui va choisir. Alors, c'est très simple. C'est très simple. Vous allez lancer le dé et le chiffre qui apparaît, d'accord, sera cliqué sur l'écran. Vous voyez, sur l'écran, il y a, voilà, il y a 6, voilà. Celui qui apparaît, vous allez choisir, et vous allez, je ne sais pas si c'est action, si c'est vérité, on verra bien, d'accord. Et vous allez le voir, faire ce qu'il y a à l'écran. Alors, je vous laisse, vous envoyez.
1: Je vais commencer voilà, du coup.
0: Voilà, voilà, c'est, on va bien, hein. Voilà, c'est parti, ouais. Mais toi, le numéro 3. Alors, voyons voir, qu'est-ce qu'il y a sur le numéro 3? Ah, le numéro 3, vous êtes-vous déjà disputé? Ah, tiens donc.
1: Bah écoutez, absolument, j'ai envie de vous dire.
0: C'est vrai?
1: Ah oui, absolument. C'est vrai? Ça, je ne dis pas que ça arrive souvent, peut-être un peu plus souvent qu'on était plus jeune, plus voilà. Enfant.
0: Okay.
1: Mais aujourd'hui, avec plus de maturité, on arrive à mieux gérer, voilà. Sans forcément se disputer. Mais ça, on va dire des désaccords, il y aura des désaccords, mais sans dispute forcément. Ouais, alors, on arrive à mieux communiquer.
0: D'accord, d'accord. Alors vous pensez que c'était utile pour le... Pour grandir.
1: Absolument, ah oui, absolument, parce que si on est d'accord avec tout, vous comprenez bien qu'il y a forcément quelqu'un qui ne dit pas la vérité. Et c'est important des fois de faire valoir ce qu'on pense, de dire bon, moi je préfère le jaune, non, je préfère le vert, moi je préfère comme ça. Et ça fait que les deux personnalités s'affirment en fait.
2: Oui, ça, oui, la personnalité se développe et c'est mieux comme ça.
0: On peut être jumelles, mais pas la même personne.
1: Voilà, malheureusement. En fait, je pense qu'il ne faut pas avoir peur des disputes et des conflits. Je pense que c'est plutôt les psychologues qui vont mieux expliquer ça que moi.
0: C'est vrai.
1: Il ne faut pas avoir peur des conflits, des disputes. Parce que ça permet de... Ça veut dire que les deux personnes existent dans la relation et qu'elles sont vraies, en fait.
0: Voilà. OK. D'accord. D'accord, d'accord. Si ça permet de grandir, pourquoi pas? Et effectivement, c'est ce que disent les psychologues. Alors, il existe sur les réseaux sociaux trois clips, au moins trois clips, signés Stéphanie. Alors, nous allons regarder ensemble un extrait. Un petit extrait, je vous propose de regarder ça ensemble. Et juste après, on en parle. Le titre, c'est « Je suis béni ». Je vous invite à regarder.

0: Alors, vous avez entendu les paroles, je suis
1: Bélie.
0: Ah, je n'entends pas l'assemblée. Je suis
2: Bélie.
0: Très bien, vous allez devoir chanter avec elle tout à l'heure. Alors, dites-moi, c'était une composition de qui?
3: Stéphanie.
4: De moi-même.
0: D'accord, c'est une composition. D'accord. Alors, j'ai remarqué quand même deux choses. Tu as écrit quoi sur l'ardoise?
4: Je crois que c'était « I can do it » ou « I can make it », je ne sais pas. «
0: I can make it ».
4: Ouais, ouais. C'est ça.
0: Pourquoi « I can make it » ?
4: Dans le sens où, quand on se lance dans un projet, il y a des imprévus, il y a des... comment dire, je peux dire ça ? Des challenges, on a envie d'abandonner et d'aller jusqu'au bout, c'est quelque chose. Donc se le rappeler en cours de route, c'est utile.
0: Et la deuxième chose que j'ai remarqué dans le clip, il y avait un fascicule, l'art d'être une femme bavarde. Alors, vous m'expliquez?
4: Mais moi, c'est un fascicule qui m'a...
0: C'était volontaire.
4: Oui, oui, oui.
0: D'accord.
4: Un fascicule, c'est un livret qui m'a beaucoup parlé, parce que justement, c'est un livret de déclaration, une déclaration positive qui aide à remettre... qui remet la vérité en fait à sa place. Et quand on justement on peut se sentir découragé, dévalorisé ou on sent qu'on est challengé dans nos pensées en tant que femme, en tant qu'humaine simplement, ça aide en fait, ça rappelle qu'on a de la valeur aux yeux de Dieu et qu'il faut aller de l'avant.
0: Alors donc c'est pas le bavardage scolaire inutile, c'est pas ça?
4: Non, pas du tout.
0: D'accord.
4: En fait, pour être plus précise, c'est un livret que j'ai édité, du coup. Et du coup, l'art d'être une femme bavarde, c'est vraiment l'art de parler bien de soi-même. Parce qu'on rentre, on évolue dans une société où les personnes sont focalisées sur elles-mêmes, sur leurs problèmes, ou peut-être sur ce qui ne va pas. Et c'est rare, je dirais, de trouver quelqu'un qui va prendre le temps pour dire des bonnes choses sur ce qu'on est. Et en général, on va pouvoir décrire des projets, décrire un programme, mais décrire une personne, lui dire oui, tu fais ça bien, je trouve que tu as ce don là, et le lui dire tous les jours, au bout d'un moment, quelqu'un se fatigue. Et donc, en fait, quand j'écris ce livret, c'est pour que chaque personne, chaque femme en l'occurrence, puisse prendre en main son estime d'elle-même, sa confiance en elle. Ils se disent, je prends mon livret, je me mets devant mon miroir et je parle sur ma vie. Je suis, je sais pas moi, je me rappelle plus ce qui était écrit, mais j'ai de l'avenir, Dieu m'aime, je m'aime moi-même.
0: Donc, c'est un talent caché de toi, ça.
4: Oui, c'est vrai
0: tu écris.
4: Je pensais pas qu'on allait parler de ça ce soir.
0: donc tu écris.
4: Oui, j'aime bien écrire pour encourager, pour inspirer, pour... on va dire pour guérir, guérir les blessures intérieures des personnes et des choses avec lesquelles on évolue et sur lesquelles on ne prend pas toujours le temps de s'asseoir, pour réaliser que là, il y a une blessure. Des fois, des mots, en fait, peuvent guérir.
0: C'est vrai qu'il y a quelqu'un de la salle qui m'avait dit qu'il y a beaucoup de talents cachés. Et je me rends compte qu'elle avait raison. Cette personne. Alors, il y a encore deux autres titres ce soir. « Adieu soit la gloire », d'abord par Aurélie, et ensuite il y a de la puissance. Alors nous avons encore pas mal de chemin musical à faire ce soir. Je vous laisse avec ces deux beaux messages. Alors à Dieu soit la gloire, c'est Aurélie.
4: Oui, c'est ça.
0: D'accord. À tout de suite.

0: Sous vos applaudissements, merci beaucoup. Je vous rappelle que vous êtes dans l'émission La Plateforme des Arts et il y a du talent ici ce soir, que ce soit au niveau de la musique, avec M. Jude Trépy au piano. Et je vous rappelle que nous recevons ici sur ce plateau les sœurs Alliard, Aurélie et Stéphanie. Alors, chacune de vous, vous pratiquez un instrument. Alors, c'est quoi l'histoire d'un instrument? Alors, il y a l'une qui fait du piano, l'autre de la guitare. C'est vous qui avez choisi vos instruments? Ça s'est passé comment? Il y a eu d'abord de la musique, après le chant, après maintenant...
1: Oui, alors on a été mis au piano, très jeune. Hein,
0: toutes les deux, hein?
1: Oui, oui.
0: D'accord.
1: On ne nous a pas demandé votre avis. Voilà, c'était au primaire, voilà. On a été mis au piano. Bon, moi, ça ne m'intéressait pas trop, mais bon, on a quand même suivi des cours, ça nous a donné une base.
0: Okay.
1: On a appris le solfège, bon, je n'aimais pas trop, mais bon. Mais on a commencé par le piano.
0: Okay.
1: Voilà, effectivement, on a commencé par le piano. Bon, effectivement, quand on est enfant, on n'est pas forcément mature. Donc, forcément, moi, en tout cas, je n'ai pas pris ça au sérieux.
0: Mm-hmm.
1: J'étais en mode, bon, ben, mes parents m'ont inscrit. Bon, ben.
0: On se laisse faire.
1: On se laisse faire. Voilà. Et à la fin, je crois, au bout de quelques années, ben, à la fin, ben, on a appris. On n'a pas retenu grand-chose.
0: Tu m'étonnes.
1: Et du coup, je me rappelle que, d'ailleurs, mon père n'était pas très content. Et qui nous disait clairement que voilà qu'il a payé des années de piano et que je reprends ces termes, pour moi ne pas jouer piano. Donc je comprends sa déception. Voilà, il y a de l'investissement, il n'y a pas eu de retour sur investissement, donc il était un peu déçu. Et du coup on a été désinscrit des cours et voilà.
0: Ah ben oui.
1: Sauf que moi, mon aventure avec le piano a continué. En fait, ça a continué une nuit où je fais un rêve.
0: Ah bon?
1: Je me vois dans une église, une de nos anciennes églises, et je vois que je suis dans dans l'assemblée,
0: mm-hmm.
1: et je vois une fille de mon âge qui joue au piano à la place du pianiste, en fait, elle joue.
0: Okay.
1: Donc je comprends dans le rêve qu'elle a pris ses cours de solfège au sérieux. Elle a pris ses cours de piano au sérieux, donc elle joue. Et rêve m'envoie un message clair. Elle joue parce qu'elle a appris. Toi, tu ne joues pas parce que tu n'as pas voulu apprendre.
0: Voilà.
1: Et dans ce rêve, je sens une tristesse, en fait. Je sens une tristesse. Je me dis, ouais, mais j'aurais voulu jouer comme elle. En fait, j'aurais voulu juste jouer au piano. Je me rends compte que ce rêve réveille en moi le fait de vouloir jouer au piano. Alors, je me réveille et je me dis, ouais, j'aurais bien aimé reprendre les cours. Vous comprenez bien que je vais dire ça à mon père, il ne va pas le prendre.
0: Ah ben.
1: Parce qu'il a déjà payé 5 années de piano, tu n'as rien appris. Ce n'est pas toi qui vas revenir demander des cours de piano.
0: Là, comme ça, là.
1: À payer, quoi. Et donc, du coup, bon, je me dis, bon, je garde ce rêve, hein, ce désir en moi, je dis rien. Et puis, un beau jour, c'est lui qui vient et qui me dit, « Ouais, j'ai rencontré telle personne, elle donne des cours de piano. Est-ce que ça vous dirait de prendre des cours de piano ?» Et là, je suis en mode,
0: wow. Genre,
1: il me propose. Bon, je n'ai pas réagi, je n'ai pas montré que j'étais contente. Et puis après, j'ai dit, « Ouais, ouais, si tu veux, il n'y a pas de souci, on peut... Ouais, ouais. » Mais au fond, moi, j'étais contente et je me suis dit, cette chance-là, je la saisis, je ne la laisse pas passer. Il y a quelques années, j'ai joué, j'ai rigolé, mais là je me suis dit non, là je vais prendre ça au sérieux et jusqu'à présent ben, j'ai pris ça au sérieux, quoi. Voilà.
0: Wow, quand même, il a fallu un rêve,
1: un message. Que Dieu m'a interpellé.
0: Et pour toi, pour la guitare,
1: ben justement, c'était à cette même période, moi je me suis dit je ne vais pas partir sur le piano parce que ça

0: plaisait pas plus que ça. Je suis partie sur la guitare.
1: Okay.
0: Voilà, donc j'aimais bien le son, ça résonnait en moi d'une façon, j'aimais bien. Donc je suis partie sur la guitare, c'est tout à fait nouveau, personne n'a joué à la maison à l'époque. Okay. Donc c'est tout à fait inédit, donc ça m'a demandé de me mettre à niveau. Hein, mais jusqu'à présent, j'en joue et vraiment c'est un instrument que j'aime.
1: D'accord. Alors, est-ce que tu peux nous faire quelque chose comme ça? Là, il y a une guitare tout près là. Est-ce que tu peux nous faire quelque chose? Tout à l'heure, D'accord, tout à l'heure. Par contre, pour le piano. Alors, je suis sûr que Jude, il va te laisser.
0: Oui.
1: Il va te prêter son piano. On peut voir ça rapidement. N'importe quoi. Un petit quelque chose. D'accord? Allez, on l'encourage. C'était pas prévu. On l'encourage. Elle va nous faire quelque chose. Voilà. Merci. Et on écoute.

0: Vos applaudissements, s'il vous plaît. Merci. Oh, c'était magnifique. Vous avez reconnu, j'espère. Bien, tout à fait. Merci beaucoup. Alors, monsieur le pianiste, qu'est-ce que tu valides? Valide. Ah oui, voilà. Il a dit qu'il valide à fond. Merci. Merci beaucoup pour ce talent. Un talent qui est mis au service de Dieu. Parce qu'en fait, tu joues à l'église. Tu accompagnes l'église.
1: Oui, c'est ça.
0: Okay. Ça fait partie de ton ministère aussi.
1: Exactement. C'est d'ailleurs ce qui m'a beaucoup fait progresser. Parce qu'au départ, je n'accompagnais pas l'église. Je voulais accompagner, mais je ne savais pas. Donc, les membres d'église ont dû me supporter pendant plusieurs années. Mais gloire à Dieu, ben, j'ai pu progresser. Et puis, actuellement, ben, c'est ce qui se passe. J'accompagne l'église et puis on fait l'animation. Les moments de louange. Et ouais, ça nous fait grandir spirituellement, mais aussi au niveau du don, mais surtout spirituellement.
0: Ok, voilà. Mais ça t'arrive aussi d'accompagner Stéphanie dans le chant?
1: Oui, souvent. Souvent, oui, voilà. D'accord. On arrive à... Quand on ne trouve pas de pianiste, ben on se débrouille. Là, on est content d'avoir Jude avec nous.
0: Encore une fois, merci Jude. Alors, le bâtiment dans lequel nous sommes, le gymnase, il a aussi vu... vous avez vu évoluer, vous avez eu l'occasion de chanter ou de jouer ici dans cette salle?
2: Oui. Pendant nos années collège ou lycée.
0: Dans les programmes, etc.
1: Voilà, pendant des semaines de prière. Aussi, voilà. Je me rappelle en 2015, on avait fait des programmes, on avait chanté et tout. Donc oui, c'est déjà arrivé.
0: D'accord.
1: C'est
0: déjà arrivé. Donc vous avez ces souvenirs?
1: Oui, au gymnase, mais surtout à la chapelle pendant, pendant l'école. Je ne sais pas si on en a parlé au début ou pas.
0: Okay.
1: Mais c'est d'ailleurs ce qui nous a permis d'avoir cette résilience. Je ne sais pas si...
0: Ok, alors justement, résilience, ce mot vous inspire ou quoi? Il vous inspire quoi?
2: Résilience. Ben, la ténacité, malgré... Voilà.
1: Garder la face.
2: Voilà, même si ça se passe mal,
1: même si on a honte.
2: Même si on a détonné, même si...
0: Alors, j'ai l'impression qu'il s'est passé quelque chose.
1: Absolument.
0: Je veux savoir.
1: Absolument.
0: Il s'est passé quelque chose. Racontez-moi, il s'est passé quoi?
1: Ben en fait, comme on l'a dit tout à l'heure, on a étudié ici, du coup, on a depuis la maternelle jusqu'à la terminale. Et je crois qu'on était en troisième. Je pense je me rappelle qu'il y a des sessions de chapelle, des sessions religieuses qu'on fait à l'église de Boissard. On appelait la chapelle en fait à l'époque. Et du coup, Stéphanie et moi, on s'est dit qu'on va chanter un superbe chant qu'on aimait écouter. Le problème, c'est que je pense qu'on a plus écouté que travaillé. Du coup,
0: ça donne autre chose.
1: Voilà. Et du coup, je pense qu'à force d'écouter, on peut penser qu'on a le niveau de ce qu'on écoute, mais en fait, c'est pas ça. Et on a voulu interpréter le chant When You Believe de Mariah Carey et de Whitney Houston.
0: Ah, c'est When pas you rien. Believe
1: et
0: c'est pas rien.
1: Voilà. Et ce chant, c'est un peu mal passé.
2: Bon, après, il y avait une problématique. Il y avait une problématique qu'on n'a pas soulignée. C'était celle du micro. On en avait qu'un. Et en général, Aurélie et moi, on aime bien avoir chacune son micro.
1: Quand on a un micro pour
2: très important. C'est compliqué. C'est compliqué. Enfin, voilà. Niveau micro, il faut que chacune ait son micro, c'est mieux.
0: C'est le confort.
2: Donc, à l'époque, il n'y avait pas.
1: C'est vrai qu'il n'y avait pas le micro, mais j'avoue, il n'y avait pas le travail aussi.
2: Aussi.
1: Pour être honnête.
2: Aussi.
0: Et les deux font
1: pas
0: bon ménage.
1: Le travail, voilà. Et du coup, on a interprété ce chant. Il y avait pas mal de vibes et de variations, mais il n'y avait pas trop le travail derrière. Et du coup, bon, ben, vous connaissez les élèves, hein, je pense que je ne vais pas vous apprendre quelque chose. Il n'y a rien de plus vrai qu'un enfant ou qu'un jeune, un ado. Tout le monde était plié de rire. Voilà, depuis la troisième jusqu'à la terminale, nous, on était les plus petits de la pièce.
2: Voilà,
1: donc, tout le monde rigolait jusqu'à la fin du chant. Et du coup, ben, on a dû rester comme si de rien n'était. On a fait face, on a fait preuve de résilience.
2: Oui, un élève m'a dit en sortant, abandonne le chant.
0: Oula, c'est brutal. Heureusement que tu n'as pas écouté.
2: Alors, je savais ce que j'avais déposé en moi.
1: Amen.
0: Et ça vous a pas découragé?
2: L'homme regarde ce qui frappe les yeux, mais l'Éternel regarde au cœur.
0: Très bien. Alors ça vous a pas découragé?
1: Absolument pas. Je me rappelle que le jour même, on m'avait proposé de faire la prière. Je l'ai faite en fait. C'est-à-dire que tout le monde avait rigolé. Tout le monde a arrêté de rigoler parce qu'on rigole pas éternellement. Et puis après, je suis remontée sur l'estrade et j'ai fait la prière en fait. Je me suis dit, je ne vais pas me décourager comme ça. C'est pas OK, d'accord, ça ne s'est pas bien passé, mais la prochaine fois, on fera mieux. Wow. Et je pense que c'est toujours ce qu'il faut garder à l'esprit. Même si ça s'est mal passé, même si j'ai fait une erreur, etc., j'aurai une autre chance et je ferai mieux. C'est ça l'important, en fait.
0: Ah, ça, c'est un très beau partage. Ça, c'est un très beau message. Il y en a qui en ont bien, bien, bien besoin. Alors, je vous propose un autre extrait. C'est un chant qu'on a retrouvé sur les réseaux, qui est intitulé Sabbat. Cette fois, ça parle du sabbat. Alors, la question, il y a une raison particulière à cela ou est-ce que c'est parce que juste que le sabbat vous inspire que vous avez choisi de chanter sur le sabbat?
2: Oui, c'est un sujet important dans une société qui va de plus en plus vite. Mm-hmm. Voilà, tout le monde va, tout le monde est occupé à ses affaires, affairés. C'est important de prendre un temps de repos.
0: Okay.
2: Même le sabbat en tant que jour, mais même le sabbat en tant que se retrouver avec Dieu, retrouver la raison pour laquelle il nous a mis sur la terre, le sabbat, la famille, les amis, l'essentiel en fait.
0: Ok.
1: Oui, j'entends ce que tu dis, mais je pense que ce qu'elle ne dit pas, c'est la façon dont le chant lui est venu. Je pense que Stéphanie, c'est quelqu'un, depuis qu'on est enfant...
0: Raconte-nous ça.
1: Depuis qu'on est enfant, elle entend des sons, en fait, et elle les reproduit. Donc, je pense qu'elle a d'abord entendu le refrain de ce chant, « Sabbat, Sabbat », et après, elle a complété avec les couplets. Okay. Et j'avoue que moi, j'étais toujours ébahie hein, à l'église quand elle présentait ses compositions. Ben, je me disais, je ne sais pas ce sera quoi. C'est-à-dire qu'elle fait des chansons qui riment. Mm-hmm. Je ne sais pas ce sera quoi la prochaine phrase. Mais j'ai confiance en elle parce que je sais qu'elle va trouver. Elle a toujours le truc, le don pour trouver la phrase, le verbe. L'Esprit de Dieu lui fait trouver. Lui fait trouver. Je pense que c'est d'abord comme ça que les chansons lui viennent. Après, il y a toute la théorie, voilà, le sabbat, le repos. Mais c'est absolument pas comme ça qu'elle produit ses chansons.
0: Ah, okay.
1: Elle entend d'abord le son.
0: D'accord.
1: Elle entend d'abord un refrain qui revient. Et après, elle entend le couplet. Et après, ça
2: travaille dessus.
0: Et elle travaille là-dessus.
1: Voilà.
0: Donc, magnifique.
1: Je bénis le don que Dieu a mis en elle, ce don de composition, en fait.
0: D'accord. Voilà. D'accord. C'est bien le don. Alors, on regarde cet extrait et après, on en parle. Retrouvez sur les réseaux.

0: Ce chant parle du sabbat. C'est un message très fort, vraiment très fort. Quelle place est-ce que vous donnez à l'évangélisation dans votre ministère? Est-ce que votre objectif principal en tant qu'artiste chrétien, c'est de partager votre foi?
1: Totalement, hein, mais aussi tout l'espoir, l'espérance. Il y a beaucoup de personnes qui souffrent, hein, beaucoup, oui, de personnes qui n'ont, chrétiennes comme non chrétiennes, qui ont l'impression d'être prisonnières et que c'est toute leur vie qu'elles vont le rester. Notre ambition, c'est de pouvoir partager la vérité et de savoir qu'il y a quelqu'un qui nous rend libre, en fait, et que c'est Christ. Donc oui, on évangélise, oui, on souhaite impacter, on veut inspirer, et afin que d'autres personnes se disent, bon ben moi aussi je vais allumer ma lampe, en fait.
0: Ah, okay.
2: Oui, l'objectif c'est d'évangéliser, mais je dirais qu'avant d'évangéliser, c'est adorer. Parce que quand je contemple Dieu, en fait, je suis transformée en la même image, okay, et j'arrive mieux à faire passer le message de l'évangélisation. Je deviens un message, en fait. Ouais. Ma façon de chanter devient un message. Ce que je dis devient un message. Et c'est pas juste le chant, mais en fait, c'est toute notre, c'est tout ce qui est autour, en fait. Parce que avant de chanter, on est en contact avec des musiciens, on est en contact avec des sonorisateurs, on est en contact avec beaucoup de personnes. Et on est d'abord le message. Okay. On est d'abord un message. Et oui, voilà.
0: Donc, quand vous chantez, vous avez l'impression de témoigner.
2: Oui, absolument, absolument.
0: D'accord,
2: c'est
0: d'accord.
2: L'objectif.
0: Alors, justement, le chant qui vient est un témoignage. Je suis béni. Alors, vous avez vu un extrait tout à l'heure, vous allez pouvoir chanter avec Stéphanie, Je suis béni. Et juste après, il y en aura un autre titre, Quel repos céleste. Un titre que vous avez reconnu tout à l'heure. Je vous laisse la place à tout à l'heure, les filles.

0: Les sœurs Agnia dans la plateforme des arts. Merci beaucoup. Magnifique. Alors, c'est vrai que le temps nous fait défaut. Alors, un petit dé, on se fait un petit dé. Alors, voilà. Alors, un petit dé. Voilà. On va voir. Ah, alors, monsieur Teddy, c'est le numéro 4 que nous avons. Le numéro 4. Alors, numéro 4, qu'est-ce que c'est? Alors, numéro 4, c'est vérité. Quel est votre plus gros défaut?
1: Moi, de mon côté, c'est le souci des détails. Parfois, on va trop, ça peut aller trop loin. Uh-huh. Ça peut toucher le perfectionnisme et ça peut être, je peux mettre un peu la pression sur ceux qui m'entourent, dont ma sœur. Donc, ça va être ça.
0: Mais le souci des détails, c'est positif, non?
1: Oui, mais trop, parfois, ça peut générer du stress et de la pression.
0: Ok, d'accord. Et pour toi,
2: Rémi? Bon, moi, je dirais que mon plus gros défaut, c'est peut-être l'impatience. J'ai tendance à, lorsque j'ai fini quelque chose ou que je suis prête, j'ai tendance à me dire que tout le monde doit être prêt, en fait. Et okay. J'ai tendance à pas aimer attendre les gens.
0: Ah.
2: Donc, j'aime pas trop qu'on fasse attendre. D'où le fait que des fois, j'arrive en retard parce que je n'aime pas attendre le début. Alors... J'aime pas arriver trop tôt pour attendre le début d'un programme ou de quelque chose. Voilà.
0: Okay,
2: mais alors... le Saint-Esprit m'aide à ce niveau-là.
0: Ah, c'est voilà. Formidable. Ça me rappelle quelqu'un, ça. Alors, nous allons avoir une petite séquence de « Vous rappelez-vous ?». Première question, est-ce que vous vous rappelez de l'inauguration du gymnase de Goyave?
1: Oui.
0: Racontez-moi.
1: Oui. C'était en 2017.
0: Uh-huh.
1: Oui. Donc il y avait toutes les églises de la Guadeloupe, je crois.
2: Oui. Mm-hmm.
1: Toutes les églises de la Guadeloupe.
2: Ils nous avaient interdit de venir en talons parce que c'était le nouveau, enfin,
1: je crois, parquet.
2: Le nouveau, il ne fallait pas l'abîmer.
0: Exactement.
2: C'était une moquette, il ne fallait pas venir en talons. Mm-hmm. Donc tout le monde était à plat. On était très déçus, les filles étaient très déçues, mais bon, il fallait,
0: oui.
2: fallait faire
0: les
2: avec.
0: Filles.
2: Du
0: les
2: coup, il fallait faire sans les talons. Et du coup, c'était un jour où on a interprété le chant « Briser les chaînes » pour la première fois. Mm-hmm. Et ouais, ce jour-là, je reconnais qu'on a, expérimenté l'Esprit de Dieu dans notre voix, dans notre... voilà.
0: Vous le sentiez pas trop le truc, non?
2: Voilà, en fait, c'est-à-dire en répétition, ça s'était jamais bien passé en répétition. Okay. Voilà, c'était ça la vérité. Chaque fois qu'on devait chanter, la partie qui monte, la voix sortait pas, on n'arrivait pas, on était stressés.
0: Okay.
2: On n'avait pas de musicien fixe, je crois qu'on avait juste un pianiste, on n'avait pas de batteur, il n'y avait rien de tout ça.
0: Okay.
2: Donc on était en mode impro et je me rappelle que pendant tout le programme, on était sur le côté. Et je parlais au Saint-Esprit.
0: Okay.
2: Saint-Esprit, il faut nous aider. Là, on a déjà répété en large, en long, en travers, ça donne rien. Là, on a besoin de ta main. Ne nous fais pas prendre la honte là devant tout le monde. On n'a pas besoin de ça aujourd'hui. Et au moment où on a interprété le chant, je ne peux pas vous expliquer. Je ne peux pas vous expliquer d'où est sorti le volume, d'où est sorti la voix. Même le batteur, je ne sais pas d'où il est sorti, en fait.
0: Oh.
2: C'est-à-dire qu'on ne l'avait pas invité. On n'a pas révisé avec lui. Et puis il a fait le chant comme dans la vidéo la chanson originale.
0: Okay.
2: Et là je comprends qu'en fait dans le chant il y a la dimension de ce qu'on travaille, il y a le travail, mais il y a vraiment la dimension de l'esprit où on contrôle pas, en fait.
0: D'accord.
2: T'as bien répété en répétition et ça peut mal se passer parce qu'il y a pas l'esprit de Dieu au milieu.
0: Okay.
2: Et là vraiment il a pris le contrôle. Le batteur était sous contrôle, le pianiste était sous contrôle, nous-mêmes on était sous contrôle.
0: Alors, tout le monde était sous contrôle.
2: Finalement, le show s'est passé, il y a du volume, ça, c'est que Dieu, en fait. Voilà.
0: D'accord. Alors, est-ce que vous vous rappelez de ce qui s'est passé aux États-Unis, dans une église adventiste, d'ailleurs?
2: Oui, on était partis en voyage et puis on a eu l'occasion de visiter les églises. On n'attendait que ça, pour voir comment ça se passe. Mm-hmm. Donc, on a pu participer au programme d'une église là-bas, une église adventiste. Un programme où on nous a demandé de chanter, on a chanté, ça s'est bien passé. C'était en français, je crois, on a chanté en français.
1: Oui, c'est-à-dire que.
2: Il parlait anglais, français et créole. Voilà.
0: Okay.
2: Et du coup, on a chanté en français, il comprenait. Et en fait, le truc, c'est qu'on est venu le matin. Ils nous ont invités, ils nous ont intégrés, etc. On a mangé avec eux parce qu'aux États-Unis, il y a beaucoup d'églises qui mangent ensemble.
0: Okay.
2: On devrait peut-être copier sur eux d'ailleurs. Mm-hmm. Mais il y a beaucoup d'églises qui mangent ensemble. Et après, l'après-midi, il y avait le programme qui enchaînait direct. Et du coup, ils nous ont demandé de chanter. On a chanté un premier chant. Ils ont aimé les harmonies, tout ça. On nous a redemandé de chanter. En fait, ce jour-là, j'ai vraiment trouvé comment expliquer? Ils nous ont vraiment demandé. Ils ont pas. Peut-être qu'ils se disaient qu'ils allaient peut-être pas nous revoir.
0: Ouais.
2: Je crois qu'on a dû chanter 4 chants. Dans l'après-midi. C'était une bonne expérience.
0: Vous avez aimé?
2: Oui, bien sûr.
0: D'accord. Est-ce que vous vous rappelez du concours d'éloquence?
2: Oui. concours d'éloquence.
1: Oui, c'est un oui, on nous a demandé de participer, il fallait présenter un chant un peu séculier. On a pris un chant qui parlait de la persévérance, d'y aller malgré les difficultés.
2: Juste avant de continuer, juste définir le concours d'éloquence. C'est un concours qui a lieu à l'université
1: chaque année,
2: de Fouilleul chaque année. C'était dans la faculté de droit. Et des élèves s'inscrivent et ils doivent faire un discours en fait, présenter un discours. Et celui qui a fait le meilleur discours, c'est lui qui a gagné, c'est lui qui gagne. Et d'ailleurs, je me rappelle que c'était un frère de notre église qui avait gagné ce jour-là.
0: Oh.
2: Donc voilà, félicitations à lui encore. Et du coup, on avait présenté un chant. C'était pas un chant, on va dire, entre guillemets, chrétien, mais un chant qui avait vraiment une valeur, qui diffusait une valeur de persévérance, une valeur d'y aller, d'aller au bout. On avait, elle chantait et moi j'étais au piano. Et du coup, on avait bien répété,
1: et puis ça s'est bien passé. Et dans la salle, il y avait un député assez connu, hein,
2: voilà.
1: Et qui nous a félicité à la fin. Il avait apprécié, il nous a demandé est-ce qu'on était dans une église en particulier.
2: Okay. Voilà, on lui a donné le nom de notre église.
1: Bon, voilà.
2: Jusqu'à présent, on attend sa visite dans notre église.
0: Non, il visite les autres.
2: Oui.
0: Alors, quelle est selon vous la plus grande difficulté d'un artiste chrétien aujourd'hui?
1: Sa plus grande difficulté.
0: Ou au plus grand danger, si vous préférez.
1: Ouais, c'est de perdre la vision qui est donnée par Dieu. Hein. Voilà, quand on est artiste gospel, c'est pas pareil, je pense que. Enfin, on peut pas. On est inspiré par Dieu. Donc, c'est important de garder la connexion. Donc, je pense que le danger, ce serait de perdre cette connexion et de proposer des choses qui ne sont pas en accord avec ce que Dieu veut.
2: Moi, je dirais que le danger, même si je trouve que ce que tu as dit est vrai, je dirais que le danger, c'est de se défocaliser de Dieu pour se focaliser sur soi.
0: Ok.
2: Voilà, perdre la connexion, comme tu disais, mais de commencer à contempler le don, contempler le talent, contempler ce qu'on sait faire et qu'on pensait qu'on est exceptionnel ou qu'on est hors du commun parce qu'on sait faire ça. Je me dis que Dieu a donné un don à chacun, donc c'est pas quelque chose de nouveau, mais il faut que ce don soit au service de Dieu et pour lui en fait. Et je pense que c'est l'erreur que notamment Lucifer a fait au ciel. Et je pense que nous en tant qu'être humain, on doit faire attention à pas se retrouver à nous contempler nous-mêmes, laisser l'orgueil rentrer quoi. C'est toujours pour on est au service du maître en fait. On est des serviteurs de Dieu. Voilà.
0: Alors justement, Dieu, il est un Dieu puissant, il est capable de gérer cela. Ensuite, j'ai besoin de toi, c'est une prière. J'ai besoin de toi. Alors je vous laisse avec ces deux derniers titres parce que l'heure avance. Tout d'abord, on commence avec Car Dieu est un Dieu puissant, c'est Stéphanie qui nous le fait. Et juste après, on aura J'ai besoin de toi.

0: Les sœurs Alliard, Stéphanie et Aurélie ce soir sur la plateforme des arts. Merci beaucoup. Nous abordons la fin de notre émission sur ce plateau. Alors, vous êtes interprète, vous arrangez, vous composez des filles, vous écrivez aussi, vous faites des clips. Alors, deux dernières questions. Premièrement, qu'est-ce qui vous motive, toutes les deux? Et l'autre question, est-ce que vous avez des conseils pour ceux qui veulent se lancer dans ce ministère?
1: Je répondrai à la première et je te laisserai répondre à la deuxième.
0: On va se séparer.
2: J'ai envie de répondre à la première.
0: Okay.
1: Alors, qu'est-ce qui nous motive?
0: Oui, oui. Ben, à faire tout cela, hein, votre ministère.
1: Moi, c'est d'impacter, de pouvoir, comme je disais tout à l'heure, que quelqu'un qui entend nos compositions ou ce qu'on fait puisse se dire, ben en fait, ça m'inspire. Moi aussi, je vais allumer ma lampe. Alors, pas forcément dans la musique, ça peut être dans d'autres types d'art, mais vraiment d'inspirer, impacter, que quelqu'un qui est par terre se relève, que quelqu'un qui est brisé soit guéri. En fait, d'accomplir ce que Jésus faisait sur cette terre au travers de ma musique.
0: Ok, très bien. Et le conseil
2: J'aurais complété d'abord sa réponse, parce que je me permets de répondre à la première question. Stéphanie, elle me dit que j'aime trop compléter, mais bon.
3: Compléter.
2: Alors, du coup, moi, ce qui me motive, c'est d'abord le « c'est bien, bon et fidèle serviteur, entre dans la joie de ton maître ». J'ai envie d'entendre Dieu me dire ça.
0: Okay.
2: J'ai envie que Dieu me dise ça. Et donc, du coup, je travaille dans mon don.
0: On travaille pour ça.
2: Pour pas être serviteur inutile. Mm-hmm. Et comme elle a dit, hein, impacter les gens. Pourquoi faire en sorte que d'autres personnes arrivent aussi à la vie éternelle. Donc, voilà. Ouais. Tout ça, okay. Ça nous motive. Ouais.
0: D'accord.
2: Le conseil, du coup, qu'on donnerait à quelqu'un qui veut se lancer.
0: Dans son ministère.
2: Déjà, s'assurer que c'est son don. Parce qu'il ne s'agit pas de prendre un micro, et voilà, mais s'assurer que Dieu t'appelle dans ce domaine. Mmh. Et s'il t'appelle dans ce domaine, voilà, vas-y à fond et fais de ton mieux surtout, l'excellence. Viser l'excellence et de ne pas se dire, bon, je vais faire à peu près, on met ça à côté. On est dans l'excellence, dans le royaume des cieux, donc voilà. Je vais permettre de compléter.
1: Je te laisse compléter.
2: Viser l'excellence, effectivement, mais ce que j'aurais dit, c'est de passer à l'action. Parce que souvent, les personnes sont paralysées par la peur du qu'en dira-t-on, qu'est-ce qu'on va penser de moi. Allez-y.
0: Oh.
2: Ok, oui, on vise l'excellence, mais il y a un début à tout. Et
0: c'est
2: la Bible dit, ne méprisez pas les faibles commencements. Donc, quelqu'un qui a envie de se lancer, passe à l'action.
0: Résilience.
2: Et puis, c'est Dieu qui met sur le chemin les provisions, il va pourvoir.
0: Ok, voilà. Ouais. Même si on trompe. On repart, on se relève.
2: C'est ça. Voilà. Et persévérer, ça va peut-être pas bien se passer tout le temps, mais à la fin, c'est à la fin qu'on fait les comptes en fait.
0: Okay.
2: Ne pas s'arrêter en chemin et persévérer jusqu'au bout.
0: Ah, il semblerait que c'est votre maître mot, c'est persévérer. La persévérance.
2: Ah, oui, on est à la persévérance, j'ai envie de dire, on a fait toute notre classe là-bas. Bon. Je pense qu'il y a peut-être un petit lien, ouais, sûrement.
0: Un petit lien, ok. En tout cas, les filles, merci beaucoup pour le travail que vous faites. Je me permettrai de le dire que c'est de qualité. C'est dans un très bon état d'esprit. Merci à vous. Merci d'avoir accepté d'être sur la plateforme, le plateau de la plateforme des arts ce soir. Merci aussi à Jude, talentueux Jude, comme vous l'avez dit. Hein, elles qui l'ont dit, talentueux Jude. Merci à toi aussi. Merci pour ton ministère. Mesdames, mesdemoiselles, messieurs, merci beaucoup d'avoir été avec nous pendant cette émission qui touche à sa fin d'ailleurs. Un grand remerciement à... Alors, il y a toute l'équipe, il y a Francine, Teddy, Roderick, Leila, il y a Loyal, j'oublie son prénom, il y a Ingrid, il y a Lorenzo, il y a Pierre, il y a Nicole au niveau de la décoration qui nous permet d'avoir ce beau décor, c'est vraiment magnifique. Merci à toutes ces personnes qui se sont engagées sur la plateforme des arts. C'est un travail vraiment monstrueux, colossal, mais comme vous, ils persévèrent et le font avec plaisir. Et tout ça, c'est pour vous permettre de vous exprimer, parce que nous pensons que les artistes chrétiens ont leur place, ils ont un message à transmettre à tous ceux qui entendent, à tous ceux à qui vont entendre leurs morceaux, que ce soit chant, etc., sur les réseaux, principalement parce que c'est très fréquenté. Alors, pour leur dire que, eh bien, la plateforme des arts est là. Pour ça. Merci à toutes et à tous. Nous vous souhaitons une très bonne soirée. Par contre, restez à l'écoute pour la prochaine édition de la plateforme des arts. Merci beaucoup encore. Que Dieu vous garde et qu'il vous bénisse. Ciao, bye bye. Au revoir.

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1: Daniel 12, verset 13. Et toi, marche vers ta fin. Tu te reposeras et tu seras debout pour ton héritage à la fin des jours. Ma prière. Seigneur, donne-moi la tranquillité d'esprit pour recevoir ta révélation au moment que tu juges opportun, au nom de Jésus. Amen.
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3: Psaume 139, versets 17 et 18. Que tes pensées à mon égard sont précieuses, ô Dieu. Si je les comptais, elles seraient plus nombreuses que les grains de sable. Je me réveille et je suis encore avec toi. Cela fait du bien d'avoir un Dieu qui a sans cesse de belles et nombreuses pensées pour moi. Je vais de ce pas lui dire merci et lui faire plein de petits bisous.

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1: 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Qu'est-ce que demain qui peut être pour nous? Et l'encore pour les autres des demain, ça veut dire quand l'avenir qui peut être pour nous. Qu'est-ce qui attend nous en 5, 10, 15, 20 ans en passant? Mais qu'est-ce qui attend nous? Des fois, c'est une question qui a effrayé, une question aussi qui a peut-être. Une sorte d'excitation pour certains monde parce qu'ils ont envie, savez. T'in des monde qui ka. En fin de compte, au cas une toute sorte de sensation par rapport à question là ça. Mais sans peu des autres. Jésus est fidèle. Et ça dit nous, c'est vérité. Je peux lire ça dans Apocalypse 3 verset 14. Jésus avait dit nous et là au cas lire Matthieu 24 verset 21 et 22. Et quand il nous continue des temps de troubles, difficultés, etc., qui attend nous. Mais Adam Hébreu 13, verset 5, il fait une belle promesse. Jamais il peut abandonner nous. Donc, ça, il a dit, et ça, il peut faire, il fait qu'on dit. Hébreu 10, verset 23, a montré nous que Jésus vraiment. Il est un homme de parole. Nous quoi disons comme ça? Ça, il dit qu'il a fait, il a fait encore une fois. Et c'est pourquoi dans Matthieu 24, verset 13, il a dit où? Mon âme qui persévérait jusqu'à la fin là, alors mon âme s'est sauvée. C'est pourquoi nous quoi dit que, ou encore des autres, quel que soit nombre de jours qui a resté pour nous pour ça vivre si tel à ça. 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C'est vrai, ça pas toujours facile, encore admettre ça. 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David di, Désir mwen brake tout le temps en direction à bon Dieu. Pourquoi? Parce que c'est lui qui est sorti dans piège que moun met ban nou, que moun met ban moi. Alors, c'est une parole pour nous, puis ça prend pour nous aussi. On nous fixe désir nous en tout temps en direction à bon Dieu. Pas d'avoir, c'est lui qui est délivré nous, qui est roté nous en bas tout piège que l'ennemi tend pour nous. 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Nous avons un rendez-vous demain spécial.
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2: Les amis auditeurs de la radio Vie Meilleure, bonjour, mes salutations fraternelles en Jésus-Christ. Je souhaite que la paix de Dieu soit avec vous tous en ce jour. Nous sommes ensemble pour cette dernière semaine d'études pour ce deuxième trimestre qui avait pour thème général grandir dans sa relation avec Dieu. Je modifie un peu le thème en disant ceci: grandir dans sa relation amoureuse avec Dieu. Ainsi donc, durant cette dernière semaine, nous verrons comment, dans l'éternité, nous allons continuer à grandir dans notre relation amoureuse avec Dieu. Notre verset à mémoriser nous dit ceci: bien-aimés, nous sommes maintenant enfants de Dieu. Et ce que nous serons n'a pas encore été manifesté. Mais nous savons que lorsque cela sera manifesté, nous serons semblables à lui parce que nous le verrons tel qu'il est. 1 Jean chapitre 3, verset 2. Mesdames et messieurs qui m'écoutez, que vous réserve l'avenir? Qu'est-ce qui vous attend? Cela peut paraître à la fois intimidant, excitant, effrayant et merveilleux. Mais sachez que Jésus est fidèle et que ses paroles sont véritables. Apocalypse 3, verset 14. Des temps difficiles sont encore à venir. Matthieu 24, 21 à 22. Mais il a promis qu'il ne vous délaissera point et ne vous abandonnera point. Il a promis aussi qu'il est avec vous tous les jours jusqu'à la fin du monde. Voir Hébreux chapitre 13, verset 5, Matthieu chapitre 28, verset 20. Il fera exactement ce qu'il a dit. Il l'a toujours fait et le fera toujours. Hébreux chapitre 10, verset 23. Car le Seigneur Jésus, la famille humaine, Dieu le Père, Dieu le Fils et Dieu le Saint-Esprit ne sont pas des hommes pour mentir. Et enfin, et celui qui persévérera jusqu'à la fin sera sauvé. Matthieu 24, verset 13. Chers auditeurs, quel que soit le nombre de jours qu'il nous reste à vivre sous cette terre, nous devons fixer nos regards sur Jésus et les tourner fermement vers lui. Ce n'est pas toujours aisé dans un monde qui capte si facilement notre attention. Mais puissions-nous, comme David, dire « Je tourne constamment les yeux vers l'Éternel ». Car il fera sortir mes pieds du filet. Psaume 25, verset 15. Cette semaine, découvrons ensemble la récompense du ciel. Ce qu'à quoi le ciel ressemblera. Et finalement, combien il sera extraordinaire d'être enfin avec celui qui nous a créés, nous a aimés jusqu'à la mort, nous a rachetés de nos péchés et qui revient bientôt. En attendant, nous devons demeurer fermes dans la foi, mais aussi dans l'obéissance. Qu'il en soit ainsi. Je vous donne rendez-vous demain, dimanche, si Dieu le veut.
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1: Bien, je suis heureux de vous retrouver et je le dois aussi en partie, ces retrouvailles, je les dois en partie à mon ami technicien Jean-Marc qui assure la mise en onde de cette émission, côté matériel absolument nécessaire, si nous voulons avoir des rencontres telles que la radio les propose. Je vous ai laissé hier sur cette nouvelle forme d'opposition de l'adversaire du diable, celui qui divise, celui dont le Christ dira... Il est le père du mensonge. Eh bien, cette nouvelle forme, c'est celui de la papauté qui prend le relais de la Rome païenne. Je réitérerai mes propos à cet égard. S'il faut parler, s'il faut désigner des responsables, d'abord, sachez-le que ce n'est pas de gaieté de cœur. Pourquoi un tel dérapage? Pourquoi une telle défaillance dans... la conduite spirituelle qui a été confiée aux responsables religieux d'alors, c'est une énigme, c'est un point d'interrogation, c'est une tristesse que l'on portera jusqu'au bout de notre expérience d'âme. Alors, donc, le relais de l'opposition au peuple de Dieu, à l'alliance de Dieu, est transféré de la Rome païenne à la Rome papale. Et ceci pour bien des raisons politiques, des raisons spirituelles aussi. Il ne faut pas oublier que les invasions barbares qui vont démanteler l'Empire romain portent en elles aussi une idée du Christ qui n'est pas fondamentalement biblique et que la Rome papale, ce que l'on appelle donc, aura le souci de préserver l'intégrité de ce qui fait le creuset et la force du christianisme, Dieu était en Jésus-Christ. Et l'arianisme porté par les envahisseurs d'alors, les Huns, les Vandales, etc., nie cette divinité profonde, cette identité profonde du Christ avec Dieu. Et pour pouvoir asseoir cette suprématie dogmatique, et non pas sans raison, je le dis encore, les chefs religieux d'alors vont profiter de ce que Constantin lui aussi va chercher à restituer l'intégrité territoriale et politique de Rome, et les deux intérêts vont se rencontrer, mais hélas, en perdurant, cette association va permettre tous les excès de la part de conducteurs religieux que nous connaissons, issus de Rome. La Rome païenne et la soi-disant chrétienté s'unirent en un mariage profane. Rome unie avec l'Église institutionnalisée causèrent sa dissolution. Constantin considéra le christianisme comme la vague du futur et le premier facteur promoteur quant à l'unification des peuples divisés de l'Empire. Alors, au verset 31, il nous est dit « Des troupes se lèveront sur son ordre, sur l'ordre du roi du Nord. Elles profaneront le sanctuaire de la force et amèneront le sacrifice quotidien et ils placeront l'abomination du dévastateur. » Nous avons déjà vu ces expressions qui avaient trait au cœur même du sanctuaire et qui constituaient au chapitre 8, qui constituaient l'abomination de l'abomination. S'il y avait quelque chose qui se passait qui était horrible aux yeux de celui qui révélait la prophétie à Daniel. Toujours concernant ce verset 31 du chapitre 11 du livre de Daniel, Constantin devait désirer utiliser l'Église comme un instrument de l'Empire romain. Lorsqu'il octroya un pouvoir et certains privilèges à l'Église, il est évident qu'il n'en prévoyait pas les résultats lointains, à court et long terme. Il faut répéter sans cesse, pour justifier un tout petit peu cette alliance, que les barbares qui s'introduisent dans les frontières ouest de l'Empire en affaiblissent son intégrité et sa force. Porteurs d'une idée hérétique ô combien, puisqu'ils nient la divinité du Christ, alors les évêques d'alors ont le souci de s'appuyer sur Constantin qui leur fait des offres, parce que Constantin sent que cette idée nouvelle peut être le ferment de réunification de son empire qui se parcellise. Alors les deux facteurs s'unissant, va apparaître donc une forme politico-religieuse de l'Empire romain qui, lorsque l'Empire romain va s'effondrer, eh bien, toute la structure qui avait été mise en place par la Rome politique va être placée entre les mains, va être récupérée, pour ainsi dire, par la Rome papale qui va alors mettre au sein de ce vaste territoire de l'Empire romain ses évêques et ses conducteurs religieux, et vont profiter de cette structure pour mettre en place et pour surtout convertir les masses et les unir par le lien spirituel, mais aussi le lien de la force. Et il s'avère que lorsque la figure de l'empereur disparaît, la figure la plus puissante qui apparaît alors dans cette Rome, dans Rome et dans l'Empire romain, fut l'évêque. Et une fois de plus, dans l'histoire, les conquérants adorèrent le dieu de leurs ennemis vaincus. Clovis, le roi de France, le chef barbare le plus puissant, fut l'un de ceux qui acceptèrent la religion de l'Église catholique romaine. Et par son soutien, la prêtrise de l'Église romaine fut pleinement établie, notamment vers 508. Justinien, l'empereur de l'Empire romain de l'Est, établit le pouvoir de la papauté en 538. Et au verset 31, il nous est dit « Les troupes se présenteront sur son ordre et ils profaneront le sanctuaire de la force. » Alors que veulent dire ces expressions un tout petit peu ésotériques, mystérieuses? Eh bien, je vous donne rendez-vous dans un instant. Il suffit simplement que je demande à mon ami Jean-Jacques, qui est derrière sa vitre, dans sa régie, de vous faire écouter un extrait d'un morceau musical qu'il a choisi.

Alors les troupes se présenteront sur son ordre. Eh bien, le mot traduit par troupe vient de l'hébreu zeroa, au singulier qui signifie, au sens propre, l'abras. Plus spécifiquement, l'avant-bras. Ce mot est répété pour appuyer l'idée de force, de pouvoir. Au verset 15 de ce même chapitre, d'ailleurs, il signifie la force militaire. Et ce texte se réfère indubitablement à l'église romaine, à l'église de Rome investie, et qui se sert et qui s'appuie sur le pouvoir d'État et sur la force que cet État dispose pour, que ce soit d'ailleurs une force militaire ou civile, pour imposer ses vues. Et ils profaneront le sanctuaire de la force. Depuis que la prophétie, comme nous avons vu, concerne la dispensation chrétienne et non plus simplement la dispensation israélite, le texte doit se rapporter au sanctuaire de la Nouvelle Alliance. Ce sanctuaire dont on sait qu'il joue un rôle essentiel, est essentiel parce que jouxtant la proximité du jugement et du retour et de l'entrée du royaume de Dieu. Et le sanctuaire, c'est donc le sanctuaire céleste où le Christ est entré après son ascension pour y porter sa médiation permanente, et qui représente l'antitype du service quotidien dans le sanctuaire terrestre. Et le sanctuaire céleste, l'apôtre Paul le développera longuement dans l'épître aux Hébreux, il le reprendra aussi dans d'autres épîtres, c'est le sanctuaire où le chrétien, lorsqu'il lève ses regards, son cœur vers Dieu, il trouve sa force, son refuge, sa forteresse, sa sécurité. Ils y entrent, y adorent et y demeurent par la foi. Je vous renvoie à tous les textes de l'apôtre Paul dans l'épître aux Hébreux et également les textes que l'apôtre Jean écrira, notamment dans le livre de l'Apocalypse. Rome a souillé le sanctuaire en souillant l'Église et précisément cette alliance de la force, de l'État, de la politique avec le religieux, c'est là, c'est-à-dire sa profanation de la profanation. Car le Dieu de la Bible, et surtout le Dieu en Jésus-Christ, manifeste clairement que ce n'est pas cette façon-là qu'il utilise pour convertir les cœurs. C'est la parole. La parole dont il est dit dans le prologue de l'évangile de Jean, la parole était avec Dieu, elle était Dieu, elle est venue parmi les hommes, elle était la lumière des hommes. Elle a habité chez les hommes, pleine de grâce et de vérité, et la grâce et la vérité ont été apportées par Jésus-Christ. Or, le seul pouvoir que Dieu utilise, si vous me permettez le mot, c'est le pouvoir de la parole. Et on sait qu'il est à la fois extrêmement fort, mais aussi extrêmement fragile, parce que la parole peut devenir vie si celui qui la reçoit veut lui donner la vie. Voilà donc pour cette interprétation de ce verset 31. Nous nous reverrons demain, parce qu'encore le temps nous est compté, nous nous reverrons demain pour finir l'explication de ce verset 31, et puis nous irons vers le verset 32, 33, 34 et 35. Voilà, merci de nous avoir prêté votre attention. Au revoir, à bientôt.